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Nous allons passer immédiatement. L'émission se termine.

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1: Yes, yes, yes, c'est bien. Bonjour à vous, chers amis auditeurs, auditrices. C'est l'émission What's Wrong Brother qui commence comme tous les samedis matins. Eh bien, j'espère que vous allez bien. Donc, tranquille, pépère, on se réveille avec du son, du pur son dans les oreilles. Pour nos amis collectionneurs aussi qui sont déjà en vadrouille sur les brocantes. Donc ce matin, comme d'hab, on va commencer Sweet Soul, petite balade tranquille. Il y aura Bristol, Johnny Bristol, il y aura Kelly Peterson, petite reprise de Barry White. Donc tranquillement comme ça. Et puis en même temps, on va rendre un petit hommage à Nelson Mandela qui nous a quittés. Donc on lui rend hommage dans cette émission et on essaiera de passer ce qu'on peut pour être à sa hauteur. Voilà. Chers amis, vous êtes bien sur 106.3 et c'est l'émission What's Wrong Brother. Notorious au contrôle, c'est parti.

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1: 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Ça nous fait bien. Alors, aujourd'hui, nous qui travaillons, ma belle, en ting bong et puis en grand belle.
2: Ma belle, allez, allez.

0: Quand j'entends ballet, j'entends tradition, façon de vivre, façon de se comporter, façon de s'habiller.
1: Qui dit ballet dit la force, le cœur du pays Martinique.
2: Les rythmes du tambour, le son, les danses, ça fait partie de ce qu'on ne peut pas éviter quand on est martiniquais, c'est-à-dire que ça nous a habités et je pense que ça va continuer à nous habiter pendant encore longtemps. Quoi.
3: Bon, vous autres savent danser, nous. Ni en l'autre travail qui a fait en l'air pour nous essayer une explication en les côté sa sortie. Nous pouvons ni explication en les toutes ces danses-là côté sa sortie. Ça nous sûr, c'est qui danser nous c'est ici à immigrer. C'est ici à immigrer. Alors ni en l'autre bagaille qui sorti depuis l'Afrique puisque la majorité mon ici à nous en regarder nous sorti dans l'Afrique. Hein? Mais autres savent ni français aussi. Yo prend la Martinique c'est yo mené nèg ici a yo influencé dans ces nous nèg qui rivé ici a ni tant joine ces derniers amérindiens ces derniers indiens qui étaient ici a ni d'autres monde qui rivé aussi comment dire donc tout ça influencé dans ces nous et puis bon ça va ça nous ca danser à présent ça faut que nous retienne c'est qui danser nous c'est ici à nous migané
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6: En 1975, dans une usine de Virginie qui fabrique du chlordécone, les ouvriers développent de sévères troubles neurologiques et testiculaires après avoir été exposés à de fortes doses de ce pesticide.
7: Et qui l'a

0: veulent garder leur siège et leur privilège. 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
2: Ça, on le sait.

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4: Un bananier n'est en somme qu'une grande herbe à l'échelle des tropiques. Il met 6 mois à pousser et à donner son régime. Quand celui-ci est coupé, 6 mois après, un autre lui succédera. Un autre lui succédera. Un autre lui succédera.

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1: Royal Blessing, vous êtes bien dans l'émission Dancehall City Radio Show en compagnie du Selectal Al-Kali, moi-même. Et je tiens à rendre hommage au feu Fantomoja qui nous a quittés récemment. Que son cas soit vivifié. On le remercie pour tous ses bons messages, pour tous ses bons sons. J'invite tous les DJ, tous les Selectal à jouer sa musique parce que c'est intemporel. Et pour l'heure, on va lui rendre hommage comme il se doit. Voilà. Monsieur Fantomoja, s'il vous plaît, run it!
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1: 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Oui, typical Fefe sur les platines de Dancehall City.

0: Yes, moi j'adore cet artiste.
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0: Et le rythme, c'est Safarwa Rythme, c'est sur toutes les plateformes. Et d'ailleurs, il y a un artiste qui a posé sur ce rythme d'ailleurs. Tout à l'heure, il va venir faire une petite prestation. Monsieur Benedja, je vous dis. Je ministre, pas les maillots.

Tiens, est-ce que ça va ce soir? Non, j'entends pas les voix des soldats et des soldates. Est-ce que ce soir, il y a du monde ce soir? Est-ce qu'on peut crier ensemble? Wow! Voilà, parce qu'aujourd'hui, on est libre. Aujourd'hui, on est dans un esprit de liberté. Yes, I. Donc là, ce soir, je me présente. Moi, c'est Benny Dja, qui signifie bénédiction de Dieu. Donc, ça veut dire, là où je suis, il y a la bénédiction. Quand je venais, il y avait la pluie. Et j'ai dit au Seigneur, faut couper cette pluie-là, parce que là où il y a la pluie, là, c'est là-bas que tu dois envoyer, là-bas, là où c'est sec. Mais ici, on a besoin de chaleur. Et là, je vois, c'est un peu coupé. Bon, on va partir avec le premier son, L'espoir est permis. C'est un titre qui fait partie de mon album, Le Messager. Il est sur les plateformes, vous pouvez l'écouter. Yes, c'est parti. Tune them.

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0: Yes. Veneja. Veneja, s'il vous plaît.
1: Yes, I, vous êtes des lions. Vous êtes des lions et des lions. Merci beaucoup. On dit merci à Dja. Yes, I. Il est le seul, l'unique, la puissance. On est ensemble. Le deuxième son, c'est Prions Dja. Normalement, j'ai deux sons. Hein.

0: merci, merci, merci. On est ensemble, que Dieu vous bénisse. Merci beaucoup. Puyaka. C'est l'Instagram, c'est Benija.
1: Benija.
0: Voilà, B-E-N-I-J-A-H. Le messager. Merci.
2: On va poursuivre avec, on va présenter Dan. Dan Bawakaz, si tu vas prendre mon micro.
3: Yes, place de la nation, est-ce que ça va ce soir? Yes, I, good vibration, toujours la commémoration dans l'esprit. Seeing, yes I, faites du bruit pour vous man, seeing Dubut Radio at the station, at the good station.
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0: Yeah. Mr. Alkali, Ras Lates, God bless you. Every time in our destination. Merci beaucoup, ça fait chaud au cœur. Yes. Est-ce que vous voulez une dernière? Merci beaucoup. Merci. Si tu peux mettre un tout petit peu de volume, s'il te plaît. On va vous faire un petit extrait.
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0: respect tout routine. 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
2: Et là, tout de suite, on reçoit l'artiste Congo Youth. Come in.
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4: C'est Clean Up Your Mind. 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C'est bon.

Ça, c'est clean up your mind. OK. Si vous avez été fil apprécié, I'm glad. 9 respect Théo, 9 respect Alkali. Radio Dubout, toujours présent pour les vraies causes. Et c'est ça qu'on veut, nous. Moi, j'ai une association qui s'appelle Casa Casa. On organise des concerts. Je chante. J'ai un album qui est dehors qui s'appelle Des Jours Meilleurs, nouvelle édition. Et on a acheté des hectares au Congo, Congo-Kinshasa. On a 2 hectares, on a fait de l'agriculture, on essaie de pousser les choses. C'est pas évident, mais qui a dit que ça allait être simple? Qui? Qui? Ok. Let's go, let's go, let's go. All I see is green, so it ain't no stopping. Ok, mets-moi du... Ok, c'est bon, on est bon. All I see is...

0: Knesset là. Yaman, give thanks. Parce que c'est important de rappeler que tout est ouvert et que nous, on est juste des passagers sur cette planète. S'il n'y avait pas la verdure avant tout, hein, on enlève tous les hommes de la terre. La vie continue, on enlève toute la verdure de la terre, il n'y a plus de vie sur terre. Tout est ouvert et puis tout est ouvert à toi et puis tout est ouvert.
1: Yassimi. C'est l'étalcal.
0: Blessed Lord.
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0: Hey, celui-là, il s'appelle Mohamed Ali. OK? Parce que nous, on fait vivre nos héros. Nos héros, ils ne sont pas enfermés dans des livres ou dans des vidéos de je ne sais pas quoi. À chaque fois qu'on évoque les gens, à chaque fois qu'on dit leur nom, on les fait vivre. C'est pour ça qu'ils veulent taire nos héros. Donc, là, j'ai choisi Mohamed Ali. Parce que si vous renseignez sur l'homme, c'est un héros sur tellement de choses, tellement de choses. Donc, hé, je t'avais même pas reconnu, toi, bandit. Hé, il est là depuis comme ça, j'avais même pas vu.
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0: On est ensemble.

0: C'est important, big up les refs.
1: À soir.
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3: Big up au collectif, big up pour la cause. Moi-même, c'est Black Chris. Merci à Debout, toujours Debout, you don't know. Donc, on va parler un peu de justice, you know. On a besoin de justice dans ce monde, en ce moment, depuis toujours et pour toujours. Cho, give me the tune. Yo, il s'agit juste de la justice.
4: Justice,
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0: Check Black Chris, aka Christy Master. More love à tous les peuples. Justice pour tout le monde. Big up au collectif du 10 mai. Big up, debout. Toujours debout. Bless and love. Comme je dis, on donne toujours de l'agapé. Donc, c'est du love free. Et quand je dis bless, on dit sans saignement. C'est-à-dire, on bless natural. Merci à vous. Merci à tout le monde.
1: Merci, merci, Black Trix. Encore un. Encore des applaudissements, s'il vous plaît, pour Black Trix. Ce sont les soldats de Ja, comme on dit.
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1: Didier, on va passer tout de suite après un artiste, dès que je t'envoie le son. Mais tu peux envoyer un peu de musique, juste pendant que je fais la transition.
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3: Et on va big up la réunion, Monsieur Black Shine, Local Fashion, Yaman. Yeah,

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3: 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Ouais. Ça c'est brand new sur toutes les plateformes. 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
2: Oui, bonjour à tous sur la radio Fréquence Paris Pluriel. Ce dimanche, dans l'invité de ce dimanche, on peut dire l'artiste du dimanche, hein, on a des artistes, des personnalités comme artistes, et je suis aussi avec Lydia Antoine, directrice de la radio Passion Culturelle, qui elle se trouve dans les studios de la radio Passion Culturelle à Issy-les-Moulineaux. Lydia, bonjour.
3: Oui, bonjour Simplice, bonjour à tous les auditeurs et auditrices de l'émission Diaspora Politique Art, votre rendez-vous hebdomadaire consacré à celles et ceux qui font vivre la culture, la solidarité, l'engagement et le dialogue entre les peuples. Chaque semaine, nous vous proposons des rencontres inspirantes avec des personnalités du monde culturel, artistique, associatif, économique et institutionnel qui contribuent par leurs actions au rayonnement de nos communautés et au rapprochement des cultures. Alors, je suis très contente d'être avec vous ce matin. Alors, déjà, nous avons des invités exceptionnels, comme chaque dimanche.
2: Bien sûr, Lydia. Comme d'habitude, dans notre émission, on va commencer par le débat du dimanche. Ce dimanche, c'était un débat sur l'actualité politique du Congo avec M. Joseph Mpenda Kitala et Eric Mwamba, journaliste basé en Australie. Alors, on commencera tout à l'heure avec ce débat et après, nous recevrons des invités, des personnalités du monde des arts, un ambassadeur, il s'appelle Commandeur. Bonjour à tous, nous sommes sur la radio Fréquence Paris Pluriel, sur les 106.3 FM, ce dimanche. Je suis donc avec des amis, des frères, originaires de la RDC, République démocratique du Congo, ex-Zaïre. Bon, je vais les laisser se présenter déjà à nos auditeurs de la radio Fréquence Paris Pluriel, sur les 106.3 FM. Déjà, il y a Eric Bombard, le grand journaliste, et notre ami Joseph Mpenda Kitala, ils sont là. Peut-être que pour la présentation, il y a d'autres choses, peut-être que vous pouvez ajouter vous-même. On va commencer par Joseph.
4: Oui, Joseph Mpenda Kitala, établi en France depuis plus de 30 ans. Donc voilà où j'ai fait une bonne partie de mes études supérieures et où j'exerce comme cadre dirigeant dans l'immobilier.
2: Alors, Eric Mwamba, qui est très connu sur la radio Fréquence Paris Pluriel, c'est pas sa première, hein, donc Eric, tu es habitué.
5: Absolument, hein, je salue les auditeurs de la radio Paris Pluriel.
2: Lydia Antoine, parfois animatrice n'est pas là aujourd'hui, mais bon.
5: Salut Lydia Antoine. Oui, alors pour ceux qui ne me connaissent pas, c'est Eric Mwamba, fondateur du grand journal intelligent et média Think Tank basé en Australie, qui analyse les dynamiques des politiques, des gouvernances centrées sur les résultats et impacts mesurables.
2: Alors Eric, et là toi tu viens d'arriver du Congo, hein, tu vis en Australie, mais tu étais récemment au Congo, tu viens fraîchement d'arriver, comme on dit chez nous, quelles sont les nouvelles? Les nouvelles du pays.
5: Bon, les nouvelles au Congo, j'ai constaté qu'il y a beaucoup d'améliorations, par exemple concernant la desserte en eau et en électricité. J'ai trouvé des systèmes que je n'avais pas laissés. Je rappelle que moi, je me rends au Congo plusieurs fois chaque année, mais là, j'ai été agréablement surpris de constater que sur le plan de la desserte, par exemple en électricité, le système qu'on appelle prépayé marche très bien. C'est-à-dire, vous avez sur mon avenue où loge les membres de ma famille élargie, ma mère, par exemple, j'avais l'impression d'être à Paris ou à Bruxelles. Je n'exagère pas, ou en Australie, je n'exagère pas. L'avenue était très éclairée. Et j'ai demandé, mais parce que chaque week-end, j'ai passé là, mais il n'y a pas de coupure de courant. On me dit non, on a un nouveau système de courant prépayé, vous contrôlez vous-même. Mais je pense que le plus grand problème au Congo, c'est le système de communication. Le gouvernement fait quand même beaucoup de choses positives, mais il y a quand même beaucoup de failles du côté de la communication. Il
2: faut que communication, c'est-à-dire routière ou communication
5: la communication sur la communication sur les réalisations du gouvernement, les efforts que le gouvernement fait dans l'amélioration. Oui, il communique, mais à mon avis, pas de manière optimale, pas de manière rationnelle, puisque il y a quand même beaucoup d'améliorations dans le sens de conditions de vie, hein, des conditions de vie et de travail de la population, mais la communication est trop parcellaire. C'est-à-dire, je propose un concept d'une communication basée sur les résultats et l'impact mesurable, c'est-à-dire que chaque acte du gouvernement doit être analysé, non pas sur base des promesses ou des spéculations, puisqu'il peut y avoir des promesses fallacieuses du côté des pouvoirs publics, mais tout comme aussi il peut y avoir des opinions tendancieuses du côté de la population. Alors, lorsqu'on communique sur base des résultats mesurables, comme je disais concernant l'électricité, par exemple, moi-même j'ai vécu ça, il y a beaucoup d'améliorations des quartiers qui sont mieux éclairés qu'avant, des quartiers qui sont mieux desservis en eau potable qu'avant, beaucoup de routes, par exemple, des quartiers où il n'y avait pas de route, de rocade, etc.
2: Si Joseph partage le même avis que toi, ça fait un petit moment que vous n'êtes pas allé au Congo.
6: Non, moi, comme Eric, j'y vais tous les ans.
2: Ah, moi, j'y vais tous les ans. Vous faites le même constat?
6: C'est vrai qu'il y a des aspects, effectivement, où on voit des évolutions. Il a parlé tout à l'heure, par exemple, des infrastructures routières. Bon, on voit des évolutions. Bon, on a de la famille hein, qui nous disent que, bon, là où vous ne passez pas avant, aujourd'hui, vous pouvez passer. Donc, ça montre quand même, effectivement, qu'il y a un effort qui est fourni dans ce sens, même si on peut mieux faire encore. Bon, la critique qui était récurrente, c'était que ben, les ouvrages ne durent pas, surtout en matière de routes, parce qu'on a vu quand le président Tshisekedi est arrivé au pouvoir, il a voulu justement prendre ce problème à bras le corps. Il y a les routes qui ont été faites, mais malheureusement, quelques temps après, se sont abîmées. Parce que bah, on estimait que bah, ce n'était pas fait avec la meilleure technologie pour qu'elle puisse durer dans longtemps. Voilà. Je partage ce qu'a dit mon frère.
2: Et surtout Eric. Que vous êtes auteur d'un livre sur la souveraineté fiscale à l'épreuve de la fraude douanière au RD Congo. Oui. Voilà, Joseph Impida Kitala, livre on en profite, disponible
6: sur Amazon, effectivement.
2: Voilà, et justement, donc, vous pensez que les ressources sont bien gérées, ce qui dit fraude fiscale. Oui. Bon, peut-être que dans le livre, c'est que vous dénoncez quand même certaines choses qui ne vont pas aussi.
6: Ben c'est justement pour moi, bon, ce n'est pas la critique pour la critique, ce n'est pas la dénonciation, c'est un livre scientifique où j'aborde la question effectivement comme un juriste spécialiste en droit fiscal. Je constate qu'effectivement la fraude douanière, même s'il y a eu des efforts quand même au niveau de la douane française, hein, de la DGDA, des fois des modernisations, des digitalisations, mais... C'est un phénomène qui
2: mondial.
6: Ne touche pas que la RDC, mais malheureusement, donc nos pays qui sont encore, on va dire, pas très bien équipés comme les pays développés et qui ont besoin des droits de douane, parce que c'est des pays souvent importateurs. Je constate que la fraude douanière reste quand même un écueil, donc il faut combattre, pas seulement sur le plan de la technique, mais sur le plan aussi des politiques. Et surtout du droit okay. Et des moyens.
2: Alors, on sait qu'au Congo, on va attaquer un autre sujet aussi. Hein. Il est de plus en plus question de la constitution, du changement de la constitution par le président actuel. Alors, ici à Paris, hein, moi, en tant que journaliste, je constate qu'il y a parfois des marches, je vois des panneaux, des gens qui disent qui sait qu'ils disent dégage et tout. Alors, qu'est-ce que vous pensez de tout cela? Bon, ça peut être Eric ou Joseph, comme vous voulez. Il y a des opposants quand même à Paris. Bon, je les vois marcher parfois des week-ends avec des panneaux à République.
5: Bon, moi, je peux commencer. Oui. Comme je reviens de Kinshasa, Et j'ai vu beaucoup de un déploiement spectaculaire des panneaux à Kinshasa et qui sont en faveur
2: du changement
5: de la constitution. J'ai fait deux constats et parmi ces panneaux, je n'ai pas vu puisque généralement ce sont des chefs de partis politiques qui font des panneaux. J'ai fait deux constats. Le premier, c'est que il serait convenu d'appeler les caciques de l'Union sacrée, hein, c'est la famille politique élargie qui soutient les chefs de l'État, sont quasi absents. Donc, sur les panneaux, on n'a pas vu les grosses têtes d'affiches de l'Union sacrée, par exemple, qui soutiennent ou qui ne soutiennent pas. Ce sont, par contre, de nouveaux leaders émergents, comme si ça me rappelle un peu quand le président a nommé Mme Judith Suminwa comme première ministre. Lorsqu'elle a effectué son premier voyage dans le Kivu, et le drapeau des grands partis politiques de l'Union sacrée n'ont pas flotté. Et plus tard, on a constaté qu'il y a une nouvelle redistribution des cartes, hein, la nouvelle redistribution des cartes politiques. Et là, j'ai l'impression qu'il y a cette tendance de la nouvelle distribution des cartes politique, puisque la politique a horreur de vie. Si les anciens, les caciques actuels de l'Union sacrée de l'opposition se montrent discrets dans le débat sur la révision ou la constitution, puisque le président de la République a dit qu'il faut débattre. Il n'a pas dit qu'il faut changer, il n'a pas dit qu'il faut réviser. Il a dit qu'il faut débattre, c'est-à-dire qu'il a appelé il a appelé la nation à la réflexion. Alors, si vous vous montrez discret, la politique ayant horreur des vides, on constate qu'il y a l'émergence de nouveaux leaders politiques. C'est le cas, comme l'histoire aussi est un éternel recommencement. C'est l'État avec ce qui s'est passé au Sud Kivu, quand la première ministre a effectué son premier voyage officiel en tant que première ministre. Il n'y a eu que une association pilotée par M. Aimé Bogi, qui était alors à l'époque ministre du budget, c'est lui seul qui a accueilli la première ministre. Et la conséquence, aujourd'hui, on voit que lui, il est devenu président de l'Assemblée nationale. C'est-à-dire, on le lui a rétribué à sa juste majeure. Ça, c'est le premier constat. Les caciques de l'Union sacrée se montrent discrets. Donc, ils sont indécis. Ils ne veulent pas prendre, position. Deuxième constat, pour ma part, avant de laisser Joseph rebondir, deuxième constat pour moi, c'est que je n'ai pas vu une seule affiche contre la dynamique apparemment qui est engagée sur les changements de la Constitution. Alors que l'opposition a droit à accès aux médias. Ils ont accès avec profusion aux médias, matin, midi, soir. Mais je n'ai pas vu les affiches. Sur les affiches, je n'ai pas vu les affiches de l'opposition. Et là, peut-être, il y aura tout un débat. Est-ce que c'est la censure? C'est la volonté délibérée de l'opposition de ne pas se déployer dans la dynamique de la communication visuelle?
2: Voilà. Peut-être qu'ils attendent aussi, puisqu'en vrai, le président n'a même pas encore fini son deuxième mandat. Il reste encore...
5: Oui, le président président est en cours.
2: Peut-être qu'ils attendent que le mandat soit vraiment épuisé pour prendre la réalité en face.
6: Mais justement, c'est ça le problème avec l'opposition. La soi-disant, moi je dis toujours ça, opposition congolaise, hein, c'est une opposition qui visiblement manque de stratégie. On ne trouve pas beaucoup de cohérence. Ils sautent souvent sur des sujets comme ça pour faire, je pense, moi, de buzz. Hein. Mais derrière, je ne vois pas vraiment une vraie stratégie. Même si aujourd'hui, il y avait élection et qu'elle se présentait, je ne vois pas qui peut incarner vraiment une alternative à M. Tshisekedi. Franchement, c'est vraiment déplorable. Or, en ce moment, Tshisekedi est le premier à le dire, hein, on aimerait une vraie opposition structurée, hein, qui peut montrer au peuple une direction, une vision, hein, une autre vision que si nous prenons le pouvoir, voilà ce que nous allons faire. Ça, on ne voit pas trop. Mais c'est quand, par exemple, vous parlez de la Constitution, ils ont attendu que président Cyril Sipe prenne l'initiative de lancer le débat, de lancer l'invitation à la réflexion, pour tout de suite entrer en danse, commencer à gestriculer. C'est vraiment dommage. Me concernant, moi, je ne fais pas mystère de mon opinion là-dessus. Moi, je suis pour la révision constitutionnelle. Même de changement de constitution.
2: Ça serait un référendum, non? Apparemment. C'est au peuple de décider.
6: C'est au peuple de décider. Moi, je suis pour. Bon, j'ai des raisons. Ben, c'est vrai que ça serait long à développer dans le cadre de cet échange.
2: C'est au peuple de dire non, oui ou non.
6: Tout à fait, c'est au peuple de se déterminer. Donc, on ne peut pas interdire au président de la République, qui a été élu quand même démocratiquement, au suffrage universel et direct, de pouvoir initier un tel débat. Non, il n'y a pas de sujet tabou. Il a dit, on va discuter, on va voir. Eh bien, si vous êtes opposant et que vous trouvez que, il y a des choses à dire, mais inscrivez-vous dans le débat. Amener des arguments contraires. Venez contester les arguments qui seront en face et non pas dire, écoutez, on n'en veut pas, il veut ça parce qu'il veut briguer un troisième mandat, ainsi de suite. Je pense que ça, ce n'est pas des arguments sérieux.
2: Alors, on va aussi sur un sujet d'actualité, on sait que vous avez un projet, un grand événement bientôt qui sera organisé du côté...
6: À Kinshasa.
5: Mais s'il vous plaît, c'est simple. J'aimerais ajouter un petit mot, c'est parce que l'opposition accuse le président de la République de vouloir modifier la constitution pour se maintenir au pouvoir. Moi, je pense que le mandat de 10 ans dans un pays comme la République démocratique du Congo, où tout à fait tout est prioritaire, tout est à faire. Je pense que le mandat de 10 ans est trop court. Pour moi, c'est n'imitons pas toujours de manière aveugle ce qui s'est fait en Occident, des pays stables qui ont déjà des infrastructures en place, puisque la démocratie n'engendre pas ipso facto le développement. Mais lorsqu'un pays est déjà totalement développé avec des infrastructures, etc., le pays peut penser à la démocratie. Puisque moi, je pense que la stabilité institutionnelle, des garanties. J'ai travaillé longtemps comme consultant dans une grande société britannique qui s'appelle Control and Risk, qui est spécialisée dans l'évaluation des risques politiques, financiers et autres pour permettre aux investisseurs de comprendre les enjeux et afin d'investir leur argent avec moins de risques. Les investisseurs sont à la recherche des pays stables. Quand un pays n'est pas stable, c'est-à-dire on ne sait pas dans les 5 ans qui viennent, dans les 10 ans qui viennent, on ne connaît pas qui seront au pouvoir, on ne sait pas quelle est la tendance du gouvernement, les investisseurs hésitent. Donc moi j'aimerais que dans le cas de, pas seulement la RDC, mais les pays africains d'une manière générale, qui sont encore de nouveaux pays sur le plan de développement, qu'on commence d'abord par stabiliser les États avec des mandats beaucoup plus longs. Un mandat long n'est pas forcément mauvais. C'est ce qu'on en fait et qui peut poser, qui peut soulever, à mon sens, le débat. Mais dire qu'un président qui fait 15 ans, 20 ans, 30 ans au pouvoir, c'est mauvais, c'est pas ça le problème. Le problème, c'est vous êtes au pouvoir, qu'est-ce que vous faites avec ça? Alors, pour moi, l'argument selon lequel il veut s'éterniser au pouvoir, il faut forcément respecter les 5 ans renouvelables une fois. On n'est pas en Australie ou bien en France ou bien au Canada. Faisons des choses qui correspondent aux réalités de nos pays. Et je pense que pour nos pays, on a besoin de la stabilité institutionnelle. Or, qui dit stabilité institutionnelle, dit quand même que le gouvernement dure un peu plus longtemps. Et à mon avis, je pense que 10 ans, c'est trop peu.
6: Alors, une petite...
2: Il y en a qui rebondit.
6: Oui, tout à fait. Donc, je pose le raisonnement de mon frère, effectivement. On peut imaginer, comme il a dit, on n'est pas toujours que des copieurs. On peut imaginer un système où, effectivement, on peut voir un mandat long, mais qui peut être révoqué s'il n'y a pas de résultat mesurable. On peut imaginer ce genre de...
2: Mettre tout ça dans la Constitution.
6: Dans la Constitution. Si, au bout d'un certain temps qu'on peut déterminer, il n'y a pas de résultat mesurable, votre mandat est révocable à tout moment.
5: Absolument, ça c'est excellent. Par exemple, comme, comme concept.
2: Mais comme aux États-Unis où on fait le bilan à mi-parcours de.
4: Où il y a ce qu'on appelle les élections législatives qui viennent en plein mandat du président. Ça permet. Ça met un petit peu la pression sur le président pour tenir ses promesses.
5: C'est-à-dire, c'est un peu le modèle de Roosevelt en pleine grande dépression avec les New Deal. C'est lui. Roosevelt, qui a l'ancien président américain, qui a instauré le système d'évaluation après les 100 jours. Puisque le pays était tellement confronté au problème qu'il a dit qu'après 100 jours, on peut évaluer. C'est-à-dire, ça, c'est positif.
2: Si 100 jours, c'est pas bon.
5: Comme Joseph le propose, on peut dire après chaque 3 mois, après chaque 6 mois, après chaque 12 mois, on évalue sur base des objectifs, sur base des engagements. S'il n'y a pas de résultats, l'impact mesurable, par exemple, le mandat peut être stoppé.
2: Tout à fait. Voilà. Alors, on va revenir à ton projet, à votre projet. Je sais que vous êtes tous deux sur ce projet, Bientôt au Congo. Alors, parle-nous un peu de ce qui va se passer, l'événement sur la fiscalité.
4: Tout à fait. Vous savez, la fiscalité ou le droit fiscal, c'est le droit, on va dire, qui permet à l'État d'aller chercher de l'argent. Donc, pour faire court et simple pour ceux qui nous écoutent, effectivement, c'est un droit malheureusement qui est méconnu, dont moi je fais ma passion, effectivement. J'ai un petit clin d'œil à mon professeur feu Azama Lana, c'est lui qui m'a donné le goût du droit fiscal. Donc, paix à son âme.
2: Hommage à lui.
4: Justement, donc, nous organisons un événement autour donc, de la sortie officielle de ce livre à Kinshasa, même s'il est déjà disponible sur Amazon. Nous profiterons justement de ce moment pour susciter des échanges autour de la question de la souveraineté fiscale en RDC. Comme je le développe dans mon livre, donc on s'aperçoit qu'il y a des phénomènes qui contestent justement cette souveraineté, notamment la fraude douanière. Donc la fraude douanière ici, c'est abordé dans ses différents aspects. Pas seulement les techniques de contournement, mais nous avons aussi des endroits, des pans entiers de notre pays qui échappent à l'autorité centrale. Donc, ce qui fait que même dans ces endroits-là, le rôle même de la douane est réduit à néant. Donc, c'est ce que j'aborde aussi. Nous avons des endroits.
2: Les minerais,
4: tout ça.
2: Et il y a une date précise
4: où... Nous avons retenu le 25 septembre
2: 2026
4: dans la salle de CEPAS. La salle CEPAS
2: à Kinshasa,
4: c'est à côté des. En face du ministère des Affaires étrangères à 14h. Donc là, nous allons commencer à lancer des invitations. Mais Eric, s'il le veut, je ne sais pas s'il peut dire un mot.
2: Lui comment. Qui vient fraîchement
4: C'est lui le président du comité d'organisation de cet événement. Donc il va dire en quelques mots comment on envisage. Donc, le déroulé de cet événement.
5: En fait, c'est une journée de réflexion, comme Joseph l'a déjà dit, à laquelle vont participer les décideurs politiques, c'est-à-dire notamment les ministères des Finances, les ministères du Commerce, tous les ministères sectoriels. Je ne saurais pas donner la liste exhaustive ici. Les ministères sectoriels qui ont des rapports avec la fiscalité, les douanes, les finances, etc., pourront participer à cette activité, mais aussi les universitaires, chercheurs, les étudiants, etc. Et pourquoi pas les ambassadeurs, par exemple, puisque ces livres de Joseph Pinda s'écrit aussi dans le contexte de la ZELECAF, la zone des libres échanges continentales, où la RDC est appelée à jouer un rôle, puisque nous considérons pour notre part que s'il n'y a pas un pays pivot qui prend le leadership en Afrique, la ZELECAF va rester comme un arbre qui donne des fleurs mais qui ne donne pas des fruits.
4: Tout à fait.
5: Puisque si nous prenons même le modèle des

0: l'occasion, moi je trouve une opportunité rêvée pour la RDC de jouer son rôle. Et, mais il ne peut pas, le faire seul vu sa position géographique, entouré de quoi de 9 voisins. Donc il faut aller, je pense, vers coopération.
1: Ah oui, 9 pays frontaliers.
0: Voilà.
1: Ah, c'est quand même énorme. Hein,
0: effectivement, ouais, donc
1: plusieurs frontières à gérer.
0: Il faut aller dans cette voie-là, donc de la mutualisation des moyens, de coopération au niveau des politiques douanières. Et donc la SLECAF, donc c'est une bonne perspective pour cela, mais il y a des prérequis, il y a des conditions, moi, que j'estime préalables, j'en parle dans mon livre, pour la RDC, pour qu'elle soit, je veux dire, qu'elle joue vraiment son rôle pivot, comme vient de dire mon ami Eric. Voilà. Donc, il a donné l'exemple de l'Union européenne. Il y a toujours, parce que nous ne sommes pas sur la loi du nombre. C'est plutôt, on peut commencer à 2-3, mais en ayant des structures bien révisitées, consolidées, et des administrations efficientes, notamment la DGDA, pour ceux qui nous concernent, et qui peut donner à la RDC cette place qui lui revient, j'aurais dit, naturellement.
2: Voilà. J'ajoute à cela que depuis le début de la ZLECAF, on avait d'abord commencé à parler avec les projets NEPAD, hein, etc., avec Abdoulaye Ouad et bien d'autres, mais on n'arrive pas à dépasser 5% des mobilisations, comme il a dit, des ressources pour la mise en œuvre effective du marché commun africain. Donc c'est important que ce genre de livres doctrinaux, hein, c'est moi d'ailleurs... J'encourage d'autres chercheurs à emboîter le pas à Joseph Mpinda.
1: Disponible sur Amazon. Hein, Joseph Mpinda Tshitala, souveraineté fiscale à l'épreuve de la fraude douanière en RDC Congo, érosion des ressources publiques, vulnérabilité territoriale, refondation de l'État fiscal. Disponible sur Amazon. Donc, vous êtes sur la radio Fréquence Paris Pluriel, sur les 106.3 FM, Simplice Animaux et Lydie Antoine dans Diaspora. L'émission qui parle de la diaspora, et nous sommes avec des personnalités vraiment, des éminentes personnalités de la diaspora. Eric, venu depuis l'Australie, et notre ami Joseph Mpinda, qui vit en région parisienne. Ben, c'est tout un plaisir pour nous. On reste toujours en Congo, on va faire parler un peu du sport. L'actualité est récente, la Coupe du Monde.
0: Oui.
1: Et on sait que le Congo a fait quand même bonne figure, hein, même s'ils ont été, bah, tous les autres pays africains ont été éliminés. Parce que bon, à la 86e minute, la plupart des pays,
0: ouais,
1: je crois que c'est quelque chose qui colle à la peau à l'Afrique, hein, 86e minute. Pour la plupart des pays. Alors, ouais. Joseph, comment tu as vécu cette Coupe du Monde?
0: Très bien.
1: Et la victoire de l'Espagne sur l'Argentine?
0: Oui, encore, je parle d'abord du Congo, hein, charité bien ordonnée. Non, franchement, moi, je salue ce qui a été fait, l'image que la RDC a donnée, nos léopards. Franchement, félicitations, bravo, parce que c'est quand même après 52 ans. Je me disais, est-ce que ben, je rejoindrais le Seigneur sans avoir vu encore le Congo à la Coupe du Monde? Non, j'étais très, très jeune, même gamin, hein, quand ça a été fait. La dernière fois, c'est à nos parents, par contre, qui nous racontent comment... Donc,
1: et c'était le Zaïre aussi.
0: C'était à l'époque du Zaïre, effectivement. Donc, voir ce qu'ils ont fait, déjà la qualification, le parcours a été quand même difficile. Mais ils l'ont fait, ils sont sortis de poule. Face au Portugal, il fallait le faire. Donc, ils n'ont pas fait piètre figure, hein, même face à l'Angleterre, pendant un certain... quand même... Dans le match, non, on menait.
1: C'était équilibré. Hein, ouais.
0: Très équilibré. Bravo à eux. Mais donc, moi, je suis emballé, très enthousiaste. Je pense que les prochaines séances seront encore meilleures. Et si j'ai un petit conseil à donner, c'est que notre sélectionneur cible maintenant nos jeunes, surtout en attaque. Parce que c'est ça vraiment qui nous a manqué. On a une équipe très bien structurée. Défense, milieu, ça va. Le jeu. Ils sont dans l'agrégation, dans donc, ce qui nous manque aujourd'hui, moi je vais dire, c'est des bons finisseurs. Si on a quelques flèches devant, hein, qui vont vite et qui sont techniquement affûtés, je pense qu'on est capable d'inquiéter n'importe quelle sélection.
1: Bon. C'est la différence.
0: Ben, tu as évoqué l'Espagne. Ouais. Bon, on voit que c'est encore une marche un peu comme dessus. Ils ont une philosophie de

0: jeu qui est extraordinaire. C'est des bons. Enfin, individuellement, ils sont au-dessus de.
1: Ils méritent la coupe.
0: Ah ben largement. Parce qu'individuellement, ils sont pas au-dessus de
1: qui a quand même fait beaucoup les.
0: Oui.
1: Beaucoup de polémiques. Hein.
0: Le
1: Trump a empêché pas mal de supporters africains. Même le grand supporter Lumumba, à notre avis, qui reste comme une statue dans les stades. Finalement, il s'est retrouvé au Mexique.
0: Ouais,
1: il est parti aux États-Unis pour supporter le Congo. C'est pas, je pensais que c'était quand même une injustice aussi un peu.
0: L'extra sportif dans cette Coupe effectivement a été lamentable. Il y a eu beaucoup de politique autour de cette Coupe, malheureusement.
1: Même l'arbitre soudanais.
0: Tout à fait. Donc, c'est des choses regrettables, malheureusement. Mais ce qui sauve un peu cette coupe, c'est le fait que ce soit l'Espagne qui la gagne.
1: Ouais.
0: Voilà, parce que si ça a été bon, je veux le dire, si c'était l'Argentine et tout ça, là ça aurait été scandaleux.
1: Ouais.
0: Mais le fait que ce soit l'Espagne qui a montré du bon football, il faut le dire.
1: Oui, il mérite.
0: Donc ça sauve un peu les apparences de cette coupe.
1: Voilà. Ok, pour boucler, Eric.
2: Alors, pour moi, je salue.
1: Ça sera en même temps, tu dirais un message pour la fin aussi.
2: Oui,
1: on va finir avec notre ami Joseph aussi.
0: Merci.
1: Pour son message pour la fin, Eric.
2: Oui, comme Joseph, je salue la performance extraordinaire de l'équipe nationale de Léopard. Hein. Vous savez, le Léopard, c'est un animal qui développe un leadership individuel et qui sait attaquer
1: quand il faut.
2: Et ça, c'est extraordinaire. Je pense que les noms ont été trouvés à bon escient. Et pour ne pas revenir sur ce que Joseph a déjà dit, que je prends à mon propre compte, j'aimerais quand même faire un bémol en disant que la RDC, comme la plupart des pays africains, sont pleins de jeunes qui rêvent de devenir des footballeurs professionnels. Les Didier Drogba et Claude Makélélé sont partis du continent pour venir faire leur carrière ici en Europe, au niveau international. Donc moi, je défends l'idée que la loi sur le sport qui est appliquée aujourd'hui, selon mon évaluation, à 30%, devrait être effectivement appliquée. Parce qu'au niveau du football, moi je considère que les trois phases du football doivent être scrupuleusement respectées, c'est-à-dire le sport, d'une manière générale, c'est-à-dire les sports scolaires, les sports amateurs et les sports professionnels, puisque c'est du scolaire et de l'amateur que provient le professionnel. Donc cela donnera la possibilité à nos jeunes qui sont sur la RDC, qui évoluent au pays, d'avoir aussi les mêmes chances, puisqu'on ne veut pas avoir une équipe composée exclusivement de nos jeunes qui évoluent à l'extérieur, hein, que moi je peux saluer leur niveau de patriotisme. Beaucoup sont nés à l'extérieur, mais quand ils ont eu l'appel de venir jouer pour le pays, ils n'ont pas hésité. Mais j'aimerais qu'on donne aussi la chance aux jeunes qui sont au pays en organisant bien le côté scolaire, amateur et professionnel, des championnats locaux, comme on le voyait à l'époque où nous étions gamins, des championnats interscolaires, intercommunaux et puis jusqu'au niveau national. Mais sinon, je salue, il faut saluer aussi les autorités congolaises. Hein. Il faut saluer aussi les autorités congolaises, le président de la République, le gouvernement, qui ont mis les moyens, puisque sans les moyens, le football n'existe pas. C'est un sport qui exige énormément de moyens et je pense que le pays est à la hauteur du parcours que nous avons effectué. Mais j'aimerais dire un mot, parce que tu as parlé de l'Espagne simpliste. Ça, c'est important que les pays africains tirent les leçons. Tu vois bien que les pays qui arrivent en finale, donc qui arrivent en demi-finale et en finale, généralement sont des pays bien organisés, où il y a moins de corruption et il y a des infrastructures dans lesquelles les États investissent énormément. Donc c'est important, lorsqu'il y a ces terres qui sont élaguées, c'est-à-dire moins de corruption, des investissements massifs, puisque la victoire, la réussite ne sont pas des générations spontanées. Quand vous préparez bien la réussite, vous réussissez. Quand vous préparez bien la victoire, vous avez la victoire. Voilà.
1: Merci Eric, et ce sera ton message de la fin. On va boucler avec notre ami un coup de cœur ou un coup de gueule pour la fin, éventuellement, un message pour la fin, pour cet entretien.
0: En tout cas, merci beaucoup. J'ai beaucoup aimé cet échange qu'on a eu. Et je dirais pour finir, comme là un petit peu effleuré Eric, mais sur le plan du sport, que nos pays puissent, parce qu'aujourd'hui, hein, surtout la RDC, c'est parmi la plus grande diaspora à Tanger, dans un petit conseil hein, pour finir, comme mot de la fin, c'est que nos autorités, notre gouvernement, puissent mettre en place une stratégie de repérer des talents dans tous les domaines. Pas seulement sportif, hein, mais il y a nos enfants qui sont nés ici, il y en a qui excellent dans d'autres domaines, avec beaucoup de talent, beaucoup de compétences, et les cibler, avoir une sorte de... aller faire une sorte de statistique pour savoir quelles sont les personnes d'ascendance congolaise dans tel tel domaine dont on a besoin. Parce que le développement du pays viendra de là aussi. Dans l'histoire des peuples, on a vu, les diasporas ont joué souvent un très grand rôle. Donc c'est le petit conseil que je peux donner. S'il y a des moyens à mettre, voilà un secteur, un domaine dans lequel on peut le mettre. Et ça ne sera que tout bénéfice pour le pays.
2: Et Semblé, si tu permets, Eric, juste une seconde. Non, ces livres, par exemple,
1: un message en bonus.
2: Oui, ces livres, par exemple, de Joseph Mpinda, qui est à la suite de la souveraineté fiscale, montrent que notre soft power, hein, c'est-à-dire notre capacité à influencer dans la géopolitique mondiale ne repose pas seulement sur la musique et les sports, puisqu'on a souvent été jugé à tort, on a souvent été analysé à tort, rien qu'à travers la musique et les sports que je soutiens personnellement. Nous avons une très musique de très bonne qualité, les sports, les Léopards viennent de le démontrer. Mais comme il a dit, j'ai fait aussi un appel à notre État, à nos gouvernants, de soutenir aussi les activités intellectuelles qui rehaussent l'image des marques. Il y a un auteur français, Duhamel, qui disait « On reconnaît la capacité d'un grand État par sa capacité à créer des grands hommes. » Et ce genre d'initiative, par exemple, écrire un livre comme ça, pour un expert qui est basé en France, mais qui ne s'occupe pas que de ses propres affaires, je pense que ça mérite aussi d'être soutenu, comme on soutient les Léopards, comme on soutient la musique. Voilà.
1: Merci à vous. Voilà, c'est Diaspolar, le débat de ce dimanche hein, sur la radio fréquence Paris Pluriel avec Joseph Mpinda Tinsala et notre ami Eric Momba. On vous dit merci. C'est Diaspolar sur la radio fréquence Paris Pluriel 106.3 FM en région parisienne avec Simplice Animaux et Lydia Antoine. À dimanche prochain, à bientôt.
0: Au revoir à tous.
2: À bientôt, au revoir. Au revoir.
3: Alors Lydia, après ce débat du dimanche, hein, nous retrouvons nos chroniques habituelles sur la radiofréquence Paris Pluriel. Alors tu nous proposes des chroniques, trois chroniques habituellement, chaque dimanche. Lydia Antoine.
4: Oui, bien sûr Simplice. Pour la chronique africaine, Félix Eboué, un pionnier de l'administration coloniale et une figure de la résistance. Aujourd'hui, nous rendons hommage à une personnalité majeure de l'histoire de la France, de l'Afrique et des Outre-mer. Félix Eboué.
3: Alors super, nous partons avec Lydia Antoine.

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1: Chronique africaine. Félix Eboué, un pionnier de l'administration coloniale et une figure de la résistance. Bienvenue dans votre chronique africaine sur Diaspolar. Aujourd'hui, nous rendons hommage à une personnalité majeure de l'histoire de la France, de l'Afrique et des Outre-mer. Félix Eboué, administrateur colonial, homme d'État et résistant. Il fut le premier Français noir à accéder aux plus hautes fonctions de gouverneur dans l'administration coloniale française. Né le 26 décembre 1884 à Cayenne, en Guyane française, Félix Eboué est issu d'une famille de descendants d'esclaves africains affranchis. Son père Yves Urbain Eboué est chercheur d'or. Très tôt, le jeune Félix se distingue par ses résultats scolaires. Grâce à une bourse, il poursuit ses études secondaires à Bordeaux avant d'intégrer l'école coloniale à Paris où il étudie également le droit. En 1908, il est nommé administrateur en Oubangui-Chari, l'actuelle République centrafricaine. Pendant plus de 20 ans, il exerce dans plusieurs territoires d'Afrique équatoriale française. Il acquiert une connaissance approfondie des sociétés africaines et développe une approche originale pour l'époque. Il estime que l'administration doit s'appuyer sur les autorités traditionnelles plutôt que les ignorer. Contrairement à certains responsables coloniaux de son temps, Félix Eboué considère que les cultures africaines méritent le respect. Il encourage la prise en compte des coutumes locales et plaide pour une meilleure participation des élites africaines à la gestion des territoires. Sa carrière se poursuit aux Antilles. En 1933, il devient secrétaire général de la Martinique, où il contribue au redressement économique de l'île. Il est ensuite affecté au Soudan français avant d'être nommé gouverneur de la Guadeloupe en 1936. Là encore, il privilégie le dialogue et à la recherche de solutions dans un contexte social difficile. En 1938, il est nommé gouverneur du Tchad, un territoire stratégique à l'approche de la Seconde Guerre mondiale. Lorsque la France est vaincue en juin 1940, Félix Eboué prend une décision historique, refusant l'armistice signé avec l'Allemagne nazie. Il choisit de répondre à l'appel du 18 juin lancé par le général Charles de Gaulle. Le 26 août 1940, il proclame le ralliement du Tchad à la France libre. Ce geste est déterminant. Le Tchad devient le premier territoire d'Afrique et rejoint officiellement la résistance gaulliste. Ce ralliement entraîne rapidement celui des autres territoires de l'Afrique équatoriale française. Brazzaville devient alors l'une des capitales de la France libre et un centre stratégique de la lutte contre le nazisme. En reconnaissance de son engagement, le général de Gaulle nomme Félix Eboué gouverneur général de l'Afrique équatoriale française. Depuis Brazzaville, il organise l'effort de guerre, favorise le recrutement de milliers de soldats africains et développe les infrastructures nécessaires aux opérations militaires. Les routes construites sous son autorité faciliteront notamment la progression de la colonne du général Leclerc vers l'Afrique du Nord. Mais Félix Eboué ne limite pas son action à l'effort militaire, il réfléchit aussi à l'avenir des relations entre la France et les peuples africains. Il défend une politique plus respectueuse des populations locales et encourage l'émergence d'une élite africaine appelée à participer davantage à la vie publique. Ses idées influenceront les débats de la conférence de Brazzaville en 1944 qui ouvre une réflexion sur l'évolution de la politique coloniale française. Malheureusement, Félix Eboué ne verra pas les réformes qu'il espérait. Il meurt le 17 mai 1944 au Caire, en Égypte, à l'âge de 59 ans. En 1949, la France lui rend un hommage exceptionnel. Ses cendres sont transférées au Panthéon à Paris. Il devient ainsi le premier homme noir à y être inhumé aux côtés des grandes figures de la nation. Aujourd'hui encore, son héritage demeure vivant. Son parcours rappelle que le courage, la compétence et le sens du devoir peuvent faire évoluer l'histoire. Il reste une figure importante de la Guyane, des Outre-mer, de l'Afrique centrale et de la résistance française. Félix Eboué fut un homme de conviction, un administrateur visionnaire et un résistant exemplaire. Son engagement en faveur du dialogue, du respect des cultures africaines et de la liberté continue d'inspirer les générations actuelles. À travers son parcours, nous découvrons une page essentielle de l'histoire qui unit l'Afrique, les Caraïbes, les Outre-mer et la France. Merci de votre fidélité à Diaspora. Rendez-vous la semaine prochaine pour une nouvelle chronique africaine à la découverte d'une autre grande figure ou d'un pan méconnu du patrimoine africain et afro-descendant.
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1: Bienvenue dans Plumes et Paroles, votre rendez-vous littéraire au cœur de Diaspolar, l'espace où les mots deviennent des passerelles entre les peuples, les cultures et les mémoires. Aujourd'hui, nous vous invitons à découvrir l'une des plus grandes voix de la littérature haïtienne contemporaine, Lionel Trouillot. Romancier, poète, essayiste, journaliste et intellectuel engagé, Lionel Trouillot est de ces écrivains qui ne se contentent pas de raconter des histoires. Il interroge notre époque, donne une voix aux oubliés et rappelle que la littérature est aussi un acte de résistance, un espace de liberté et un lieu où l'humanité peut encore se reconnaître. Figure majeure des lettres francophones, il est l'auteur de nombreux romans, parmi lesquels « Rue des pas perdus »,« Bicentenaire »,« Yan Valou pour Charlie »,« La belle amour humaine », »,« Parabole du failli »,« Quand Jaou » ou encore « Ne m'appelle pas capitaine ». Son œuvre écrite en français est nourrie de la réalité haïtienne, est traduite dans plusieurs langues et étudiée dans de nombreuses universités. Un écrivain profondément enraciné. Né en 1956 à Port-au-Prince, Lionel Trouillot fait le choix de rester vivre en Haïti malgré les crises politiques, sociales et économiques qui secouent son pays depuis des décennies. Ce choix n'est pas anodin. Pour lui, écrire depuis Haïti, c'est témoigner de l'intérieur, partager les blessures, mais aussi les espérances d'un peuple. Au-delà de son activité d'écrivain, il anime des ateliers d'écriture, accompagne de jeunes auteurs et participe activement à la vie intellectuelle haïtienne. Son engagement est à la fois littéraire, culturel et citoyenne. Une littérature de la dignité. Ce qui frappe immédiatement lorsqu'on lit Lionel Trouillot, c'est son regard profondément humain. Ses romans parlent des plus modestes, des exclus, des rêveurs, des femmes, des enfants, des artistes, de ceux qui tentent de préserver leur dignité malgré la pauvreté, la violence ou l'injustice. Chez lui, les personnages ne sont jamais réduits à leur souffrance. Ils restent porteurs d'une lumière, d'une espérance, parfois fragile, mais toujours présente. Son écriture est poétique, musicale, précise. Elle mêle émotion et réflexion sans jamais sombrer dans le pathos. Focus sur la belle amour humaine. Parmi ses œuvres les plus célèbres figure La belle amour humaine, publiée en 2011. Ce roman fut finaliste du prix Goncourt et reçut le grand prix du roman Métis. L'histoire se déroule dans un petit village haïtien où arrive une jeune étrangère venue chercher des réponses sur le passé de ses parents. Au fil des rencontres, ce voyage devient une réflexion sur la mémoire, la vérité, l'amour et la reconstruction. Ce roman rappelle que chaque être humain porte une histoire invisible. Une phrase résume parfaitement cette démarche. La vérité n'est jamais une ligne droite. Cette courte citation illustre toute la subtilité de Lionel Trouillot. La vérité se construit à travers les regards, les expériences et les récits. Parabole du failli. L'humanité face au désespoir. Autre roman marquant, Parabole du failli, paru en 2013. Le récit s'ouvre sur la mort de Pedro, un jeune comédien haïtien qui tombe du 12e étage d'un immeuble alors qu'il est en tournée à l'étranger. Deux de ses amis cherchent alors à comprendre ce qui a conduit cet artiste au désespoir. Le roman devient une méditation sur l'amitié, la création, la solitude et la difficulté de trouver sa place dans un monde parfois indifférent. Voici une très courte citation du livre. La malfaisance ne s'est jamais mieux portée. En quelques mots, Lionel Trouillot exprime le sentiment d'un monde où les violences semblent parfois prendre le dessus. Pourtant, son œuvre ne s'arrête jamais à ce constat. Elle cherche toujours les chemins de la fraternité. Haïti au cœur de son œuvre. Parler de Lionel Trouillot, c'est aussi parler d'Haïti. Mais il refuse les clichés. Son pays n'est pas seulement celui des catastrophes ou des crises politiques. C'est aussi celui de la poésie, de la musique, de la créativité, de la solidarité et d'une extraordinaire capacité de résistance. À travers ses romans, il montre une Haïti complexe, vivante, profondément humaine. Une écriture universelle. Même lorsqu'il décrit Port-au-Prince, ses histoires parlent à chacun de nous. Parce qu'elle aborde des questions universelles. La quête d'identité, la mémoire, la transmission, l'amour, la justice, la liberté, la dignité humaine. C'est cette dimension universelle qui fait de Lionel Trouillot l'une des grandes voix de la francophonie. Pourquoi lire Lionel Trouillot, les amis? Lire Lionel Trouillot, c'est accepter de ralentir. C'est écouter les silences. C'est comprendre que la littérature ne sert pas uniquement à divertir. Elle peut nous aider à mieux comprendre les autres et parfois à mieux nous comprendre nous-mêmes. Son écriture nous rappelle que la beauté peut surgir même dans les lieux les plus fragiles, que la parole demeure un acte d'espérance. Pour conclure, avant de refermer cette chronique, retenons une idée essentielle. Lionel Trouillot est un écrivain qui croit profondément en la force des mots qui dénoncent, des mots qui réparent, des mots qui rassemblent. À travers son œuvre, il nous invite à regarder le monde avec plus de lucidité, mais aussi avec davantage de compassion et d'espérance. C'est peut-être là le plus beau rôle de la littérature. Nous rappeler que derrière chaque visage se cache une histoire et que derrière chaque histoire demeure une part d'humanité. Merci de nous avoir suivis dans cette nouvelle édition de Plumes et Paroles. Je suis Lydia Antoine et je vous donne rendez-vous très bientôt sur Diaspora pour une nouvelle rencontre avec celles et ceux qui font rayonner la culture, la mémoire et la littérature francophone.
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1: Phila Ndouane Doué, une héroïne de la lutte contre l'apartheid. Bienvenue dans Mémoire de femmes, la chronique de Diaspora Art qui met en lumière les femmes africaines et afro-descendantes dont le courage et l'engagement ont marqué l'histoire. Aujourd'hui, nous rendons hommage à une femme dont le nom reste encore trop peu connu, Phila Ndouane Doué, une combattante de la liberté en Afrique du Sud. Pendant des décennies, l'Afrique du Sud a vécu sous le régime de l'apartheid, un système de ségrégation raciale institutionnalisé qui privait la majorité noire de ses droits fondamentaux. Face à cette injustice, des milliers de femmes et d'hommes se sont engagés dans la lutte pour la liberté. Parmi eux figuraient Phila Portia Ndouane Doué, membre de la branche armée de l'African National Congress, ANC, appelée Omkhonto Wesizwe, la lance de la nation. Son engagement était guidé par un idéal de justice, d'égalité et de dignité pour son peuple. Au cours des années 1980, alors qu'elle était en exil au Swaziland, elle est enlevée par les forces de sécurité du régime de l'apartheid. Détenue secrètement, elle est soumise à des interrogatoires et à des actes de torture. Selon les témoignages recueillis plus tard par la Commission Vérité et Réconciliation d'Afrique du Sud, ses geôliers cherchent à lui faire révéler des informations sur les réseaux de l'ANC. Malgré les sévices, Phila Ndouane Doué refuse de trahir ses compagnons de lutte. En 1988, elle est exécutée par les membres des forces de sécurité du régime. Son corps est enterré clandestinement afin de faire disparaître toute trace de ce régime. Malheureusement, toute trace de ce crime, je voulais dire. Des années plus tard, après la fin de l'apartheid, ses restes sont retrouvés lors des enquêtes menées par la Commission Vérité et Réconciliation. Les investigations confirment qu'elle a été assassinée alors qu'elle était détenue par les forces de sécurité. L'histoire de Phila Ndouane Doué est également devenue un symbole de dignité. Lors de l'exhumation, les enquêteurs découvrent qu'elle avait été enterrée avec un sous-vêtement improvisé, confectionné à partir d'un morceau de tissu. Pour beaucoup, ce geste témoigne de la volonté de préserver sa dignité jusqu'au bout malgré les humiliations subies. Son courage est aujourd'hui salué en Afrique du Sud comme celui d'une femme qui a refusé de renoncer à ses convictions, même au prix de sa vie. Si des figures comme Nelson Mandela, Oliver Tambo ou Winnie Madikizela Mandela sont largement connues, de nombreuses résistantes comme Phila Ndouane Doué ont également joué un rôle essentiel dans la lutte contre l'apartheid. Leur mémoire mérite d'être transmise. Phila Ndouane Doué nous rappelle que la liberté a souvent été conquise grâce au courage de femmes et d'hommes, restés fidèles à leurs idéaux malgré la violence et la répression. En lui rendant hommage aujourd'hui dans Diaspora Art, Mémoire des femmes célèbre non seulement une héroïne de la résistance sud-africaine, mais aussi toutes ces femmes dont l'engagement a contribué à faire reculer l'injustice et la construire un avenir plus libre. Que son histoire continue d'inspirer les générations présentes et futures. Merci de votre fidélité à Diaspora Art et à très bientôt pour une nouvelle édition de Mémoire de femmes avec Lydia Antoine.

0: Alors Lydia, je te laisse te présenter l'invité de ce dimanche, l'artiste du dimanche, Lydia.
1: Oui, bien sûr. Nous avons le commandeur, on dit Don Maestro, c'est bien ça hein?
0: Don Maestro.
2: Bonjour.
0: C'est un titre honorifique, un don.
2: Oui. Oui, bien sûr.
1: Oui, il nous a fait le plaisir d'accepter notre invitation. Alors, le commandeur CDR, Don Maestro, est un musicien pédagogue et compositeur reconnu pour son parcours exceptionnel au service de la musique depuis plus de 40 années. Installé en France et en Europe depuis 1984, il consacre sa carrière à la transmission de son savoir musical et à la formation de plusieurs générations de musiciens. Spécialiste du piano, de l'orgue, du violon et des synthétiseurs en workstation, il enseigne également le solfège, la composition musicale et la production en studio. Ouvert à tous, ses cours s'adressent aussi bien aux enfants dès 4 ans qu'aux adultes et aux seniors jusqu'à 89 ans, quel que soit leur niveau, du débutant au musicien confirmé. Son univers musical est particulièrement riche. Il navigue avec aisance entre la musique classique, le jazz, les musiques du monde, la musique de film et les musiques électroniques, développant une approche artistique où la technique se met au service de la créativité. Entre 1984 et 2000, commandeur Don Maestro s'illustre brillamment dans les concours de musique. Il remporte 20 prix d'orgue décernés par la Fédération d'orgue de France, notamment entre 1985 et 1987, et devient également lauréat de plusieurs concours de piano, d'orgue et de violon à Paris et en Île-de-France. Compositeur, producteur et passionné de pédagogie, il poursuit aujourd'hui son engagement en accompagnant les musiciens dans leur développement artistique, en transmettant les fondamentaux de la musique et en encourageant chacun à révéler son potentiel. Alors, il est là avec nous, il incarne l'excellence, la passion de l'enseignement et le partage d'un savoir-faire acquis au fil d'une carrière riche de plus de 4 décennies. Alors, cher commandeur Don Maestro, bienvenue à vous.
0: Alors, bienvenue. Et Lydia, il n'est pas seul, hein. Il est en compagnie de Madame Faiza Shaker, présidente et fondatrice. Shaker, alors, parle-nous rapidement de la deuxième invitée, Lydia.
1: Oui, aujourd'hui, nous avons le plaisir aussi de recevoir Madame Faiza Shaker, présidente fondatrice de l'association AES, Association internationale pour le développement économique et social Afrique-France. Elle est originaire de Tunisie, installée en France depuis plus de 10 ans. Notre invitée a construit un parcours remarquable placé sous le signe de l'engagement, de la coopération internationale et de la solidarité à travers son association. Elle œuvre au rapprochement entre l'Afrique et la France, en soutenant aussi des projets de développement économique, social et humain. Madame Faiza Shaker est également engagée auprès du Lion Club International, où elle partage les valeurs de service, de paix et d'entraide. Nous allons découvrir son parcours, ses motivations, les actions de son association et sa vision d'une coopération durable entre les peuples. Madame Faiza Shaker, bonjour à vous et bienvenue. Et merci d'avoir accepté notre invitation.
3: Merci, bonjour à vous et je vous remercie pour l'invitation et je remercie le maestro de m'avoir donné l'opportunité d'être présente avec vous et de le présenter en tant que membre fondateur de notre club, l'ANS Club Paris Invalide, qui vient d'être créé et dont je suis la présidente fondatrice. J'étais membre du... J'étais déjà en 93 membre fondateur du premier club mixte en Tunisie. Et par la suite, j'ai intégré un club qui n'était pas mixte dans les années 60 et devenue présidente. Bref, c'est un petit parcours. Je ne vais pas parler de mon parcours en Tunisie. Je suis très impliquée dans la société civile depuis 93. Et là, il faut dire j'ai 64 ans et je mesure la richesse d'avoir construit mon parcours entre ces deux pays.
0: On reviendra tout à l'heure. Vous, commandeur, déjà, quelques mots. Le grand maestro. on a hâte de t'entendre quand même. Tu as été présenté. Peut-être qu'il y a certaines, on a peut-être aspect, on a peut-être omis certains aspects de ton parcours, peut-être, non?
2: Oui, en fait, bien sûr, je suis ravi d'être allé avec vous parce que savez-vous que à peine un an, juillet dernier, je devais quitter ce monde.
0: Oui.
2: Par miracle que je suis encore là.
0: Ah ben, oui. C'est émouvant ça.
2: Oui. Et
0: on demandera pas exactement ce qui s'est passé, mais bon, l'essentiel vous
2: voilà,
0: êtes là,
2: voilà.
0: Vous êtes vivant et vous continuez de produire des œuvres.
2: Ça veut dire que c'était pas mon heure et j'avais encore des missions à terminer sur Terre. Voyez. Et à l'époque, on m'a dit j'étais un artiste interplanétaire. Je me suis dit peut-être c'était un peu trop exagéré. Finalement, je crois que c'est bien dit. Pourquoi ? Parce que je ne suis pas là pour rivaliser avec les artistes de la planète Terre. Vous voyez, comme ça, il y a déjà. C'est pas mal. Vous voyez. Et donc, je suis très heureux d'être là avec vous. Et 3 ans de suite, avec grand succès à Toronto, au Canada. Voilà. Et là, j'ai d'autres missions, d'autres projets en cours. Et le festival au Gala des Ambassadeurs le 24 octobre.
0: Prochain.
2: Voilà, prochain, dans le. Je crois que le plus beau palace de Toronto. Fermont Royal York.
0: Alors, Royal déjà. Parce que tout ce que vous avez dit, c'est assez émotif. On va déjà aller en douceur, on va écouter ce titre hein, que vous avez produit. On revient tout à l'heure à toi dans l'émission Diaspolar sur la radio Fréquence Paris, pluriel, le commandeur, dans Maestro.

0: Alors Lydia, beaucoup d'émotions dans le studio hein, de la radio Fréquence Paris Pluriel et de la radio Parson Culturel sur les 106.fm et sur la radio Parson Culturel aussi. Alors Lydia, tu as aussi ressenti des émotions, non, n'est-ce
1: oui,
0: pas avec
1: tout... c'est magnifique, hein, commandeur. Hein. Don Maestro, moi j'adore la musique classique, hein. J'aime beaucoup. Hein. Mais vous enseignez le piano, l'orgue, le violon, le solfège et la composition. Aussi, comment est née votre passion pour la musique? Et qu'est-ce qui vous a poussé à transmettre votre savoir aussi?
2: En fait, je commençais avec papa, était sur le pianiste, des officiers américains à l'époque pendant longtemps, et après à Paris. Je continuais, papa ne m'a jamais poussé ou forcé de faire quoi que ce soit. Mm-hmm. Je jouais normalement, comme tout le monde. Et après, je commençais à étudier avec les grands maîtres, premier Grand Prix de Rome, tout le monde connaissait dans le circuit, et surtout la classe de violon au Conservatoire européen de musique de Paris, moi-même qui suis diplômé, et deux premiers prix de violon. Et puis ensuite, je continuais, et qui a remarqué, qui a fait démarrer un jeune concertiste prometteur. C'était en 87, lorsque j'ai été numéro un français, après Grand Prix, médaille d'orgue européen pour représenter la France et l'Europe du Sud à Tokyo, la même année, vous voyez. Et là, après, bon, voilà, je continue. Toujours étudier, travailler. 30 ans après, Arsène Slett m'a décerné la médaille d'argent à Paris. Vous savez, ça a été long, hein, mais bon, ça m'a encouragé. Normalement, je devais recevoir la médaille de Vermeer ou médaille d'or. Et 5 ans après, je ne voulais pas me décerner la médaille d'or. Oh. Arsène Slett, c'est pas grave. Je vais regarder le ciel. 2023, à 5 heures du matin, je suis sur un banc et je m'occupais de maman. Avant tout. Vraiment. Je regardais mon mail et... Je viens d'être nommé directeur de musique for Peace du Festival mondial de Toronto. Je me suis dit...
0: Oui, au Canada, oui.
2: Au Canada. Et j'ai répondu oui. Et 2023, la même année, je suis rentré avec le trophée, excellent artiste, vous voyez. Et je continue, maman était encore là. Et l'année suivante, Artist for Humanity, maman est déjà partie. Ouais. J'ai failli ne pas.
0: Qu'elle repose en paix, hein, là où elle se trouve.
2: Voilà. Et l'an dernier...
0: Nous avons une pensée pour elle.
2: Oui, et l'an dernier, je continuais, et musique ambassadeur. Et là, cette année, voilà. Donc, pour vous dire, demain, c'est une journée spéciale pour moi. C'est le jour que maman est partie.
0: Voilà. Voilà. Nous avons une pensée. Et c'est sûr qu'elle a aussi une pensée pour son fils. Hein. Je sais que Maestro était très proche de sa mère.
1: Oui, et... j'avais une deuxième question. Hein.
0: Oui, Lydia, vas-y.
1: Qu'est-ce qui vous a poussé à transmettre votre savoir, Maestro?
2: Mais en fait, j'ai découvert que j'ai un double don. Artiste et pédagogue. Vous voyez, et du coup, le résultat, le palmarès de mes élèves, là, surtout 2024, prix de piano, prix de violon. Le président Christian Pezza, du concours Prodige Art, si vous voulez, qui m'a certifié comme quoi vous étiez le seul professeur de musique depuis la création du concours en France, en Suisse, de Chine, tout ça en ce moment, et que, soi-disant, j'ai été et je suis le meilleur professeur du monde depuis la création. Donc maintenant, je me suis dit, voilà, c'est aussi une mission importante pour la musique. Je ne pense pas qu'à moi, c'est un don du ciel que Dieu me l'a donné. Si jamais je ne partage pas, Dieu va me le récupérer. Et donc, tous les autres professeurs, ils sont concertistes, très bien, mais ils apprennent mal aux gens. Vous voyez, que voulez-vous, c'est un don. Voilà. Donc ça continue, plus 40 ans que je suis professeur. Et je dois fabriquer 25 meilleurs musiciens du monde, ici, là, pendant 25 ans. Donc, voilà.
1: C'est important, la transmission. Hein.
2: Ah, oui, bien sûr, tu dis, 25 ans meilleurs musiciens du monde.
1: Vous êtes un pédagogue aussi, c'est très bien, c'est pas donné à tout le monde.
2: Voilà, donc c'est un don. D'ailleurs, deux jeunes franco-ivoiriens à Paris, qui a eu trois prix, deux premières mentions très bien, le père est breton. Vous voyez un peu.
0: Donc, qui ont été formés par vous.
2: Oui, bien sûr. Et d'autres, 2024, ça a été un grand succès. Deux prix de violon deux Corses originaires de la ville de Napoléon. Ça, disons, vous voyez, il dit, vous savez, savez-vous, c'est pas Napoléon qui vous a appelé à jouer du violon, c'est moi. Il me dit, bien sûr, maestro, tout ça. Et puis un prix de piano, un jeune qui n'a jamais touché le piano, dont deux prix de violon, un prix de piano, 2024, le seul dans le monde dans ce concours. Et donc, je voulais remercier le président Christian Pézza qui m'a fait confiance
0: et vous avez
2: de continuer
0: aussi,
2: à présenter les élèves, encourager les élèves.
0: Et vous avez aussi côtoyé Rhoda Scott
2: à l'époque. Vous voyez, toujours, je fréquente toujours Lely Rhoda Scott, je suis son chouchou, vous voyez, son. Voilà. Et j'ai pas trop ses nouvelles parce qu'il paraît qu'elle ne va pas très bien.
0: Bon, donc, elle va pas très bien. Aussi,
2: voilà, hein. Voilà. Et donc.
0: Elle est un peu comme une mère pour vous.
2: Oui, maman Rhoda me manque aussi, il faut que j'aille voir comment elle va. Et nous sommes les deux seuls organistes qui jouaient merveilleusement bien les pieds. Vous voyez ? Et d'ailleurs, on ne voulait pas me reconsidérer, enfin, me considérer comme le meilleur organiste le plus rapide du monde, en 87. Et Rhoda Scott m'a toujours confirmé. Tu es le meilleur. Que voulez-vous, Lady Rhoda Scott. Voilà.
0: C'est d'origine américaine.
2: Voilà. Et bon, mais voilà, je continue mes missions maintenant. Je suis artiste de la paix pour l'amour à l'humanité.
0: Alors, vous êtes en compagnie, tu es en compagnie de.
2: De la présidente FESA.
0: Voilà. Alors, pourquoi voilà, cette collaboration avec son association ? Parle-nous un peu rapidement de votre collaboration.
2: Eh bien, en fait, président est. Et très séduite par mes activités, et puis le feeling passe très bien. Et donc, du coup, je me suis dit que.
3: Si vous permettez, là, je vais répondre parce que je crois au destin, je ne crois pas au hasard. On s'est rencontrés pour une mission. Moi, je suis ambassadeur de paix France et mondiale, okay. qui est la fédération des femmes.
0: FESA Checker,
3: oui. Yeah. Et qui a le statut ECOSOC à l'ONU. Donc, et je viens de lui proposer de le parrainer pour être ambassadeur de paix aussi.
0: À l'ONU. Casquette.
3: Oui.
0: Ah oui, là, c'est une autre dimension.
3: Oui,
0: hein.
3: Oui, oui, parce que.
0: Bravo, voyez, maestro.
3: Voilà. C'est une des. Comment dirais-je une activité. Pas une activité, c'est une mission qui nous joint aussi, qui nous réunit, c'est la paix, finalement. Parce que oui, j'ai plusieurs casquettes. Hein.
0: Ouais, je sais qu'il est ambassadeur au Peace, for Peace, oui, n'est-ce pas, oui. Commandeur. Alors Lydia, tu as d'autres questions pour madame madame Checker.
1: Madame Faiza Checker. Alors, que signifie exactement AIDESAF?
3: D'accord, c'est association.
1: Et quelles sont aussi les principales missions de votre association?
3: D'accord, c'est Association internationale pour le développement économique et social Afrique-France. Moi, j'étais membre du bureau du syndicat du patronat en Tunisie dans les années de jusqu'à 2017. Bon, j'ai vécu en Tunisie plus que 50 ans. Et j'ai travaillé beaucoup sur l'inclusion par l'entrepreneuriat social, les RSE et tout ça. C'est ma spécialité. Et ce que j'ai appris par mon parcours entre les deux pays, la Tunisie qui m'a transmis mes racines, et aussi la France qui m'a permis l'ouverture à l'international sur des projets. Par exemple, avec Aide Afrique France, on a un projet de financement avec un collectif de 12 associations au Bénin pour l'accessibilité à l'eau potable pour 3 millions d'habitants. Donc, on est en recherche de financement. Ça, c'est mon autre casquette. C'est surtout une association qui est orientée vers les ODD et les RSE. D'accord. Et en plus, je fais partie du groupe du G100. C'est une branche de think tank de femmes leaders à travers le monde. C'est un réseau de 1 million d'adhérents. Je suis dans la branche agriculture, agrotech, agroalimentaire. Et en ce sens, il y a le G100 qui va faire un side event au Bénin au mois d'août, le 8 et le 7 et le 8 août, avec le Forum mondial économique qui s'organise cette année au Bénin. Donc il y a un side event avec la branche de G100 spécialité l'agriculture, dont la présidence et l'ancienne ministre de l'agriculture et de la défense de l'Afrique centrale. Bon, bref, c'est ça.
0: Mais bon. Alors, votre collaboration avec Commander en tant qu'ambassadeur, ça va se manifester concrètement
3: justement,
0: comment ?
3: Justement, là, avec le Lions Club, on compte faire un dîner gala de charité pour les Invalides, comme le porte-nom symbolique, pour les blessés de l'armée. Donc, ça sera au mois de mars.
0: Au mois de mars, l'année prochaine.
3: Ouais. L'année prochaine. On vient de créer le club. Donc, déjà, on a plusieurs activités sur la paix et sur les actions, entre autres, sur la paix, sur l'environnement.
0: Et donc, il y aura une prestation de maestro.
3: Oui, bien sûr.
0: Avec un piano. Plaisir. Ici, dommage, nous n'avons pas de piano en studio ici.
2: Oui.
0: Bah, j'ai passé la commande, mais enfin, la direction a dit que le budget était un peu trop lourd. Pour faire venir un piano. Ben sinon, on aurait bien aimé voir maestro à l'œuvre.
2: Ouais, en fait, au début, c'était prévu chez Piano Fazoli.
0: Oui. Hein,
2: tu connais bien le plus beau piano du monde.
0: Oui, à la scène musicale.
2: Voilà. Et je me suis dit, je devais avoir ton émission.
0: Oui.
2: Et si j'étais là-bas, il y a un problème d'horaire de Toronto. Eh bien, peut-être, ça ira peut-être un peu plus tard, mais. J'allais louper ton émission.
0: Ouais.
2: Là, je suis sur place, c'est bien que voilà, le président Faiza.
0: La prochaine fois, on va coordonner aussi avec la directrice de Toronto. Elle parle français, non ?
2: Elle est polyglotte.
0: Ah ben donc.
2: Mieux qu'elle en anglais au tribunal suprême, vous allez voir.
0: On n'a pas bien coordonné, sinon on aurait pu la mettre sur WhatsApp, hein, on aurait pu échanger. Mais bon, ça serait
2: pas.
0: Une prochaine fois.
2: Voilà. Je l'ai au téléphone tout à l'heure. Okay. Donc bref, pour vous dire que voilà, c'est bien cette cause, président, qui vient de dire. Et je voulais rajouter également pour les orphelins, également pour les femmes malheureuses et les mamans, toutes les mamans du monde.
0: Du monde, ouais.
2: Voilà.
0: Alors Lydia.
1: Allô, oui.
0: Tout ce qu'ils ont dit, c'est sûr que ça doit inspirer des choses.
1: Oui, bien sûr. Madame Faiza, vous évoquez souvent les valeurs de coopération, de solidarité et de paix. Pourquoi ces valeurs sont-elles si importantes à vos yeux surtout ?
3: À vrai dire, je suis dans l'associatif depuis 1993 en Tunisie. Et j'étais membre du bureau du syndicat des patronats. Et l'une de mes causes que je porte, c'est le leadership féminin. Et le leadership féminin se transmet par l'autonomisation des femmes. L'autonomisation des femmes par l'entrepreneuriat.
1: Et
3: les femmes ont ce don d'entrepreneuriat, mais sauf elles n'ont pas accès au financement, elles n'ont pas la structuration. D'ailleurs, j'ai fait plusieurs formations au sein du syndicat, comme le montage de centres de formation, de centres d'affaires plutôt, selon le modèle Texas University en Tunisie. C'est un programme de 2 ans. Donc, je me suis spécialisée et c'est une cause qui me porte à cœur, c'est le leadership féminin. Parce que si on met pas en valeur la moitié de la population, on peut pas évoluer l'Afrique. Je suis d'origine africaine et ça me tient à cœur. Et c'est pour ça que j'ai créé mon association, pour créer des ponts entre l'Europe et l'Afrique. Voilà.
1: Ben, je suis tout à fait d'accord avec vous, hein, parce que la femme, c'est le monde. Hein.
3: Oui,
1: nous avons une émission qui s'appelle L'écho des femmes.
3: Voilà.
1: J'aimerais bien vous inviter à l'une de nos émissions, à la radio Passion Culturelle. D'accord.
0: C'est à ici les Moulineaux. Hein, elle vous donnera l'adresse.
1: C'est à côté des grands médias, hein, à côté de TF1. À côté.
3: Oui.
0: Et Lydia se trouve actuellement dans les studios là-bas, et nous sommes ici à 1 rue de la Solidarité, Paris 19e. Sur les 106.3 FM.
1: Moi, je suis tout à fait d'accord dans tout ce que vous venez de dire. J'ai une question pour le maestro.
2: Oui,
1: maestro, vous évoluez entre la musique classique, le jazz, les musiques du monde, la musique de film et la musique électronique. Comment définissez-vous votre univers musical ?
2: Ah, très bonne question. Ça fait 39 ans que la France n'a pas pu identifier ma musique. L'année prochaine, je vais fêter mes 40 ans de succès. Et là, d'un seul coup, j'ai trouvé le terme de ma musique. Et grâce à Dieu, c'est le Canada qui a confirmé, identifié ma musique depuis 2023. Vous vous rendez compte ?
1: Ah oui.
2: Donc, ça veut dire le Canada, je dois beaucoup.
0: Et ils l'ont qualifié de quel type de musique ?
2: Voilà.
0: Qu'est-ce qu'ils ont dit ?
2: Voilà. ils ont compris. Ils comprennent très très bien ma musique. C'est pour ça que j'ai eu le poste le plus haut président en musique, hein, Music for Peace. Et là, j'ai travaillé tous les jours, tous les jours. Je me suis dit, ils disent qu'un musicien comme moi, qui a des racines de musique classique, on dit classique, c'est des musiques d'hier. Nous, on est vivants. Donc aujourd'hui, un artiste, un musicien complet, compositeur, vous voyez, il faut qu'il soit polyvalent. Polyvalent, c'est-à-dire, bon, on ne demande pas non plus monsieur Alain Ducasse, vous voyez, qui est super, qui arrive à faire toutes les cultures du monde. Non. Attention, il adore la musique, hein, enfin, du piano. Et je me suis dit, j'ai une chance d'être le Mozartien, comme on m'a précisé. Musicien polyvalent, ça veut dire compositeur chef d'orchestre. Et là, d'un seul coup, dans ma tête, je sais pas, il y a un ange gardien ou là-haut qui me fascine, dont ma musique a un terme. Donc ça s'appelle Polyword.
0: Polyword.
2: Yeah. Voilà, vous voyez.
1: Polyword.
2: Voilà.
1: Ben oui.
2: C'est une
1: ben
2: première.
1: Vous êtes également compositeur et producteur voilà. De studio. Aussi, qu'est-ce qui vous inspire lorsque vous composez une œuvre? Ah ouais.
2: Vous voyez, voilà, Polyword. Ça Polyword. Veut dire que c'est pas word music, vous voyez, Polyword. À mon avis. C'est voilà.
0: On peut dire une musique polysémique aussi, non
2: En fait, regardez, il y en a un qui joue du piano, il commençait à composer, et il s'est dit, il est roi du piano, vous voyez uh-huh, Je me suis uh-huh. dit, roi du piano, et nous, on arrive, on est quoi? On m'a dit, ah, vous êtes peut-être les rois des rois de piano. Je dis, et surtout moi, on m'a dit, oh, je suis peut-être encore au-dessus, encore. Je dis... Et il composait, il fait des musiques comme ça, vous voyez. Je me suis dit, mais ça n'a rien à voir. Mais c'est pas dans la logique. Déjà, il n'est pas doué. Il n'a jamais étudié la... Vous savez, composer la musique, avant tout, il faut être doué, il faut avoir un don. Vous voyez, Mozart, il n'a jamais pris des cours.
0: C'est inné, en fait.
2: Voilà, et il composait sans son père. Et son père, qui était toujours son professeur, il a dépassé le niveau. Son père.
0: Il a dépassé le maître.
2: Le maître, oui, j'en dis, bon.

0: On joue, mais on ne peut pas composer comme Chopin, vous voyez. Jamais on ne pourra aussi jouer bien que les grands maîtres. Ouais. Vous êtes d'accord ou pas? Voilà. Et donc, mon style de musique, c'est polyword. Voilà, vous avez compris?
1: Polyword.
0: Donc, ça veut dire que là, ça va déranger les autres. Hein. Ouais. Et comme...
2: Comment vous l'écrivez,
0: polyword? Eh bien, poly, P-O-L-Y, et word, musique, collé.
1: Ouais, world, comme le monde.
0: Ouais, comme le monde, voilà, polyword, vous voyez.
1: Plusieurs mondes, en fait.
0: Voilà, donc une polyword musique, vous voyez.
1: Voilà, une musique qui touche tout le monde, en fait.
0: Voilà,
1: le monde entier.
0: Ça ne veut rien dire, c'est que celui qui arrive, vous voyez, que celui, disons, musique classique, j'ai entendu ça, je me suis dit, mais non, ça n'allait pas. Mais c'est pas grave. Mais je me méfie un peu, il commence à, vous voyez, un peu, inspirer et piquer les airs un peu par-ci, par-là, comme la cuisine, il dit, voilà, c'est sa musique.
1: Alors, il y a un deuxième morceau, c'est qu'on a repéré dans ton répertoire, ouais. 2024 Up for Live with Ivory Coast, une petite chanson que tu as composée pour la Côte d'Ivoire, je crois, pendant
0: Cannes. Oui, ouais, pour la Cannes.
1: Alors, comment t'es venue cette inspiration?
0: C'était
1: football, musique, polyword.
0: Oui, on peut dire l'encouragement pour les Ivoiriens. On était là, on a vécu.
1: Oui, c'est vrai, à l'ambassade.
0: Voilà, pendant un mois. Et puis un soir, on est sorti. On avait un problème. On a perdu 4 buts.
1: Ouais.
0: J'étais comme ça.
1: Oui, c'est si.
0: Voilà.
1: Et ça crée un sursaut.
0: Et
1: hein.
0: ça devient un miracle.
1: Ouais. Après, ça crée un sursaut qui a fait qu'il a pris la coupe après.
0: Et voilà.
1: Et donc, toi, ça t'a inspiré, ce parcours.
0: C'était l'encouragement. Et la seule chose que je pourrais faire, tu vois, la vidéo.
1: Ouais.
0: Monter.
1: C'est avec l'ambassadeur. Et
0: voilà. Et la voix. Alors,
1: on va écouter un extrait de cette chanson hommage à la Coupe d'Afrique. Hein,
0: et puis, et la Côte d'Ivoire. Vive la Côte d'Ivoire.
1: Et à la victoire de la Côte d'Ivoire, bien sûr. On écoute sur les 106.3 FM et la Radio Passion Culturelle. Maestro.

0: Bon, une musique Bollywood, hein, Lydia. Comment est-ce que tu as... Lydia ?
1: Oui, magnifique, Don Maestro.
2: Merci beaucoup.
1: Cette musique Bollywood, franchement, ce mélange de sons, c'est vraiment magnifique.
0: Ah ouais, ça swing, tout est mélange, moi, j'ai vraiment apprécié. Alors, Lydia, notre rencontre...
1: J'ai une question pour le Don Maestro. Les nouvelles technologies, justement... les synthétiseurs en workstation ont profondément transformé la création musicale. Comment percevez-vous, percevez-vous cette évolution?
2: Pour vous dire la vérité, avec le fameux système
0: intelligence artificielle,
2: si vous voulez, ou n'importe quelle dernière

0: machine, vous voyez, le haut de gamme top modèle, ce que vous voulez, eh ben aucune machine qui arrive à remplacer moi.
1: C'est vrai.
0: Le musicien, je suis l'intelligence humaine, émotionnelle. Et je peux lancer un défi. D'ailleurs, je suis organiste, je joue demain, de deux pieds, vous voyez, de 25 notes. Je lance le défi. Parce qu'à l'époque, ils ont essayé de nous battre avec un robot à l'orgue. Voilà.
2: Et ça n'a pas pu. Alors, on va pour boucler, hein, Lydie, on va boucler notre entretien, parce que Maestro est entendu dans une grande conférence internationale avec le Canada tout à l'heure.
0: Oui, Toronto.
2: Alors,
0: oui.
2: Pour la fin, on va commencer par madame. Lydia, éventuellement, je te laisse poser une dernière question qui pourra servir de tour de table, de conclusion à madame Fischer.
1: Oui, quel conseil donneriez-vous à celles et ceux qui souhaitent créer une association ou s'engager dans des actions humanitaires?
3: Ben, justement, pour ma part, je dis toujours, j'encourage les jeunes à faire des activités à bénévoles, parce que le parcours associatif et le parcours professionnel sont complémentaires. Je dis ça tout le temps aux jeunes. Et d'ailleurs, au Lyon, j'étais au district en Tunisie, je m'occupais de la commission Alpha, c'est la commission des Léo. On a créé 5 clubs Léo au sein du club où j'étais présidente, un club créé en 1960. Je voudrais revenir sur un propos, c'est-à-dire saisir l'occasion de la musique de sport pour dire que je suis la marraine de la 6e édition du tournoi Salif Keita, le premier ballon d'or africain qui va s'organiser le 29 août au stade de Cergy.
2: Oui, Salif Keita qui est mort, je crois, l'année dernière ou il y a quelques années peut-être.
3: Oui, en 2016, je pense.
2: Ouais, si.
3: Pas le chanteur, parce qu'il y a
2: deux
3: Salif
2: Keita. Oui, non, le footballeur.
3: Ouais, le premier ballon d'or.
2: Ouais, si, père à son âme.
3: Oui, et je suis la présidente d'honneur de l'association qui porte ce projet, Afrique Fraternité.
2: Ah,
3: et d'ailleurs, on a lancé une tombola en ligne pour soutenir les jeunes et l'inclusion des jeunes par le sport. À Cergy et à, voilà.
1: Oui, magnifique.
3: Et c'est 16 équipes à l'international qui jouent, c'est-à-dire la représentation de pays africains et autres. Et cette année, on va faire inclure, on essaie de faire une équipe de la chancellerie des pays africains dans le tournoi. C'est vraiment, je vous encourage à venir. C'est un tournoi de haut niveau.
2: Rappelez-nous le lieu, la date.
3: C'est le 29 août au stade de Cergy. C'est toute la journée. Et la tombola sera en ligne et clôturée le jour du tournoi. D'accord.
2: Ah oui.
3: Et plusieurs lots à gagner.
1: La radio souhaite vous accompagner.
3: Hein. Avec plaisir, voilà. Bien sûr. Les médias, vous aussi, vous êtes invités. Vous serez peut-être partenaire.
2: Je pense qu'il faut déjà signer un partenariat avec Lydia.
3: Voilà.
2: Alors, c'est la directrice de la radio Passion Culturelle, ici les Moulineaux.
3: Voilà.
2: Et ici,
3: c'est l'occasion ou jamais.
2: Ouais.
3: Parce que je fais partie de l'Union internationale des journalistes africains. Je représente les relations internationales.
2: Vous êtes journaliste aussi?
3: Non, sans être journaliste. Mais vu mon réseau, c'est la force du réseau.
2: Ah
3: vous
2: oui.
3: Savez que
2: membre d'honneur, alors.
3: J'ai fait les 3 éditions du trophée Myriam Makeba. Dont l'un a été donné au premier ministre sénégalais Ousmane Sonko. Et par la suite, le CEO de Afrique 1, Hamza Taj.
2: Solikara.
3: Non, Hamza.
2: Hamza, le directeur, général. Hamza, à qui on fait un coucou, ouais, bien sûr. C'est tout un réseau. Mais mettez-nous dans votre réseau, moi et Lydia, on devrait bien rentrer dans vos réseaux. Nous sommes des agneaux.
3: C'est ma recommandation aux jeunes, c'est la force du réseau. Je jongle avec les associations, mais je ne le fais pas par opportunité. Je suis dans l'associatif depuis 93. Je fais ça par passion.
2: Pas passionnant. Mais Lydia, désormais nous sommes dans le réseau de Madame Fekir et donc pas l'entremise, avec l'autorisation de Don Maestro.
4: On va trinquer ça après.
3: Qu'on remercie pour l'opportunité.
1: Fondée par une femme, voilà, je suis la fondatrice aussi.
2: Elle est la fondatrice de la radio, première femme d'origine haïtienne qui a fondé une radio en France. Ça s'applaudit.
4: Bravissimo.
3: Oui, d'ailleurs, je vais vous inviter à la 3e édition de Be Strong, Be Proud, c'est promouvoir les femmes au poste de pouvoir dans les médias.
2: Ah ben c'est fait là.
3: Voilà.
2: Bah, Lydia, de toute façon, je lui ai envoyé ta carte de, votre carte de visite. Hein. Elle a la carte de visite.
3: Oui,
2: donc,
3: j'ai fait déjà la conférence au Sénat l'année dernière et un gala.
2: Et ça sera quand
3: Normalement, j'attends la sénatrice
2: pour
3: Dominique
2: confirmer.
3: Derrian. Bah,
2: non, vous allez coordonner ça avec Lydia.
3: Normalement, octobre-novembre.
2: Ok, il n'y a pas de souci.
3: Oui, merci.
2: On viendra peut-être pour faire un petit reportage. Alors, pour la fin, un petit mot, Madame Feckert, votre message pour la fin, en même temps.
3: Mon message pour la fin...
2: Et on va boucler avec le grand commandeur, qui a pas mal de médailles sur sa poitrine.
4: Tout ça, c'est du passé.
3: Comme le dit notre devise Alliance Club, nous servons. Parce qu'ensemble, chacun à sa manière, nous pouvons contribuer à construire un monde plus solidaire, plus juste et plus humain.
2: Bien sûr.
3: C'est mon monde de l'enfant.
2: Alors, commandeur.
1: L'union fait la force.
4: Hein. Je viens de recevoir un coup de fil chez Mediasta. On devait faire juste derrière. Et eux, ils préfèrent demain.
2: Ils préfèrent demain.
4: C'est tout. C'est la directrice des émissions.
2: Écoute, c'est pas.
4: Voilà, pour le Figaro.
2: Pour le Figaro.
4: Ok. Ouais. Et donc,
2: première. Voilà, commandeur devait être interviewé par Figaro Magazine.
4: Mediasta
2: de Figaro.
4: Sur le Figaro.
2: Bon, c'est pas grave. L'essentiel que ça se fasse après. Il y a pas de souci.
4: Voilà.
3: À 16h30.
2: Voilà. Pour l'instant,
4: mais il a demain.
2: C'est reporté à demain. Bon, pour l'instant, je suis la radio Fréquence Paris Plurielle. Et un petit message pour. Pour la fin, mais tu veux qu'on continue? Mais bon, il faut bien qu'on boucle, commandeur.
4: Oui, à mon avis, moi je lui dis en français, pas en anglais.
2: Oui,
4: ok, vas-y. Sinon, c'est Toronto qui parle à ma place. C'est marrant. Hein, c'est...
2: Oui. Vas-y.
4: Eh ben, soyez joyeux, heureux et vivez ensemble pour l'amour à l'humanité.
2: Ah oui, un beau message hein, pour la fin. Et on va finir aussi avec cette chanson assez, moi, qui me donne des frissons assez émotionnels.
1: Maestro, oui, tu permets. Maestro, si vous devriez transmettre un seul message aux jeunes générations qui rêvent d'une carrière musicale comme vous, quel serait-il, justement?
4: Ben déjà, il faut qu'ils soient obéissants. Écoutez d'abord leurs parents. Comme on disait, il y a le thème de cette année, la culture de demain. Quelqu'un qui n'a pas de culture, ça ne sert à rien.
2: Oui, on dit la culture, c'est ce qui nous reste lorsqu'on a tout oublié. Donc, même.
4: C'est-à-dire tout ce qui est dans l'art, la musique, et y compris la cuisine. La cuisine fait partie de la culture.
2: Oui, tout est culture, même. Voilà. Ouais. Même le sport aussi.
4: ça, c'est autre chose. Mais bon, si on veut, voilà.
2: Oui.
4: Mais je mets en dernier, parce que pour nous, les musiciens, attention, les doigts, tout le reste. Et comme, au passage, pas pour faire plaisir à la présidente, quelqu'un qui m'a dit, enfin les autres personnes qui disaient, en parlant de la cuisine, ça fait partie de la culture, oui, le meilleur couscous, c'est le couscous marocain, hein. Et puis, il y en a d'autres qui disaient, c'est le meilleur couscous.
2: Moi, bon, j'adore le couscous, mais non, je ne sais pas, peu importe l'origine.
3: Oui, ouais, tu fais un cordon bleu, j'adore cuisiner.
2: Ah voilà. Oui,
4: Et de dire,
2: bon, on va planifier ça, on espère que...
3: Le couscous au poisson à la Sfaxienne, à la Tunisie.
2: On attend le couscous de Madame Shaker la prochaine fois.
4: Et j'en reviens, je voulais vraiment préciser, voilà, pour eux, le meilleur couscous, c'est le couscous marocain. Et d'autres qui disaient, c'est le couscous tunisien. Et puis après, dans cette cabine, je me suis dit, bon sang, lequel qui est le meilleur? C'est ça, je voulais savoir.
3: Berbère.
4: Mais et qui avait inventé le couscous? Ça fait partie de la culture. Personne ne savait.
3: Non, si, c'est berbère.
4: Voilà. Bon. Et donc, moi, je trouve que même le couscous, il est bien meilleur que les couscous. Mais comme si la cuisinière, elle est prétentieuse, je préfère manger... Le couscous, peut-être tunisien, éventuellement, je peux en faire confiance.
2: Alors, maestro, il ne faut pas oublier le message pour la jeunesse, comme Lydia l'a demandé. Elle est...
4: C'est-à-dire que, d'abord, croyez en vous. OK? Et surtout, suivez votre destin. Il ne faut jamais baisser les bras, quoi qu'il arrive.
2: Ouais, super, c'est bien dit. Alors,
1: merci, maestro. Très franchement. Très beau message. Voilà. Merci beaucoup.
2: Alors, Lydia, on va le dire au revoir. C'était un plaisir pour nous.
1: Merci à Madame Faiza à chaque heure.
3: Merci à vous.
1: Et merci à notre maestro.
4: C'est
1: belle musique, magnifique. Oh là là.
2: Voilà.
4: Je suis né pour ça. Et ma vie a un sens maintenant, je sais.
2: Merci à vous. Et bon dimanche sur la radio Fréquence Paris Plurielle et la radio Passion Culturelle. À très bientôt.
3: Merci.
2: On finit avec ce titre du commandeur. Peace for Love, peace, Music for Peace, bien sûr.
4: Oui, Maestro Music for Peace, voilà. Voilà. Tour.
2: Toronto, ouais. Tour pour la paix, en
4: tour,
2: fait.
4: Tournée, ouais. Tour, ouais. Ouais. Au château de Montange, voilà. Ouais.

0: Alors, chers amis, c'est la chronique info socioculturelle, associatif et emploi. Alors, bienvenue dans votre rubrique info socioculturelle, associatif et emploi sur Diaspol Art, votre rendez-vous de l'été sur Fréquence Paris Pluriel 106.3 FM et en rediffusion sur RPC Radio, Radio Passion Culturelle, www.larpcplus.online sur la chaîne et le Facebook Live de la RPC Radio. Que vous soyez en vacances ou de retour au travail, le mois d'août est aussi une période propice aux découvertes, aux rencontres, aux sorties en famille et aux nouvelles opportunités professionnelles. Le rendez-vous culturel à ne pas manquer. Tout d'abord, Paris-Plage se poursuit jusqu'au 30 août. Les quais de Seine, le bassin de la Villette et plusieurs espaces de la capitale proposent gratuitement des activités sportives, des animations, des ateliers, des concerts et des espaces de détente pour petits et grands. Les amoureux des soirées d'été pourront également profiter des séances de cinéma en plein air, des concerts gratuits et des nombreuses expositions organisées dans les musées et les lieux culturels parisiens tout au long du mois d'août. Les passionnés gastronomie ont rendez-vous aussi avec Paris sous les étoiles. Plusieurs soirées gratuites d'observation du ciel sont organisées dans les parcs de la capitale, notamment les 7, 8, 9, 12, 15, 21, 22, 26, 28 et 29 août, une belle occasion de découvrir les étoiles filantes en famille. Emploi et opportunités, même pendant l'été, les recrutements continuent. Le mois d'août est particulièrement favorable pour les emplois saisonniers dans la restauration, l'hôtellerie, le tourisme et l'événementiel. Les postes dans le commerce et la grande distribution pour préparer la rentrée, les missions d'intérim dans la logistique, le transport et les services, les contrats d'apprentissage et d'alternance qui démarrent en septembre. Notre conseil, préparer un CV à jour, une lettre de motivation et personnaliser aussi et consulter régulièrement les offres publiées par France Travail, les missions locales, les maisons de l'emploi, les collectivités territoriales et les associations d'insertion. Pour les jeunes, vous avez entre 16 et 25 ans, c'est le moment de vous renseigner sur les contrats d'apprentissage, les formations qualifiantes, le service civique, les écoles de la deuxième chance, les dispositifs d'accompagnement à la création d'entreprises. Chaque expérience est une occasion aussi de développer des compétences et de construire votre avenir. Pour les moins jeunes, vous êtes en reconversion professionnelle ou à la recherche d'un emploi ou d'un nouvel emploi. N'hésitez pas à suivre des formations numériques, linguistiques ou professionnelles. De nombreuses structures proposent des accompagnements gratuits pour valoriser votre expérience et faciliter votre retour à l'emploi. Alors, l'été est une saison idéale pour découvrir, redécouvrir, apprendre, rencontrer et préparer de nouveaux projets. Profitez des nombreuses activités culturelles, soutenez les associations locales, visitez les expositions, assistez aux concerts et restez attentifs aux opportunités professionnelles qui se présentent. Toute l'équipe de Diaspol Art vous souhaite un excellent mois d'août, riche en découvertes, en rencontres et en belles réussites. Je suis Lydia Antoine et je vous donne rendez-vous la semaine prochaine sur Fréquence Paris Pluriel et en rediffusion sur RPC Radio, Radio Passion Culturelle. Très bel été à toutes et à tous.
1: Alors Lydia, nous arrivons maintenant à notre playlist de ce dimanche sur la radiofréquence Paris Pluriel. Est-ce que tu as des artistes que tu nous proposes ce dimanche, Lydia?
2: Oui, bien sûr, le groupe Cadence, Cadence, K-D-A-N-S, c'est un groupe haïtien. Alors, le titre, c'est Jaloux, Cadence.
1: Oui, le groupe Cadence sur la radiofréquence Paris Pluriel. Et Lydia, moi, je proposerai aussi une artiste qui passera bientôt sur la radiofréquence Paris Pluriel, Elou Diamond, qui chante Mazo. Je propose ensuite Merci Ya de notre ami Aduna, qui est déjà passé aussi sur cette radio.

0: Alors Lydia, notre émission de ce dimanche va ainsi prendre fin hein, sur cette note de musique de notre ami Aduna. Merci Dia. Et nous aussi on dit merci Dia ce dimanche. Hein. Lydia.
1: Oui, merci à tous les auditeurs et auditrices qui étaient branchés pour l'émission Diaspora Politic Art. Hein. N'oubliez surtout pas de nous écouter sur le www.larpcplusonline, sur la chaîne et le Facebook Live de la RPC Radio. Radio Passion Culturelle, la radio de l'universalité culturelle, dont je suis la fondatrice, mais donc qui est partenaire aussi de cette émission Diaspora Politic Art.
0: Qu'on se donne rendez-vous le dimanche 6 septembre, bien sûr, Lydia, et à partir du dimanche 9 août, ce sera des rediffusions sur la radio Fréquence Paris Pluriel et la radio Passion Culturelle, hein, Lydia.
1: Oui, c'est bien ça, hein. Voilà. Ben, alors... on vous souhaite bonnes vacances à toutes et à tous, hein. Prenez soin de vous, profitez bien. Alors, surtout, faites attention à vous, parce que on dit chez moi... C'est Metco qui veut écho. C'est à vous de faire attention à vous, chers amis auditeurs, auditrices. Merci en tout cas. Rendez-vous le 6 septembre à la rentrée pour une nouvelle, pour votre émission Diaspora Politique Art. Bien sûr, il y aura beaucoup de nouveautés.
0: Bien sûr. Bon dimanche et à très bientôt. Et là, on va se dire au revoir avec notre ami Carl Ozzy et son beatmakers dans Remedy sur la radio Fréquence Paris Purel et la radio Passion Culturelle sur les 106.3 FM. Passez de très bonnes vacances. À très bientôt. Au revoir, Lydia. Je te souhaite aussi de passer de très bonnes vacances aussi à toi. Hein. Et à bientôt, Lydia.
1: Merci, Saint-Plus. Bonnes vacances. Bonnes vacances à tous les auditeurs. Merci à vous.
0: À bientôt. Bye.

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0: Valeu, gente. Super obrigado.
1: Et bonjour à tous, bienvenue sur Décalage horaire, sur le 106.3, sur rfpp.net également. Où vous pouvez suivre ce programme en direct et ces décalages horaires. Merci d'être fidèles à cette émission. Nous sommes ensemble pour 2 heures, de midi à 14h, avec beaucoup d'invités aujourd'hui. Et c'est bien, il va y avoir à la fois du dialogue et puis ce sera entrecoupé de bien des choses différentes, puisque nous allons commencer par une exploration sonore qui traverse les frontières. Nous allons partir pour le Brésil, bien entendu, avec 3 invités. Les styles seront différents, certes, puisque nous allons explorer le jazz brésilien actuel avec la sensibilité du batteur-compositeur Zaza Desiderio, puisqu'il nous fait l'honneur de nous rejoindre sur le plateau de Décalage horaire, celui duquel on dit qu'il joue d'un jazz sans accent. Sort son premier album après avoir à son actif des collaborations avec les plus grands noms de la scène internationale. Quincy Jones, Brad Meldo, Laurent Voulzy ou Milton Nascimento n'en sont que quelques exemples. Et puis nous accueillerons ensuite une formation toute neuve ou presque. Il s'appelle Drama on the Corner. Pas tellement brésilien comme nom, vous allez me dire, mais peut-être est-ce leur style qui veut ça, un mélange de house, de candomblé électro, autant que du samba funk des années 70. En tout cas, c'est résolument tourné vers le dance floor, donc agitation en vue tout à l'heure. Et puis, ce sera le tour de Pierre Aderne qui profite d'un séjour en France et d'un concert avec Rua das Pretas, qui viendra nous présenter son projet, un album tourné, lui, vers le samba, et dont je vous ai même proposé un extrait la semaine dernière déjà. Povo Brasileiro, c'est le titre que nous avons écouté et qui signe également le titre de cet album. Rendez-vous donc à partir de 13h, aux environs de 13h, pour une roda entre amis et pour s'agiter ensemble pour commencer. Et en attendant, je vous propose de nous plonger au cœur des fusions du jour avec, pour commencer, un nouvel extrait du dernier album de Joabi Reis, le tromboniste qui a le vent en poupe et qui réinvente le hip-hop jazz tout au long de ses compositions. Il sera suivi d'un grand nom de la batterie et de la percussion au Brésil, j'ai nommé Dom Roman. Malheureusement disparu en 2005, c'est une nouvelle occasion d'écouter celui qui a accompagné depuis Elisete Cardoso à ses débuts, en passant par les formations successives de Sergio Mendes aux États-Unis et puis celle du Weather Report au début des années 70. Et pour finir cette séquence, eh bien, je vous propose d'écouter le trompettiste Claudio Roditi, que l'on connaît pour son association, notamment avec Robson George. Eh bien, on va découvrir son Little Tear qui est sorti en 1984, mais tout de suite, G-Vibes, c'est Joabi Reis.

0: Et à l'instant, c'était Claudio Roditi avec Little Tear, extrait de son album Red on Red. C'est sorti en 1984. Claudio Roditi, vous le connaissez. Maintenant, il est trompettiste, compositeur brésilien. Il était basé à New York, puisqu'il est décédé en 2020 dans le New Jersey. Il était membre notamment du groupe Paquito de Rivera dans les années 80, lorsqu'il fut invité par le producteur Creed Taylor pour lancer sa carrière solo en signant avec le label légendaire CTI. Et il a également enregistré pour Milestone Records. Et puis, il a une carrière surtout aux États-Unis, puisqu'il s'y est installé en 1970 pour étudier d'abord à la très célèbre Berklee School of Music à Boston. Et puis, il a ensuite commencé à jouer avec Herbie Mann et Charlie Rouse, qui étaient eux-mêmes des fervents fans de bossa nova et de musique brésilienne à l'époque. Donc, il était facile pour ces musiciens nouvellement exilés du Brésil, où, je vous rappelle, la dictature faisait toujours rage, eh bien, de trouver des compères musiciens. Il reçoit d'ailleurs une nomination aux Grammy Awards. Alors ça viendra plus tard, puisqu'il a joué aussi avec l'orchestre de Dizzy Gillespie. Il recevra, donc, je vous disais, un Grammy Award. C'est en 2009 dans la catégorie Best Latin Jazz Album pour son album Brasilians. Et donc, c'est une très jolie carrière avec un bon nombre d'albums. Et pour un artiste dont on ne parle pas suffisamment, donc c'était bien de l'inclure dans cette première séquence pour cet homme à la trompette qui jouait aussi de la trompette à piston rotatif. Et oui, c'est ça sa particularité. Et puis, juste auparavant, un grand batteur, Don Hu Roman, qui signe ce Adeus Maria Fulo que tout le monde connaît, mais ici sur une version qui part en free jazz, je crois, qui a été bien aimé sur le studio. On va y revenir. C'est une figure extrêmement importante du jazz brésilien, Don Hu Roman, puisqu'il vient de la bossa nova. Il a aussi acquis une renommée, je vous en ai dit quelques mots, avec le Weather Report. Il a enregistré avec Antonio Carlos Jobim, Sergio Mendes, Cannonball Adderley, Frank Sinatra et encore bien d'autres. Lui aussi, il avait choisi les États-Unis et c'est grâce à Sergio Mendes, avec lequel il a formé le Brésil, Sergio Mendes et Brésil 66, il y en aura beaucoup d'autres, par la suite, ce groupe mythique qui trouvera son chemin dans les charts US. Et puis le premier album, A Ultima das Fantasias, il est signé Joab Reis. Le titre que nous avons écouté, G-Vibes, qui vient compléter les deux précédents morceaux que l'on a déjà passé en revue, ou écouté en tout cas sur décalage horaire. C'est un troisième album pour le tromboniste de São Paulo qui confirme son évolution vers une fusion audacieuse. Il mélange en effet jazz contemporain, rap, R&B, toujours avec une très forte empreinte de la musique et du jazz brésilien. Il est en train réellement de prendre son envol et de se faire connaître dans le monde entier. Il est d'ailleurs en tournée en Europe encore cet été et on continuera d'écouter et de découvrir cet album, parce que je pense que c'est un des compositeurs et musiciens les plus créatifs aujourd'hui sur la scène brésilienne instrumentale. Voilà pour cette désannonce. Et je vous le disais, il y a du beau monde aujourd'hui sur le plateau de décalage horaire. Et en premier lieu, j'ai le plaisir d'accueillir Zaza Desiderio. Bonjour Zaza.
1: Bonjour Stéphane.
0: Comment ça
1: Merci
0: va aujourd'hui?
1: Pour l'invitation, ça va. Petite nuit après un concert.
0: Petite
1: hier,
0: nuit. Mais... Il faut dire que tu es très occupé. On se connaît depuis longtemps. On s'est croisé oui. sur de nombreux concerts et à chaque fois, bon, il y avait c'était pas possible de t'avoir sur le plateau. Il faut dire que c'est vrai que tu n'habites pas à Paris, tu habites
1: à Lyon.
0: Ouais. C'est un Lyonnais parce qu'il aime les bouchons, c'est ça? Il est tombé amoureux de la cuisine française, c'est ça?
1: Aussi. Surtout du vin français.
0: Ah oui,
1: du
0: c'est
1: fromage.
0: Un
1: la cuisine, enfin.
0: Et on va voir avec toi un peu ton parcours. Mais je voudrais vous présenter aussi sur ce plateau, parce que je vous l'ai dit, nous sommes plusieurs. Et j'accueille aussi Adrien Desarroges. Bonjour Adrien.
2: Bonjour.
0: Alors c'est chouette parce que tout le monde parle français, donc je ne vais pas avoir à parler en portugais aujourd'hui. Adrien de Araújo qui forme avec son complice Gérald Portucalis le duo de Drama on the Corner, dont on découvrira plusieurs titres même tout à l'heure sur un style de musique qui sera plus dansant, on le verra tout à l'heure. Mais on va s'intéresser d'abord à toi, Zaza. Bien sûr, Adrien, tu peux intervenir quand tu veux. En plus, je n'ai pas eu besoin de les encourager tous les deux pour commencer à parler en portugais.
2: Ça nous manquait.
0: Eh oui, forcément. En plus, avec le beau soleil d'aujourd'hui. Mais ce n'est pas grave, ça va arriver avec la musique. Zaza, tu es de Rio de Janeiro, tu es né en 1980, tu es batteur, percussionniste, compositeur,
1: oui,
0: et arrangeur. Exactement. Mais l'instrument que tu as joué en premier, ce n'était pas la batterie, c'était la guitare.
1: C'était
0: on a failli avoir un guitariste.
1: Ouais, j'ai commencé par la guitare, je jouais à l'église à l'époque et c'était... Le souvenir que j'ai, c'est que j'avais 8 ans, j'accompagnais déjà à l'église les sœurs qui chantaient, etc. Et c'était très intéressant de développer l'oreille musicale surtout, parce que des fois un morceau commençait dans une tonalité, elle passait par plusieurs tonalités et ça finissait dans une autre.
0: Il fallait
1: suivre. Donc il fallait suivre. Ah. Donc ça m'a aidé énormément pour l'oreille musicale. Après, bon, le temps a passé, j'ai fini à la batterie. À l'âge de 12 ans, je commençais vraiment... J'ai joué, en fait, il faut savoir qu'entraîner, donc tous dans des instruments différents. Je prenais la guitare, après je prenais la basse, je jouais un peu de clavier. C'était notre conservatoire, nous.
0: D'accord.
1: Et du coup, à 12 ans, le batteur de l'orchestre est parti. Ils avaient besoin d'un batteur. Il dit, bon, bah, toi, tu vas à la batterie, donc... Et je suis resté à la batterie.
0: C'est marrant ça. Il y a un autre musicien dont le nom me vient. C'est Ed.

0: un peu plus compliqué parce
1: Ah oui.
0: qu'on a le regard extérieur, on a peur d'être jugé, etc. Alors que à l'époque, c'était juste, je m'amusais, hein. Et puis c'était au tout début. Ensuite, on commence à travailler sérieusement l'instrument. Et puis là, on voit vraiment que c'est profond l'histoire.
1: Ah oui, ça
0: Donc,
1: tient aussi à l'élasticité du cerveau
0: ouais, exactement.
1: qui est plus, bah, plus élastique, tout simplement, plus on est jeune. C'est comme ça qu'on voit des enfants qui passent d'une langue à
0: Oui.
1: l'autre quand ils sont habitués à avoir deux parents
0: Ah oui,
1: de
0: exactement.
1: nationalités différentes. C'est bien de pouvoir prendre le pli, si je peux m'exprimer ainsi, dès le plus jeune âge, parce que bah, ça permet de garder ça par la suite. Alors c'est marrant que tu parles de musique à l'église, parce qu'on en parlait il y a 2 jours, hein, c'était, ou avant-hier, oui.
2: C'est ça, avant-hier, on en parlait. C'est fou, c'est exactement
0: Le
2: là. On s'est
0: même
2: regardé, tu
0: parcours.
2: vois. Non, non, parce que je parlais justement de. Bon, on en parlait juste avant de ce Galoching, tu vois. Je
1: Ah,
2: disais,
0: voilà.
2: c'était le coup de cœur que
0: Exactement.
2: j'ai eu, le
0: Ouais.
2: dernier gros coup de cœur que j'ai eu. Et ils ont commencé aussi à jouer à l'église, tu vois. Mon père, pareil, à l'époque, quand il a. Tu vois, c'est pareil. Je trouve ça vachement touchant, en fait, si tu veux, comme histoire, parce que c'est. Encore une fois, quand tu parlais d'âge, tu vois, tu découvres. C'est pas du tout la même chose, les cérémonies à l'église en France qu'au Brésil. Au
1: Oui.
2: Brésil, c'est beaucoup plus vivant, tout le monde chante, tout le monde est debout, les gens dansent. Il y a une interaction vraiment avec les gens, c'est une célébration au-delà de la symbolique religieuse. C'est vraiment une célébration de la vie et ça commence. Tu te rends compte, dès 8 ans, on va te foutre derrière une batterie, alors une guitare, machin, pour que la musique devienne une fête. Et un partage dès cet âge-là, on t'inculque ça, tu vois, et ça donne ça.
1: Et oui, puis
2: Ouais,
1: alors
2: ça donne un grand musicien comme Zaza.
0: Oh,
1: avec,
0: bah c'est
1: avec,
0: gentil.
1: avec cette, cette demande justement pour t'adapter. Donc tu choisis la percussion comme instrument de prédilection. Et puis c'est ça, on te remarque pour cette facilité d'adaptation que tu as travaillé donc notamment à l'église. Et puis cette adaptation aussi aux différents styles musicaux. Il y a autre chose qui joue en ta faveur, c'est ta maturité parce que tu es très vite reconnu et demandé par les autres musiciens. D'ailleurs, on dit que tu as acquis un style de jeu énergique et à la fois précis. Alors ça, c'est évidemment à force de travail et de dédication, mais ce n'est pas suffisant pour jouer sur des grandes scènes et être appelé par des artistes nationaux, internationaux. Il faut compter sur d'autres qualités. Adaptation, par exemple, il y en a d'autres. Tu penses?
0: Bon, tout est dit là, mais si je reviens un peu, je pense que le fait d'avoir commencé jouer devant beaucoup du monde, parce que comme il disait à l'église, c'est toujours, t'as au moins 700 personnes devant toi. Donc, il était tout petit, tu joues. Déjà, il y a cette habitude, donc il y a
1: C'est vrai, c'est pas
0: la
1: rien,
0: question. Oui,
1: 700 personnes, hein? Waouh!
0: exactement. Et du coup, rien que cette partie-là, déjà, c'est un peu acquis. Pour moi, c'était normal de jouer devant les gens.
1: Et
0: Et
1: à cette...
0: puis, la suite, comme que tu décrivais,
1: Pardon.
0: pas mal des qualités, bon, je sais pas, des acquis, je sais pas comment dire ça. Mais ça vient aussi du fait que le Brésil, il est vraiment pluriel. Donc,
1: Bien
0: comme
1: sûr.
0: on a entendu Joab, Claudio Rodit, Don Roman, que j'ai connu personnellement.
1: Waouh.
0: J'ai ses cymbales d'ailleurs.
1: Non.
0: Oui, si, j'ai ses cymbales.
1: Incroyable.
0: Ouais, bon, c'est une histoire qu'on pourra
1: Ah bah tu vas nous raconter, oui,
0: dire.
1: bien sûr.
0: Donc, quand tu connais ces gens qui sont partis à l'étranger faire leur carrière et rencontrer du monde, et donc c'est vrai qu'au Brésil, on a cette facilité aux capacités, j'ai pas le meilleur terme pour dire que on écoute du tout. On entend du A à Z dans la musique. J'ai beaucoup joué dans le bal. Donc, dans le bal, tu commences à jouer le boléro et tu finis à jouer le funk carioca qui est sorti hier. Donc, je pense que tout ça permet d'avoir, comment dire, un éventail de possibilités. Je crois que c'est ton cas aussi, Adrien.
2: C'est mon cas aussi. Il y a quelque chose de beaucoup plus facile dans l'approche de la musique au Brésil. Entre guillemets, on intellectualise beaucoup moins la musique. C'est quelque chose qui est beaucoup plus profond. Et voilà, c'est aussi ça qui fait la différence.

0: différence entre un musicien, on va dire, brésilien du Brésil et un musicien en France. Et ça, tu le ressens tout de suite. Il y a beaucoup plus, il y a un soupçon d'âme en plus, peut-être une technique moins affûtée, mais derrière, il y a, tu sens qu'il y a une âme, il y a ça en plus. Donc, c'est exactement ce que tu dis là.
1: Oui, c'est vrai. Et puis en Amérique latine, souvent le système est différent. À Cuba, en tout cas, on m'avait raconté que y avait pas de. Alors Cuba, c'est particulier parce que ce sont des écoles qui ne sont pas payantes déjà. Donc il n'y a pas ce jeu de. Voilà, on est à la fois élève et client déjà. Donc ça change beaucoup de choses. Au Brésil, comme tu le disais, y a les drivers qui sont la musique et puis. C'est sûr qu'au Brésil, on a quelques styles différents à sa portée. D'ailleurs, qu'est-ce que tu écoutes à ce moment-là comme musique, tu te souviens?
2: Ah, j'écoute énormément de choses. Là, c'était le pur hasard. J'étais en train d'écouter Tania Maria. En venant là,
1: Ah,
2: parce
1: en
2: que je,
1: venant.
2: oui, en venant, mais j'ai pas, en fait, j'ai pas vraiment je vais écouter XX à ça ou ça. Moi, ça dépend du moment, ça dépend de ce que je vais faire. Là, je revisite par exemple les bases de jazz, donc je vais écouter les très anciens musiciens de jazz, Art Blakey avec Jazzmen, ce genre. Horace Silver, etc. Et après, voilà, j'ai découvert aussi Garotinho, ça fait un moment, donc j'ai écouté ses albums. Il y a Joab qui va venir au mois d'août, on fait une date ensemble, donc j'écoute son album. Donc mes écoutes, elles sont plutôt comme ça. Mais après, j'ai déjà eu des moments vraiment où j'ai besoin d'écouter pour apprendre, et ça, c'est un autre débat, c'est une autre chose. Là, je vais écouter un album 1000 fois. Et à chaque fois avec une écoute différente, avec une écoute qui ça peut te parler. Une écoute des fois pour la technique, pour savoir comment c'est mixé, comment c'est, comment on dit,
1: Produit, vous voyez, c'est-à-dire
2: pour, ouais, bon, bref.
1: quel son sort,
2: Quel
1: oui.
2: son sort, la panoramique,
0: Les airs et les réverbes.
2: Les reverbs. Donc il y a une écoute pour ça, une écoute pour le plaisir, une
1: Bien
2: écoute pour
1: sûr,
2: la musique,
1: bien
2: enfin,
1: sûr.
0: plus analytique, quoi.
2: Ah, voilà.
1: Tu as raison, c'est pas les mêmes du tout. Lorsqu'on est concentré sur un domaine, tu parles de reverb, de son, du mixage, ou bon, ça dépend où on en est, bien sûr.
2: Exactement, du jeu aussi, surtout.
1: C'est pas juste détendu dans un fauteuil, quoique ça peut aussi, hein.
2: Ah, mais je commence toujours par ça, hein.
1: Mais bon.
2: Je commence d'abord, j'ai envie de prendre le plaisir. Ensuite,
1: Voilà.
2: si ça m'intéresse vraiment, je vais voir le jeu de saxophoniste par rapport au batteur, ou par rapport. Donc, et après, il y a une deuxième écoute qui ça va être plus technique, plus vraiment du plan, comment il a placé le micro, comment il. Bref, ça peut aller très très loin.
1: Alors, en tout cas, il y a un moment dans ta vie qui va être important. C'est un concours organisé par Odeiri et Modern Drummer Festival. Ça se passe en 2007. Il faut dire quand même que le jury est composé de Carlos Balá, Jorginho Gomes, Cuca Teixeira, Alessandro Cunha, Gledson Meira, Eder Rocha, Guilherme Lima, ça fait carrément des grands noms de la batterie. Et toi, tu arrives et tu arrives jusqu'en finale. Et tiens, on va écouter ce que tu as joué à ce moment-là.

0: Alors à ce moment-là, Zaza Desiderio, tu as 27 ans, ça fait 11 ans que tu joues de la batterie. Tu t'en souvenais de ce solo?
1: Je me souviens parce que bon, j'ai eu beaucoup de retours après ce solo, notamment de la propre marque de batterie. Je suis en finale, mais il y a eu une étape à Rio avant. Et là, dans le jury, il y avait Roberto Silva, Claudio Fanti, Carlos Balla qui était à nouveau. Donc, rien que de croiser ces musiciens, c'était incroyable. Et en finale, après ça, j'ai eu un coup de fil de la marque qui dit « En fait, tu n'as pas gagné, mais on veut que tu sois quand même endorsé par la marque. » Il faut juste attendre un peu parce que c'est pas juste avec celui qui a été choisi pour gagner.
0: Pas mal.
1: Et donc,
0: ça valait le coup.
1: Donc, on a une. Oui, mais c'était. Au départ, je voulais pas faire parce que j'estimais que je savais pas jouer la batterie en solo. Bon, on me disait, il faut faire un solo de batterie. Je dis, mais c'est quoi faire un solo de batterie? Moi, je sais jouer avec un groupe, mais tout seul. Et donc, justement, j'étais encouragé par Claudio Infante, super batteur qui a enregistré avec Javin, Rita Lee, et voilà, il y a une belle histoire, ce musicien. Donc, il m'a dit, écoute, j'ai des élèves qui sont en dépression parce qu'ils ont été pas pris, toi t'es été pris, tu veux pas y aller, il faut que tu ailles. Du coup, je suis allé, donc dans ma tête, il faut que j'imagine que je joue avec des gens. Et du coup, j'imagine plusieurs trucs dans ce moment-là. J'ai joué avec un big band, j'ai joué avec un trio, j'ai joué avec... donc, c'est un solo qui est sur le moment pour moi. comme on dit, il y avait ni tête ni queue, parce que j'ai dit, il faut juste que je joue des trucs. Et c'est après que je me suis rendu compte de ce qui avait passé.
0: Alors en français, on met la queue avant la tête, mais bon, ça, voilà. tu verras. Mais c'est pas grave. Et alors.
1: My bad.
0: Et ce solo de batterie, là c'est un concours, donc tu le prépares avant, tu le répètes de A à Z.
1: Non, pas du tout. Non, j'ai pas
0: partie...
1: répété du
0: ah
1: tout.
0: Bon
1: c'est comme je disais, je voulais jouer. À cette époque, j'ai joué avec la Rio Jazz Orchestra, c'était un big band de Rio. Et je voulais jouer en groupe. Et je me retrouve là, je dis, mais je sais vraiment pas faire ça. Et vous allez voir qu'il y a d'autres vidéos, d'autres participants. Et là, c'est vraiment bien, bien travaillé, bien du début à la fin. Il y a un truc bien structuré. Les notes sont clean, etc. Et moi, je suis allé faire de la musique. Je sais faire de la musique, je sais pas faire de la technique, c'est tout.
0: Bah bravo, ça c'est une belle démonstration. Et alors tu parlais tout à l'heure des cymbales de Don Roman, là il faut que tu nous dises
1: oui.
0: un mot quand même. Tu le rencontres comment, Don Roman?
1: En fait c'était cette période-là, justement, j'ai joué aussi...
0: Là tu es au Brésil?
1: Oui, je suis au Brésil dans les années 2000. Et j'ai joué aussi avec la UFR Jazz, qui c'est l'orchestre de l'Université de Rio. Mm-hmm. Et en jouant avec eux, c'était un moment où j'étais encore à l'armée. Il y a une longue histoire, j'étais parachutiste à l'armée pendant 8 ans.
0: Ah oui.
1: Et j'ai travaillé avec son beau-fils. Il me dit, ouais, mon oncle, il joue de la batterie, etc. Il raconte un peu, ouais, il joue, mais c'est qui? Ouais, il est connu, il a des trucs, mais comment il s'appelle? Ouais, Don Roman. Et là, j'étais, non, mais c'est pas possible. Donc je dis, il faut que tu m'amènes chez lui, là. Le jour suivant,
0: comme ça,
1: je suis allé chez lui.
0: Oui. Ça, c'est du hasard.
1: Oui. je suis content que tu parles de lui, surtout que tu passes des titres, parce que la fin, elle n'était pas... C'était pas dingue, quoi. Je l'ai vu vraiment mal, et sa femme qui me disait, j'ai pas envie que tu le vois dans ces conditions-là. Donc, je l'ai aperçu passer comme ça, et elle me montrait, il y a ses cymbales ici, on a besoin de l'argent, et il faut que je le vende. J'ai dit, écoute, je l'achète. Mmh. Ouais, mais on va vendre pas cher. J'ai dit, non, il faut que ça coûte le prix. Bon, je vais payer le prix que ça coûte. Et je vais surtout les garder. Je vais garder. Il y a un autre qui est avec Renato Mas, qui est un batteur incroyable, qui joue avec Marcus Valle et Edmota. Donc, il y a un autre cymbale qui est avec lui. Ouais. Mais j'ai gardé 300 balles à lui. Et j'ai vu qu'il avait pas mal de matériel. Il avait sa batterie, la sono qu'il a joué avec, avec Ed Report. Elle était là. Quitte, c'était pas lui à la batterie, il était à la percu, mais il y avait cette sonore acrylique, transparente, un peu rouge. J'ai vu cette batterie. Bon, à l'époque, je n'avais pas beaucoup d'argent pour la prendre. Donc, je me suis dit, je prends déjà les 100 balles.
0: Et tu jouais avec quelquefois?
1: Elles sont bien gardées, non? J'ai joué un petit peu avec à un moment donné, mais et après, je les...
0: Tu les laisses...
1: Je les ai rangées.
0: D'accord. Ça, c'est une belle histoire. Tu as pu échanger avec lui un petit peu ou...
1: Non, je n'ai pas pu échanger. Il était vraiment mal.
0: Trop malade.
1: Ils ne m'ont pas laissé vraiment le parler. Je voulais le parler, mais... Ouais.
0: Alors, en tout cas, c'est la période à laquelle tu commences à multiplier les expériences. Tu montes sur scène, sur des théâtres, tu enregistres pour la télévision. Le cinéma fait également appel à toi pour un docu musical, Alma de Uma Orchestra.
1: Ça, c'était avec la Rio Jazz Orchestra, justement.
0: Justement. Mmh. Et puis, alors à ce moment-là, tu dis, là, ça commence à aller bien pour moi, les étoiles, les planètes s'alignent.
1: Non, comme un bon Brésilien, on ne se dit jamais ça. En tout cas, moi, je ne me suis jamais dit ça parce que tout a été fait naturellement. Et j'ai été à la fac de lettres à un moment donné parce que j'ai eu cette pression sociale que je devais avoir un métier. Attention, musicien, hein, tu ne sais jamais, hein, donc il faut avoir un métier à côté. Donc je commençais à étudier pour ça. Mmh. Jusqu'à un moment, je tournais avec Idriss Bodrua qui m'a dit on a une tournée à São Paulo.
0: Oui, il a joué avec Johnny Alf.
1: Oui,
0: c'est Manu Le Prince qui m'a dit
1: exactement.
0: Une fois.
1: Il y a avec Dimota aussi, avec Rosa Paz.
0: Oui, depuis beaucoup d'autres, bien sûr.
1: Avec Claudio Rodit, justement.
0: Alors, voilà.
1: Voilà. Donc, c'était lui qui m'a dit, écoute, on va partir, on a une petite tournée et tout. Je dis, mais je ne peux pas parce que j'ai la fac et puis il faut que j'ai un métier.
0: Ça, c'est en 2008.
1: Et il m'a dit, mais attends, tu es en train de dire alors que moi, je n'ai pas un métier. C'est là... La clé à la tournée, je dis, ok, d'accord.
0: Ah, oui.
1: Donc, il faut que je fasse que de la musique.
0: Le déclic, c'est à ce moment-là.
1: Le déclic, voilà.
0: Et là, tu pars avec lui en tournée.
1: On fait cette tournée, déjà, au Brésil. Et après, on vient jusqu'en France. Ah. Et c'était le début de mon parcours ici. C'était grâce à lui.
0: Et finalement, alors la France te plaît et tu décides de t'installer. Tu viens d'abord à Paris,
1: oui.
0: Avant d'aller à Lyon.
1: Ouais,
0: j'étais Qu'est-ce à Paris. Qui t'a fait t'arrêter en France? C'est pas seulement le vin et la bonne nourriture. Je n'y crois pas.
1: C'est un peu... Je vais essayer de ne pas prendre trop de temps pour dire ça parce que pour parler de ça, il faut que je revienne un peu à quand j'étais enfant. Dans mon quartier, j'avais une voisine qui mettait de la musique hyper fort pour faire ses tâches ménagères. Mais elle mettait de la musique et du vinyle hyper fort. Et pour moi, c'était juste de l'étranger. Quoi. Donc je dis, elle met de l'étranger et tout. Et du coup, des fois, les mélodies rentraient. Ouais. Mais du coup, il se trouve que c'était de la chanson française. Donc beaucoup de Aznavour, beaucoup de Gainsbourg, etc. Et moi, je ne savais pas. Quoi. Nous, on ne savait pas. Donc, quand j'arrive en France, que j'entends cette langue, pour moi, c'était... Ah ouais, en fait, j'ai déjà entendu ça quelque part. Donc, il y a un peu ça qui se passe. J'ai eu des déjà-vus dans des endroits comme si j'avais déjà vécu ici. Donc, il y a un peu ces trucs qui m'est arrivé.
0: Quelque chose t'a appelé vraiment...
1: Oui. Au-delà du fait que je voulais évidemment partir du pays... À la base, j'avais pensé aller aux États-Unis et quand j'étais en France, c'était le coup de cœur. Et puis, dans l'idée, c'était passé un an et puis voilà, 15 ans.
0: Voilà, ça commence comme ça. C'est une romance qui devient une histoire d'amour. Ouais. En tout cas, c'est une bonne chose. Nous, on apprécie que tu sois resté en France. Donc, tu t'installes finalement à Lyon. Tu fais quand même un petit tremplin de jazz en 2012, histoire de voir, que tu gagnes d'ailleurs et qui va t'apporter une notoriété ici en Europe parce que tu n'étais pas encore connu par ici. Et puis, ça te permet d'être invité dans les festivals les plus réputés. En 2014, c'est The Amazing Keystone Big Band qui te convie sur scène. C'était au Théâtre Antique du festival Jazz à Vienne. Oui. Avec, s'il vous plaît, Mr. Quincy Jones.
1: J'ai eu cette chance. Et puis, l'histoire un peu plus drôle, c'est qu'après la répétition, je vais pour faire une petite photo avec lui. Et puis, il me met assis à côté de lui et il commence à parler. Et on parle et on parle et on parle. Et au bout d'un moment, il y a tout le monde qui me regarde. Il faut qu'il y aille. Je dis, mais moi, je suis pour rien, c'est lui qui parle. Et puis, c'était magique. J'avais amené le vinyle pour qu'il signe. Il m'a signé en plusieurs langues. On a passé du beau temps à discuter. Il adore la musique brésilienne. Hein. Voilà. Oui. Donc, forcément, il a parlé d'Elise Regina, il a parlé même de Roberta Sack, c'est une chanteuse assez actuelle. Donc, c'est quelqu'un qui a vraiment une culture de la musique brésilienne très, très, comment on dit, très
0: poussée. Oui,
1: très poussée.
0: Oui, bah, il en a écouté très jeune, il avait même sorti un album Bossa Nova.
1: C'est celui-là que je l'ai amené, ce vinyle. Qu'il signe.
0: Ah oui.
1: Et après, je l'ai recroisé à Montreux, et pareil. Je lui dis, bon, il va pas se rappeler de moi et tout. Ici, on s'est retrouvé dans le carré VIP. Il dit, oh, come on, man. Et là, à nouveau, j'étais avec lui, papoté. Bon, il était bien bavard et bien, bien sympa, surtout.
0: Ouais, vous discutiez musique, mais pas seulement.
1: Musique, mais pas seulement, justement.
0: Ouais. Bon, on va laisser cela entre oui. toi et lui. En tout cas, tu tournes donc, je disais, avec Amazing Keystone Big Band. Ça, c'est Bastien Ballas, Jean Bouteillé, Fred Nardin, David Enco. C'est du swing autour de grands répertoires de jazz. Donc là, tu es passé.
1: Là, j'étais à la Pertu, justement. Il y a Romain Saran, qui c'est un grand ami, un grand batteur aussi, qui est le batteur de ce big band. Et donc là, j'étais au percu pour cette occasion.
0: Et puis tu reviens aussi sur la grande scène de Jazz à Vienne. Cette fois-ci, c'est avec le groupe Mr. Day,
1: oui.
0: En première partie de Pharrell Williams.
1: Oui.
0: Il devait y avoir un peu de monde.
1: Oui, il y avait du beau monde. C'était bien, c'était pareil au percu. J'ai eu cette chance d'être invité pour faire cette première partie avec ce groupe qui est un peu soul. C'est carrément soul, rock soul. Et voilà, on a tourné un petit peu. Un groupe qui existait déjà, que j'ai écouté déjà depuis un moment. Je ne savais pas qu'ils étaient lyonnais. Voilà, bonne découverte aussi.
0: Il y en a quelques-uns des Brésiliens qui habitent à Lyon, musiciens. En tout cas, après avoir papoté avec Quincy Jones, joué avec lui, il y a aussi Brad Meldo, Laurent Voulzy, mais Milton Nascimento, ça c'est quand même un monument extraordinaire.
1: Ouais. Milton, c'était à Rio, à Lagoa, et voilà, c'était un moment incroyable aussi. C'est des gens qui arrivent et qui rien que avec leur présence, ça. J'ai eu la chance aussi de rencontrer Wayne Shorter et j'ai eu la même sensation d'être à côté de lui et d'avoir des frissons juste d'être à côté.
0: Ils ont un tel charisme. Ouais,
1: j'arrive pas à expliquer, je peux pas vous dire ça.
0: La présence.
1: C'est une présence. Et Milton, c'est quelqu'un qui a l'importance, c'est énorme pour moi. C'est sa musique, sa voix, quand je l'entends, j'aime beaucoup jouer ses morceaux. Et à chaque fois que j'ai un groupe qui s'appelle Boca Nube, qu'à chaque fois on fait un hommage à lui, parce que c'est pour moi, c'est pas moi qui dis ça, mais je retiens cette phrase, c'est la voix du Dieu.
0: Oui, c'est ça, ouais. Une voix qui descend des cieux, ouais. Directement. Mais il y a un trio français qui s'appelle Gunga Cello, je ne sais pas si tu les connais, David Georgelet à la batterie, une joueuse de contrebasse, de... violoncelle, voilà, merci, qui chante également, qui vient du lyrique, et puis un guitariste qui joue de la guitare électrique. Mmh. Ils ont fait un morceau hommage à, ils ont fait plusieurs morceaux hommage à Milton Nascimento. Nascimento, je te ferai passer ce qu'ils ont fait. Il y a des choses extrêmement belles. En tout cas, voilà, je vais pas tous les citer, mais alors il y a Maria Gadou, il y a Mauricio Einhorn, Lenny Andrade, Philippe Powell, Nelson Veras, salut Nelson. voilà, tellement de d'artistes incroyables. Vous avez joué ensemble parce que
1: Philippe... Non, on n'a pas joué ensemble nous,
0: Pierre,
1: mais
0: Pierre vient nous rejoindre sur le plateau. Bonjour.
2: Bon dia.
0: Alors on va venir ensemble. Quelle carrière quand même. Il y a de quoi se sentir fier après un tel parcours. Et puis on t'a vu. C'était il y a une dizaine de jours. C'était avec le Abraham Réunion. C'était au studio de l'Ermitage. Où là tu passais des percus.
1: Voilà, exactement.
0: Tu changes de stand comme ça. Et tu les as rencontrés comment, les Abraham Réunion? C'était autre chose, ça, encore.
1: Oui, alors, c'était au Haïti, dans un festival au Haïti. Et puis, on a vraiment flashé, surtout avec Zachary, on avait beaucoup discuté. Ensuite, je vois leur concert, Clélia, comme elle joue, tu vois, j'avais la larme aux yeux d'être là, en pleine... période Covid, le monde était arrêté. Et ce festival de jazz était là, en pleine vapeur, quoi, salé, quoi. Donc on était là vraiment dans un monde particulier, dans un pays assez martyrisé, hein, Haïti, il faut savoir. Ouais. Bon, on connaît un peu l'histoire. Et puis avec un festival de jazz incroyable. Alors que le monde était arrêté. Donc voilà, je connais Abraham Réunion là-bas, et puis j'ai joué avec Celia Kameni, Alfio Riglio sur la même scène. Il y avait Mehdi Gerville, il y avait des tas de musiciens, Michel Alibo, j'oublie, j'en passe. Donc c'était un beau festival, c'est là où je les ai connus.
0: D'accord, bah, c'est une belle rencontre qui nous a permis de te retrouver sur scène, c'est là d'ailleurs qu'on s'est retrouvés. Et puis on a pu parler de la sortie de ton disque qui s'appelle Osmose, au pluriel, parce que c'est ton premier album en solo.
1: Oui, c'est pas le premier, mais c'est le premier vinyle, on va dire.
0: D'accord. Oui. Ok, tu joues avec Michel Molinès et Rémi Ploton.
1: Exactement.
0: C'est un trio, la thématique c'est jazz, tous les jazz.
1: Oui, en fait cet album il va raconter un peu le résultat de ces mélanges que j'ai eu depuis le Brésil jusqu'en France, en jouant avec des différents musiciens, des différents styles, et du classique. Je jouais avec l'Orchestre Philharmonique de Marseille, je jouais avec l'Orchestre Philharmonique de Brême en Allemagne, en Suisse avec Rélema, en Chine avec Rélema, on a joué avec avec l'Orchestre Philharmonique de Wuhan. J'ai fait partie toujours de l'Orchestre des Chambres de Lyon. Donc, en ayant joué avec Laurent Voulzy, justement avec Philippe, donc tout ça, ça a un peu nourri mon esprit. Et cet album, j'avais envie un peu de faire un clin d'œil à tout ça.
0: D'accord.
1: Et c'est très sous-entendu dans le disque, mais on peut percevoir, je ne sais pas si on dit comme ça, toute cette palette de choses vécues.
0: Bah écoute, je te propose de nous le mettre dans l'oreille. Le premier morceau s'appelle « Au fin d'un processant ». Eh bien, on écoute.

0: Et au fin de la procession, c'est la fin de la procession. Zaza Desiderio, cet extrait de son album qui s'intitule Osmose, au pluriel, c'est sorti fin de l'année 2025.
1: Exactement.
0: Et c'est un album qui reprend tes compositions. Alors peut-être il y a du collectif
1: oui,
0: également.
1: Oui, il y a du collectif. En fait, souvent j'aime bien dans les projets et dans les albums avoir les compositions des autres musiciens aussi. Ça permet d'avoir un son des groupes beaucoup plus rapidement.
0: Oui, cohérent, bien sûr.
1: Oui, mais je préfère ça. Après, bon, c'est un parti pris aussi, j'aime bien ça, mais je sais qu'il y a des musiciens qui aiment bien faire ses compositions de début à la fin et raconter une histoire. Mais moi, j'aime bien ça.
0: Alors, on va encore dire un mot pendant que Pierre Aderne nous a rejoint sur le plateau. Bonjour à nouveau. Pierre Aderne, il vient nous présenter, lui, son album Povo Brasileiro qui vient de sortir. C'est tout chaud. On va en parler ensemble. Là, on sera plutôt dans le samba. Autre chose, mais c'est pas grave puisque tout est lié, n'est-ce pas?
1: Exactement.
0: Zaza, tout est lié. Et puis, on va parler dans un instant aussi de Drama on the Corner. Mais juste avant, je voudrais que on précise que tu seras en concert, ça sera demain à Paris. C'est au 38 Rives.
1: 38 Rives, deux concerts. Le premier, c'est à 19h30 et le deuxième à 21h30.
0: Okay.
1: Donc pour ceux qui ont envie de venir, il faut vite se dépêcher. Je crois que la salle est assez petite, il n'y a pas beaucoup de places disponibles.
0: Ah oui, ça, les places sont comptées. Par contre, moi c'est un endroit que j'aime beaucoup et l'ambiance est toujours super
1: J'adore.
0: Agréable.
1: C'est un de mes clubs préférés. Je pense que c'est mon club préféré du moment à Paris.
0: Ouais. 38 Rives, ça oui. Se trouve, 38 rue de Rivoli, c'est facile. À partir de 19h30 pour le premier concert, et 21h30 pour le deuxième. Zaza Desiderio, tu restes avec nous, mais on va continuer parce que le temps tourne malheureusement, on n'a que 2 heures. Drama on the Corner, c'est un projet qui vient de Adrien De Arrojo avec Gérald Portocalis, qui forme AE2, mais pas seulement, le drame au coin
2: de la rue.
0: De la rue. vous êtes rencontrés il y a déjà quelques temps, que vous travaillez ensemble. Alors vous connaissez depuis très longtemps, je crois.
2: Si, on se connaît depuis l'enfance même. Mais,
0: voilà, depuis l'enfance.
2: Mais je suis à 5 ans. Donc c'était pareil, tu vois, je rebondais sur ce que disait Zaza tout à l'heure. Commencé à l'église à 8 ans, la musique. Nous, c'était pareil, tu vois, jazz. Moi, j'étais au conservatoire classique, et puis Gérald, école de batterie. Et puis, tu vois, nos parents se connaissaient, ils disaient, ah, mais un jour, ils finiront par jouer ensemble. Et puis, ça fait 20 ans là, qu'on fait de la musique ensemble. Ouais, donc, et puis, on a monté un nombre de projets interminables, incalculables, jusqu'à trouver la bonne formule, enfin, du moins celle qui. Celle qui commence à fonctionner dans tous les sens, dans le sens humain déjà, et puis dans la musique aussi. Drama on the Corner.
0: Le titre vient de...
2: Ah, on s'est inspiré de deux choses pour le titre. C'était l'album Around the Corner de Miles Davis.
0: Ah oui.
2: Et oui, parce qu'on est grand fan de Miles depuis qu'on est né, je crois. Et le titre Drama Around the Corner de Andrés, c'est de la house. Donc en fait, tu vois, il y a beaucoup de références dans notre musique et aussi dans la création du projet, dans la manière dont on écrit et jusqu'au titre de chaque morceau, tout est assez réfléchi. Et d'où le nom de notre groupe aussi, tu vois, mêler la figure intemporelle du jazz qui est Miles Davis. Et un titre un peu plus de digger, Andrés, Drama Around the Corner. Donc les deux mixés, ça fait Drama on the Corner.
0: D'accord, donc une influence house dès le départ, ça veut dire Chicago, né...
2: Exactement. Il y a
0: 80, 90.
2: Oui, pas que, Moody Man, la house de Détroit aussi, Chicago.
0: Détroit, bien sûr.
2: Moody Man, Laurent Garnier, évidemment. Et tout ça mêlé avec la culture jazz qu'on a appris ça donne et plus évidemment ben la musique brésilienne forcément.
0: Oui, parce que ton accent ne dénonce quoi que ce soit, mais tu es bien d'origine brésilienne.
2: Exactement.
0: Tu vas souvent au Brésil. Tu ouais. parlais tout à l'heure, hein, on confirme, hein, tout à fait portugais. Ouais, c'est vrai. Donc c'est, on peut dire que tu es brésilien quand même.
2: J'ai les deux. Je suis 50-50. Je suis crème et café, café crème quoi.
0: D'accord.
2: Et oui, c'est double culture avec un père brésilien, mère française. Ouais.
0: Alors Drama on the Corner arrive avec cette EP, c'est un 6 titres qui s'intitule Orisha, qui mélange les racines brésiliennes, mais tout ça avec une production tout à fait moderne. Il y a aussi des influences de funk, de samba funk, bien sûr du groove, quelquefois rare, même des années 70, et puis des rythmes du candomblé. Qui se mélange avec encore du broken beat ou de la soul. Ça fait beaucoup, beaucoup d'influences différentes. Mais l'objectif, c'était de réaliser des titres destinés plutôt au dance floor.
2: Pas du tout au départ. Pas du tout. En fait. Juste avant qu'on sorte cette EP, on a aussi un autre projet électropop. On voulait faire danser des gens avec ce projet électropop qui n'a strictement rien à voir avec la musique qu'on fait avec Drama on the Corner. Et justement, ce projet-là, on voulait revenir à quelque chose de plus joué, plus instrumental, moins produit en termes de production. Tu vois, quand je te parle de production, c'est production électronique. Mettre un kick électronique, faire du montage, calibrer chaque note pour qu'elle tombe pile poil sur le temps, tu vois, un truc vraiment qui décode de l'électro, même de la house aussi. Et justement sur cette EP là avec Drama, ce qu'on voulait faire c'était justement rassembler toutes ces influences et essayer de pas respecter les codes, tu vois, ne pas respecter les codes. Pas respecter le format 2 minutes 52 de radio ou 3 minutes 23, 3 minutes 24. On voulait justement sortir de tout ça et laisser place à notre imagination, laisser place à nos deux influences réunies l'une avec l'autre. Ça nous a pris pas mal de temps parce que, t'imagines, tu mélanges le samba funk, la soul, le jazz, le rap, c'est un gros bordel quoi. Enfin, si tu t'écris pas vraiment les choses et que tu prends pas le temps de le faire. Là, on voulait vraiment prendre le temps de sortir cette EP. On a pris le temps parce que tu vois, moi j'ai commencé à composer des morceaux en 2020 pendant le confinement et il est sorti en 2025. Donc, on a sorti le premier single l'année dernière et là on a sorti l'EP. Mais tu vois, on a vraiment pris notre temps. Et je pense que aussi, tu vois, on a 40 ans, donc on prend notre temps, quoi. Enfin, tu vois, je pense que si on avait sorti cette EP-là quand on avait 20 ans, ça n'aurait pas donné la même chose.
0: Bah écoute, alors j'ai dit 6 titres, mais en fait, il y en a 7, si on est précis.
2: Si on est précis.
0: C'est-à-dire qu'il y en a un de plus.
2: Un petit cadeau, c'est supplément.
0: Eh bien, si vous voulez bien, moi, je te propose d'écouter le titre numéro 2. C'est une version enregistrée avec Datsu. C'est une version enregistrée en live. Et bah, on écoute et puis on en parle après.

0: Drama on the Corner, Datsu Live Version, c'est une version live de, du même titre ou pas? Parce qu'en fait, il n'y a pas le titre, j'ai pas rêvé.
1: Il y a deux titres, il y a deux voix de Datsu. T'as la version live et t'as la version avec KOG.
0: C'est Datsu le titre.
1: Datsu, ouais.
0: Okay, Datsu, pardon. Datsu. C'est vrai que c'est DZ, c'est super Datsu, évident
1: ouais,
0: à
1: c'est
0: prononcer.
1: Ça se prononce comme ça, Datsu. Et en fait, si tu veux, c'est ce morceau-là. Au départ, c'est une petite compo faite parce qu'en fait, on avait un live pendant le confinement sur. C'était quoi déjà, Ness?
2: Studio Blog,
1: voilà. Et il nous manquait un morceau pour. Enfin, tu vois, juste pour le temps de passage à l'antenne. Et donc, je sais pas, j'ai composé un truc, je suis d'accord, machin, et puis on l'a joué en live ce jour-là, et on l'a enregistré. Et c'est là, c'est l'enregistrement en fait de la version live qu'on a faite.
0: C'est ça.
1: Et ouais, donc tu vois, en gros, au début, c'est parti vraiment sur un truc. Bon, il nous reste quoi Ok, il nous manque 10 minutes. Bon, je compose un morceau. Et puis on va jouer. Et puis voilà, donc du coup, ça a donné ce morceau-là. Et après, la version avec KOG est beaucoup plus écrite. Parce que du coup, tu vois, il chante, il rappe dessus. On a créé un thème à la trompette. Il y a un passage hip-hop. Ouais. Donc là, après, ça. Mais ce morceau-là est vraiment parti de ça, tu vois.
0: D'accord, et puis c'est vrai qu'il y a différentes collaborations, en plus d'avoir des remixes, il y a aussi des collaborations notamment avec une auteure, compositrice, interprète franco-australienne qui s'appelle Lady Bird.
1: Exactement. Alors Lady Bird, c'est Gérald qui m'a fait découvrir ça. Il a connu Lady Bird avec Liorca, si tu veux.
0: Ouais.
1: Donc My Precious Thing, Olivier Portal aussi. Et il m'a fait écouter ce titre-là, tu vois. Mais je te parle de ça, c'est il y a plus de 20 ans, quoi, tu vois. Et donc quand on a commencé à écrire la musique ensemble, on s'est dit, bah écoute, notre rêve ce serait d'avoir une collab avec elle, tu vois. Gérald, il a acheté ses vinyles quand il avait 15 ans. Moi, je les ai écoutés peut-être un ou deux ans après. Il m'a fait, attends, j'ai découvert un truc, tu vois. Et donc 20 ans plus tard, on collabore avec Lady Bird. Et donc pour le coup, on s'est dit, comment faire? Et ben, on a composé un morceau sur mesure pour elle. Tu vois, moi j'ai écouté toutes ces compos, les tonalités des morceaux qui tournaient ça tenait sur une tierce ou sur une carte en gros, donc par exemple entre mi et sol là, tu vois, plus ou moins. Et donc j'ai vraiment composé le morceau dans sa tonalité. Et donc quand j'ai proposé le morceau, elle m'a dit, mais c'est dingue, c'est complètement adapté à ma voix. J'ai fait bah, oui. Et est-ce que des fois c'est compliqué, tu dois réadapter les morceaux,
0: ouais,
1: tu vois. Et forcément voilà, elle a dit oui tout de suite. Et alors là, ça a donné une collaboration incroyable. Elle nous a apporté quand même une touche particulière dans cette EP. Et on est très heureux d'avoir cette collaboration avec elle. D'ailleurs, elle sera là avec nous sur scène le 14 mai au New Morning.
0: Mais oui, parce qu'il y a plein de concerts et le 14 mai, eh bien ça c'est donc exactement jeudi de la semaine qui arrive, le New Morning, vous connaissez tous l'adresse, rue des Petites Écuries, dans le 10e à Paris, ça sera à 19h30. Ah, faut bien noter.
1: Il y a deux concerts. Il y a premier concert, c'est Big Hustle, The Big Hustle. C'est de la funk japonaise qui avec Sébastien le Vanner qui c'est génial. Son groupe est top. C'est vraiment une soirée funk incroyable. Il y aura des DJ sets avant en warm-up de DJ Ness Afro et de Bitino qui va.
0: Oui, qu'on salue Mister Ness qui est à côté. Ça va bien?
3: Ça va très bien.
1: Et voilà. Et donc nous, après, on commencera vers 21h, 21h30, le concert de Drama. Mais avant, il y a Big Hustle.
3: Et
1: on a invité Kondo et Ludivine Isambourg aussi.
0: Et voilà, avec Lady Bird, dont on parlait à l'instant, et Ludivine Isambourg à la flûte.
1: Et à la flûte, qui a fait le... On a le plaisir et l'honneur de partager la scène avec elle, qui viendra jouer sur quelques morceaux. Ça va être une grande fête, une grande célébration de la vie et de la musique. On va vraiment s'amuser.
0: Ah bah elle est géniale, Ludivine, et puis...
1: L'énergie débordante.
0: Et puis elle a un album, là, son dernier album est vraiment extrêmement bien. Alors pour ceux qui nous écoutent, c'est pas du Brésil, mais c'est très très intéressant.
1: Alors si, parce que tu vois justement, la flûte traversière est quand même un instrument majeur dans la musique brésilienne, dans la bossa nova, forcément. Mais pas que, dans la samba funk. Là, dans la flûte traversière, c'est quand même... c'est quand même un instrument très très important dans la musique brésilienne. Et donc tu vois, le fait qu'elle soit là, pour moi, ça faisait sens totalement d'avoir la flûte traversière sur ce jour-là, sur le concert.
0: De toute façon, c'est un instrument qui se pose parfaitement bien sur beaucoup de styles de musique, y compris évidemment ceux qui viennent du jazz. Et ce sera un très beau moment, le 14 mai, 19h30, avec Drama on the Corner, Lady Bird, Ludivine Isambour et The Big Hustle, ouais. Avec Kondo Double Bill, Jazz Funk Affair, et puis des DJ sets, celui de DJ Ness notamment, et puis Bettino, qui vous a accueilli pour le lancement de l'album vinyle qui vient de sortir.
1: Exactement.
0: Ça, c'était avant-hier.
1: Exactement.
0: La boutique Bettino, pour ceux qui cherche de bons vinyles, bah ça se trouve juste à côté de la
1: galette là-bas. C'est tu trouves. Est-ce que je peux citer les autres musiciens qui vont jouer
0: Mais
1: avec
0: je t'en prie, bien sûr.
1: Parce qu'on a quand même une très très belle équipe. On a Aurélien Fradagrada à la basse. On a Yves Prudhomme aux percussions. Arnaud de Cazeneuve trompette et clavier aussi. Et Gérald Portecalis évidemment à la batterie. Parce que je le cite, il est pas là, il est dans le sud.
0: Mais
1: en
0: oui,
1: ce moment,
0: il pouvait
1: mais
0: pas venir.
1: On pense bien à lui.
0: Mais on le salue.
1: Et trois choristes incroyables, alors là vraiment c'est tiercé gagnant, Charlotte Planchou, Audrey Pierre et Alice Rémy.
0: Donc c'est... Alors je les connais pas.
1: Alors Charlotte Planchou, c'est jazz, tu vois, elle vient de sortir un album, elle est chanteuse de jazz, elle joue partout. Quoi.
0: Et
1: Audrey Pierre, elle a sorti son album aussi Magic Place l'année dernière, elle fait pas mal de festivals aussi cet été, et Alice Rémy... elle vient de sortir un single aussi, c'est trois voix complètement distinctes, donc c'est super. Arnaud de Cazeneuve, pareil, super trompettiste, voilà, tu vois, on a une bonne team, on est 9 sur scène et je pense que ça va être très très fun.
0: Eh ben on y sera. Tu nous as pas parlé de Lila Molnar qui figure sur l'album?
1: Lila Molnar, c'est une chanteuse hongroise. Je suis parti à Budapest pour enregistrer sa voix, c'est une amie en fait, tu vois, que je connais depuis quelques années. Et donc je suis allé à Budapest pour enregistrer parce que, pareil, j'ai composé le morceau exactement pour sa voix.
0: Ça s'appelle Smooth Lips.

0: Et oui, à l'instant, c'était Drama on the Corner avec le morceau Smooth Lips, des lèvres toutes douces avec Lila Molnar. Alors, il y a le titre phare qui s'intitule Orisha, qui nous ramène au Brésil. Mais ça, ça sera pour la semaine prochaine. Parce que, voilà, je voulais garder au chaud. En attendant, vous pouvez le découvrir, bien sûr, parce que c'est sur, c'est écoutable sur toutes les bonnes plateformes.
1: Toutes les plateformes, et puis il est en rotation aussi sur FIP. Si vous êtes branché sur FIP, vous pouvez l'entendre aussi toutes les semaines.
0: Ah oui, c'est dans la playlist de FIP, la... FIP.
1: Il tourne sur FIP.
0: Ah bravo, c'est bien ça.
1: Ben merci.
0: Ben oui, oui, oui. Très bien, et eh bien longue vie à Drama in the Corner. De toute façon, on se recroisera, notamment, j'espère en tout cas, au New Morning. Ça sera le 14 mai à 19h30 avec plein d'invités. Alors là, franchement, on va se régaler. Merci beaucoup.
1: Merci pour ton invitation.
0: Pour avoir partagé ce moment avec nous. Je vous l'ai présenté brièvement. Il s'appelle Pierre Aderne. Il a un nom qui pourrait sembler français. Je suis sûr qu'il y a des origines d'ailleurs à un moment, mais ça, on va en parler avec lui. Il est compositeur, guitariste également, et il sort son 12e album qui s'appelle Povo Brasileiro, qui est aussi le titre du morceau que nous avons écouté la semaine dernière dans la playlist de Décalage horaire. C'est un album du collectif qui s'appelle Rua Das Pretas, qui a été enregistré en studio mobile à la Casa Darcy Ribeiro, une maison conçue par Oscar Niemeyer, et elle est superbe, c'est un superbe endroit, inspiré des huttes du peuple Tupinamba, situé à Marica, dans l'état de Rio de Janeiro. Ça, c'était en juin 2025. Alors, pourquoi avoir choisi cet endroit? C'était vraiment c'est un endroit, tu aimes bien l'esthétique du lieu. Você gosta da estética do lugar?
2: Je pense que la narrative d'album, c'est très proche de Darcy Ribeiro, parce que Povo Brasileiro, c'est un plus important.

0: libre de Darcy, qui parle de la constitution de notre pauvre.
1: Du peuple, oui.
0: Les Africains, les Portugais, originaires du Brésil, et l'assemblage, et aussi le nascimento du samba, du samba de roda, du candomblé, da umbanda.
1: La naissance du samba,
0: du carnaval, et de tous les sotaques et de la langue portugaise qui est très riche aussi avec la collaboration de la langue bantu, Kikongo, Kimbundo, Mbundo et Tupi-Guarani aussi.
1: Avec un mélange de cette langue du portugais, de cette langue...
0: Et les sons de la langue aussi, que c'est très important. Et je pense que Darcy Ribeiro, j'ai habité à Brasilia, mon père portugais, maman brésilien, et... professeur et travailler avec Darcy à la fondation de l'Université de Brasilia. Pour moi, très important enregistrer l'album Povo Brasileiro à Maricá, chez Darcy. Oscar Niemeyer, aussi un grand ami de ma maman. Je pense que j'ai enregistré avec Rua das Pretas à chez moi.
1: Oui,
0: de alguma forma, né?
1: Tu te sentais à la maison, tu te sentais dans ton environnement.
0: Ouais. Et après, la chanson, la majorité de la chanson, j'ai écrit avec Moacir Luiz, Samba do Trabalhador.
1: Moacir Luiz.
0: J'ai écrit chanson avec Moacir pour 5-6 ans. Plus de 40 chansons que j'ai écrites avec moi. Et la narrative de la chanson, le temps maintenant à Portugal, la question de l'immigration et du fascisme, je pense que. Os temas são muito relacionados ao livro do Darcy Ribeiro, né?
1: C'est ça, il y a beaucoup de thèmes abordés dans cet album. Il y a le peuple brésilien, issu de cette mixité, comme tu en parlais à l'instant. Et puis ce texte de Darcy Ribeiro pour parler de ce qui a été fabriqué entre peuple, langue, fracture, circulation, en parlant aussi de Saudade, Povo Brasileiro, transforme le classique de Darcy Ribeiro en matière sonore et narrative. C'est en quelque sorte la transcription de cette œuvre écrite que tu voulais mettre en musique.
0: Oui, je pense que l'idée principale, c'est l'approximation de... Comme si je t'avais écrit sans savoir une trilha sonore pour le livre de Darcy Ribeiro.
1: Comme si j'avais écrit une... bande originale pour le livre de Darcy Ribeiro. Ça, c'est joli. On devrait en faire plus souvent des bandes son pour des livres. Tiens, voilà, un énorme... de beaucoup de choses à faire là dans
0: Et autre question que je pense que est plus important aussi, c'est... nous cantons... em uníssono todas as canções para valorizar a importância do cancioneiro popular brasileiro.
1: Pour mettre en avant l'importance du chansonnier populaire au Brésil, celui qui n'est pas connu mais qui va chanter dans la rue par exemple.
0: Et la musique originelle du Brésil aussi, jechás, afoxés, sambas de roda, sambas que corta fait les arrangements de l'album avec parte cordon du Boitatá.
1: Qui joue quel instrument?
0: qui corta joue le piano et l'accordéon.
1: Et accordéon.
0: Accordéon.
1: Aussi. Voilà.
0: Mais qui corta pour moi c'est le plus important.
1: Arrangeur
0: de Rio de ma génération. Zaza et moi, nous sommes de la même communauté. Renato Massa, Claudinho Infante, Thiaguinho Silva, Ronaldo Silva, que todos tocaram comigo. Maria Gadu aussi, começou na minha casa, nos meus saraus. Habitei la même rue de Tom Jobim, Nascimento Silva. E fazia o sarau, eu falei, music gatherings, chez moi, à Rio. E ça, c'est la gênese de Rua das Pretas.
1: D'accord. Donc, cette mixité, ces mélanges, ça t'a donné, ça t'a donné cette idée.
0: E Kiko Horta trouxe pro álbum parte de musiciens de Cordão do Boitatá, que é uma orquestra très belle de Rio.
1: Cordão do Boitatá.
0: Boitatá.
1: Boitatá.
0: E Carlinhos Sete Cordas, Quininho da Serrinha, Paulino Dias, Bruno Aguilar, Luizinho Barcelos, e aussi Nilson Dourado, paulista, que habita a Lisboa aussi, Letícia Malvares, que joue la flûte, que jouait avec Hermeto Pascoal et Orquestra Itiberê aussi, e Edu Neves, Everton e Aquiles Moraes.
1: Des musiciens incroyables,
0: émotionnant, ah, incroyable.
1: Oui, qui ont chacun
0: Kiko,
1: d'ailleurs d'autres projets
0: Kiko,
1: par ailleurs.
0: Pour moi, quand je pense à Kiko et que les arrangements que Kiko fait, me lembra Moacir Santos, Tom Jobim, Nathalie.
1: Ça me rappelle Moacir Santos, Antonio Carlos Jobim, Nathalie, son prénom, je ne me souviens plus.
0: Et aussi
1: des compositeurs illustres.
0: Outras canções, o Adrien Palha por Les Orixás e Candomblé, algumas canções nasceram sem instrumentos, como Capoeira Minha Escola e Quem Manda é Oxalá. Parce que le plus important compositeur e personne de la musique brasileira pour moi, c'est Tom Jobim. E eu coleciono histórias do Tom Jobim e um jour Tom Jobim avec Heitor Villa-Lobos chez Villa-Lobos, Heitor Villa-Lobos pergunta, demanda a Tom Jobim, vou écrire la chanson avec le piano, e Tom Jobim diz: oui, oui, le piano. Ah, ok, ok. 88 notes, c'est très facile. Les enfants écrivent chansons à le piano. Un compositeur, composé sans instrument. Sans instrument.
1: Sans piano, sans instrument.
0: Nada. Et Tom Jobim ficou muito impactado. E après esse dia, essa entrevista, j'ai commencé aussi à composer sans la guitare, sans le piano. E foi muito interessante, porque a minha ancestralidade do que eu escutei do cancioneiro popular, dos mestres, começou a chegar. E capoeira é minha escola, na capoeira eu me formei, a capoeira de Angola, foi lá no Brasil que eu estudei.
1: E como quando funciona? Só vem pela cabeça?
0: Como receber um santo. je pense que c'est très spirituel.
1: Voilà.
0: Très spirituel.
1: C'est très spirituel. Bon, on va continuer cette conversation passionnante, mais on va écouter d'abord un extrait de Rua das Pretas. Ça vient de sortir, c'est sorti il y a quelques semaines. Povo Brasileiro, c'est le titre de l'album. Rua das Pretas, c'est la formation. Et on va écouter Cartão de Cidadão. C'est le titre numéro 2.
0: Oui, desculpa, meu...

0: Alors nous sommes toujours en direct, c'est décalage horaire sur le 106.3 en FM à Paris et sur www.rfpp.net. Nous sommes en direct avec Pierre Aderne qui nous présente ce collectif Ruada Das Pretas. Pierre Aderne, qui est compositeur, guitariste, qui est un des pionniers des musiques contemporaines et du monde, qui a collaboré notamment avec des artistes de renommée tels que Seu Jorge, Melody Gardot ou encore Tito Paris, Sara Tavares, Madeleine Peru. Cet album, c'est son 12e album qui est sorti au mois d'avril de cette année chez Harmonia et qui sera présenté avec un court métrage, puisqu'il y aura un concert, ce sera au studio de l'Ermitage le mardi 12 mai, ça c'est cette semaine, celle qui vient, et ce sera à partir de 20h sur la scène du studio de l'Ermitage pour ce concert de lancement. Pourquoi avoir choisi de faire un court métrage également avec ce disque?
1: Ah, ok. Eu já tinha feito alguns documentários la première fois que j'ai habité à Lisbonne foi por conta do MPB, música portuguesa brasileira.
0: J'avais déjà fait un premier documentaire quand je suis venu habiter à Lisbonne.
1: Mas tem uma história, eu ia fazer só um making of
0: e juste un making of.
1: E em Maricá eu pedi para subir um drone em cima da casa do Niemeyer vindo do mar.
0: Mais à Maricá, là où a été enregistré l'album, on a finalement décidé de faire venir un drone, de filmer la maison de Niemeyer vue du dessus.
1: Et quand eu vi a imagem, me veio a sensação de que nós estávamos voltando de caravela para o Brasil.
0: Et quand j'ai vu les images, j'ai eu l'impression qu'on était en train de voler en caravelle jusqu'au Brésil.
1: Dessa vez com povos de três continentes, músicos da África, de Portugal et du Brésil, plural.
0: Oui, parce qu'il y a des musiciens de tous les continents, c'est ça qui est fou. C'est un mélange à la fois sur les thèmes, mais aussi avec les musiciens qui jouent avec Ruada Das Pretas.
1: Comme une lavage spirituel des caravelles.
0: Comme un lavage spirituel de la caravelle. C'est vous qui avez parlé d'avion, c'est ça, la caravelle?
1: Les bateaux.
0: Ah, le bateau
1: de la
0: caravelle de
1: la première fois les Portugais viennent
0: du 17e siècle. Okay, ah
1: ouais,
0: oui.
1: Au Brésil vient de la caravelle.
0: Voilà.
1: Et ce foi o motif du film. Et après, je pense que naturellement, la footage que da minha história, da chegada em Lisboa, dos povos africanos em Lisboa.
0: Oui, en parallèle, moi j'ai la même histoire puisque j'arrive au Portugal où je vis maintenant et c'était pour moi un peu un parallèle avec cette histoire.
1: Ah ouais. Então foi isso. E après je pense que l'album e les courts-métrages têm o mesmo peso, a mesma importância para mim.
0: Pour moi, ils ont la même valeur, ce film en images et la musique, et ça va très bien ensemble. C'est vrai que ce choix des musiciens, c'est toi qui l'as fait?
1: Oui.
0: Des musiciens d'horizons très différents les uns des autres?
1: Oui. Et les fado aussi, et la musique de Cabo Verde, et Joe da Silva, qui est le producteur de César Évora, maintenant, c'est le producteur de Ruas das Pretas aussi.
0: C'est la chanteuse capverdienne Zulu.
1: Zulu, et à Paris, va chanter Jennifer Soledad.
0: Et la fadiste portugaise Ana Margarida Prado.
1: Et Studio L'Ermitage, César Évora jouait beaucoup à Studio L'Ermitage.
0: Elle avait chanté, oui.
1: Então, pensei que era un lugar que pudesse abrigar toda essa mistura de uma forma muito integrada com a comunidade que já frequenta.
0: C'est un bon choix de toute façon pour intégrer ces horizons différents et c'est un très beau lieu également. Au studio de l'Ermitage.
1: D'accord. Isso aí.
0: Et alors ce Parce que là, il y a des musiciens qui viennent d'horizons divers, du jazz aussi, et d'où Neves, tu en as parlé tout à l'heure. Mais le focus, là, il est sur cette musique traditionnelle de la rue, mais très en rapport avec le samba quand même.
1: Eu acho que não é, não é pensado, é, é intuitivo.
0: C'est intuitif, plutôt que penser.
1: Eu não penso, mesmo tendo colaborado tantos anos com a Melody Gardot, com Madeleine Proux, ou ter escrito, né, com Gabriel Moura, Mina do Condomínio, para o Seu Jorge.
0: Après avoir collaboré tant d'artistes différents et dans des styles très différents.
1: Quando a gente está ali, é como se a gente estivesse numa aldeia, Tupinambá, ou num pouso de folia do Divino Espírito Santo. É,
0: oui, il y a un côté spirituel qui est venu. É,
1: eu não consigo dissociar uma coisa da outra, porque os sotaques, eles se misturam, é, e os sons também, não é? Então, quer dizer, como foi a construção de tudo no Brasil, né?
0: Oui, c'est à l'image du pays.
1: Até da religião, até o candomblé veio do Ifá, mas a Umbanda também tem relação com a religião dos povos originários. Então, eu acho que é assim, muito, muito orgânico, comunitário. Comunitário.
0: Très bien, eh bien, je te propose, Pierre, que l'on écoute un autre morceau de cet album Roi das Paletas qui s'intitule Benguela.
1: Benguela.

Et ce Benguela, extrait de Rua das Pretas, ce sera le morceau de la fin pour nous séparer. Je remercie l'ensemble de mes invités. Merci Zaza Desiderio. Merci Adrien Aorojo. Et merci Pierre Aderne pour ces très beaux échanges. Bien sûr, il y a des concerts cette semaine. Le premier, le dernier dont on vient parler avec Pierre Aderne et Rua das Pretas, ce sera que je retrouve mes fiches, j'ai perdu mes fiches. Ce sera au studio de l'Ermitage. Voilà, j'y suis. Et ce sera mercredi, c'est ça ? Mercredi. Drama on the Corner, ce sera au New Morning. Et on a rendez-vous ensemble pour se retrouver là-bas. Ce sera jeudi 14. Et puis avec Zaza Desiderio, c'est dès demain au 38 Rives avec un concert dans ce lieu très sympa. On t'y retrouvera avec plaisir. Merci à tous les trois. J'ai le casque sur les oreilles, donc je ne vous entends pas. Le mardi 12 mai, du jeu d'Hermitage. Tout est dit, oui, c'est déjà dit. Voilà, voilà. Merci beaucoup à tous. Nous, on se retrouve dimanche prochain, midi 14h, pour un nouveau numéro de décalage horaire. D'ici là, portez-vous bien. Ciao, Gensch.

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0: Pues este es un avant-premier inédito, una creación de nuestra autora exclusiva, Sophie Velasco, que ahora le da por rascar también la guitarra. Hoy, felicitaciones, qué bonito espasmo musical.
1: Y qué bonito cuento, ¿no?
0: Qué bonito cuento. Pues, ¿sabes una cosa? Yo quería comentarlo porque tuve el gusto ya hace los primeros días de junio, la primera semana de junio, de conocer precisamente esa región de, bueno, pasamos por la costa al principio, la Côte d'Ivoire, como le dicen, y después subimos a un pueblito que se llama Beul. Beul está a hora y media de los caminos sobre los Alpes, y de ahí 2 horas hasta llegar a un lugar que se llama Domaine de la Pierre. Nunca había visto tantas marmotas que salen y las estás viendo y que los venaditos se te atraviesan cuando vas caminando.
1: Bueno, hay que decir que Jean Giono crea este personaje, es un personaje inventado, generó mucho revuelo en su momento. De hecho, hubo un ministro, o sea, una persona a cargo que lo contactó diciendo que quién era esta persona, que quién era el Sear Bouffier. Y él le contesta en una carta, le explica que es un personaje ficticio que él creó con el fin de transmitir la importancia de sembrar árboles para cambiar la calidad de vida. No solamente es una cuestión natural, somos parte de la naturaleza, entonces estar dentro de ella, en conexión con ella, nos permite también cambiar nuestra calidad de vida. Y entonces le contesta en esta carta que ya les citaré más adelante una frase final, que pues al recibir esta correspondencia de su parte, pues su cuento había cumplido uno de sus objetivos, que es generar impacto. Pero, ¿qué te parece si lo digo ahora en francés?
0: Pero antes tiene que verse otra pequeña anécdota, porque hay muchos tecnócratas modernos que dicen que conocen toda la naturaleza. Pues imaginas la cordillera de los Alpes con sus caminos intrincados, pues ahora, y me di cuenta que es verdaderamente una cosa de los países de primer mundo que no tenemos todavía en algunas regiones alejadas de las grandes ciudades en nuestra América, los caminos van perfectamente rodeando, bien construidos, toda la comarca. Pues uno de estos tecnócratas iba en su camioneta con una antena satelital y iba viendo que en el valle pues había a lo lejos un pastor precisamente con ovejas, ¿no? Y cada curva, porque tenía que ir rodeando la montaña, pues se paraba, pedía información en el satélite, hacía notas y bueno, todavía iba con su traje, se tuvo que quitar la corbata por el calor, en fin, llega a donde estaba el campesino. Entonces, pues se baja, se mete la libreta bajo el brazo, empieza a caminar, pero se da cuenta que está húmedo y que hay lodo, ¿no? Entonces él iba con sus zapatillas de ciudad. Dice, hijo, qué barbaridad, ¿dónde me he metido? El pastor pues se le queda viendo. Cuando está frente al pastor, el tecnócrata le dice, señor, ¿cómo está usted? ¡Qué bonito día! Vengo a decirle cosas que le van a interesar. ¿Ah, sí? Dice el pastor. Sí, usted tiene 350 ovejas aquí en este terreno. 200 son machos y las otras hembras. Y tiene 50 que están cargadas. ¿Ah, sí? Sí, señor. Son estos datos muy precisos. Ah, bueno. Bueno, por lo que le acabo de decir, ¿sería usted tan amable de regalarme una ovejita? Dice, bueno, pues sí, pues agárrela. Entonces se adelanta, coge una cosa afelpada, blanca, y se vaya. Señor, muchas gracias. Oiga, joven, venga. ¿Sabe lo que tiene usted en la mano? Sí, una de las ovejas que me acaba usted de regalar. Dice, no sea usted tonto. Deja a mi perro y váyase por el mismo camino.
1: Sí, eso es un chiste conocido que de hecho en esa región de Francia lo dicen mucho. Bueno, tomaré tus comentarios en francés después del cuento en francés, si me permites. Y pasemos a escucharlo ahora en francés. Maintenant, on va écouter le même conte en français. Je traduirai tous les commentaires qu'a dit Juanito à la fin du conte pour pas vous spoiler. Et du coup, Place au Comte, L'homme qui plantait des arbres, version courte adaptée du texte original de Jean Giono. Il y a environ une quarantaine d'années, je faisais une longue course à pied sur des auteurs absolument inconnus des touristes dans cette très vieille région des Alpes qui pénètre en Provence. C'était au moment où j'entrepris ma longue promenade dans ces déserts vers 1200 à 1300 mètres d'altitude. Il n'y poussait que des lavandes sauvages. Après 3 jours de marche, je me trouvais dans une désolation sans exemple. Je campais à côté d'un squelette de village abandonné. Je n'avais plus d'eau depuis la veille et il me fallait en trouver. Il y avait bien une fontaine, mais sèche, et toute la vie avait disparu. C'était un beau jour de juin, avec grand soleil, mais sur cette terre sans abri et haute dans le ciel, le vent soufflait avec une brutalité insupportable. Il me fallut lever le camp. À 5 heures de marche de là, je n'avais toujours pas trouvé d'eau et rien ne pouvait me donner d'espoir d'en trouver. C'était partout la même sécheresse. Il me sembla apercevoir dans le loin une petite silhouette noire. Je me dirigeais vers elle. C'était un berger. Il me fit boire à sa gourde et un peu plus tard, il me conduisit à sa bergerie. Cet homme parlait peu, mais on le sentait sûr de lui et confiant dans cette assurance. C'était insolite dans ce pays dépouillé de tout. Il habitait une vraie maison en pierre. Tout y était en ordre et propre. Il me fit partager sa soupe. Il avait été entendu depuis tout de suite que je passerais la nuit là. Le village le plus proche était encore à plus d'une journée et demie de marche. Et en surplus, je connaissais parfaitement le caractère des rares villages dans cette région, habités par des bûcherons et où la vie, mal dans le climat de rudesse excessive, aussi bien l'été que l'hiver, était compliquée. Les plus solides qualités y craquaient. Les femmes mijotaient des rancœurs. Et il y avait concurrence sur tout et de nombreux cas de folie. Le berger alla chercher un petit sac et déversa sur la table un tas de glands. Il se mit à les examiner, l'un après l'autre, avec beaucoup d'attention, séparant les bons des mauvais. Je me proposais pour l'aider. Il me dit que c'était son affaire. Voyant le soin qu'il mettait à ce travail, je n'insistais pas. Ce fut toute notre conversation. Quand il eut du côté des bancs un tas de glands assez gros, il les compta sur des paquets de 10. Ce faisant, il éliminait encore les petits fruits ou ceux qui étaient légèrement fendillés, car il les examinait de fort près. Quand il eut ainsi devant lui 100 glands parfaits, il s'arrêta et nous allâmes nous coucher. Cet homme donnait la paix. Je lui demandai le lendemain la permission de me reposer tout le jour chez lui. En fait, j'étais intriguée et je voulais en savoir plus. Il fit sortir son troupeau et il le mena à la pâture. Avant de partir, il trempa dans un seau d'eau le petit sac où il avait mis les glands soigneusement choisis et comptés. En guise de bâton, il emportait une tige de fer. Je fis celui qui se promène en se reposant et je suivis une route parallèle à la sienne. Il laissa le petit troupeau à la garde du chien et il monta vers l'endroit où je me tenais. J'eus peur qu'il vînt pour me reprocher mon indiscrétion, mais pas du tout. C'était sa route et il m'invita à l'accompagner. Il allait à 200 mètres de là, sur la hauteur. Arrivé à l'endroit où il désirait aller, il se mit à planter sa tige de fer dans la terre. Il faisait ainsi un trou dans lequel il mettait un gland, puis le rebouchait directement. Il plantait des chênes. Je lui demandai si la terre lui appartenait. Il me répondit que non. Il ne savait pas à qui elle était. Et lui, il ne souciait pas de connaître les propriétaires. Il planta ainsi 100 glands avec un extrême soin. Après le repas de midi, il recommença à trier sa semence. Depuis 3 ans, il plantait des arbres dans cette solitude. Il en avait planté 100 000. Sur les 100 000, 20 000 étaient sortis. Sur les 20 000, il comptait encore perdre la moitié du fait des rongeurs ou de tout ce qu'il est possible d'arriver. Restaient 10 000 chênes qui allaient pousser dans cet endroit où il n'y avait rien auparavant. C'est à ce moment-là
2: que je me souciais de l'âge de cet homme. Il avait 55 ans, me dit-il. Il s'appelait Elsear Bouffier. Il avait possédé une ferme dans les plaines. Il y avait réalisé sa vie. Il avait perdu son unique fils, puis sa femme. Il s'était retiré dans la solitude où il prenait plaisir à vivre lentement avec ses brebis et son chien. Il avait jugé que ce pays mourait par manque d'arbres. Et il ajouta que, n'ayant pas d'occupation très importante, il avait résolu de remédier à cet état des choses. Mon jeune âge me forçait à imaginer l'avenir en fonction de moi-même et d'une certaine recherche du bonheur. Je lui dis que, dans 30 ans, ces 10 000 chênes seraient magnifiques. Il me répondit très simplement que, si Dieu lui prêtait vie, dans 30 ans, il en aurait planté tellement d'autres que ces 10 000 seraient comme une goutte d'eau dans la mer. Il y étudiait déjà, d'ailleurs, la reproduction des êtres et pensait également à des bouleaux pour les fonds où, me dit-il, une certaine humidité dormait à quelques mètres de la surface du sol. Nous nous séparâmes le lendemain. L'année d'après, il y a eu la guerre de 14, dans laquelle je fus engagée pendant 5 ans. Un soldat d'infanterie ne pouvait guère y réfléchir à des arbres. À dire vrai, la chose même n'avait pas marqué en moi. Je l'avais oublié. Sorti de la guerre, avec le grand désir de respirer un peu d'air pur, je repris le chemin de ces contrées désertes. Le pays n'avait pas changé. Toutefois, au-delà du village mort, j'aperçus dans le lointain une sorte de brouillard gris qui recouvrait les hauteurs comme un tapis. Depuis la veille, je m'étais remis à penser à ce berger planteur d'arbres. Il n'était pas mort. Il était même fort vert. Il avait changé de métier. Il ne possédait plus que 4 brebis, mais par contre, une centaine de ruches. Il s'était débarrassé des moutons qui mettaient en péril ses plantations d'arbres. Car il ne s'était pas du tout soucié de la guerre. Il avait imperturbablement continué à planter. Les chênes de 1910 avaient alors 10 ans et étaient plus hauts que moi et que lui. Le spectacle était impressionnant. J'étais littéralement privée de parole et comme lui ne parlait pas, nous passâmes tout le jour en silence à nous promener dans sa forêt. Elle avait 11 km de long et 3 km dans sa plus grande largeur. Quand on souvenait que tout était sorti des mains et de l'âme de cet homme sans moyens techniques, on comprenait que les hommes pourraient être aussi efficaces que Dieu dans d'autres domaines que la destruction. Il avait suivi son idée et les êtres en témoignaient. Les chênes étaient drus et avaient dépassé l'âge où ils étaient à la merci des rongeurs. Il me montra d'admirables bosquets de bouleaux qui dataient de 5 ans, c'est-à-dire 1915, de l'époque où je combattais Verdun. La création avait l'air d'ailleurs de s'opérer en chaîne. Il ne s'en souciait pas. Il poursuivait obstinément sa tâche très simple. Mais en redescendant par le village, je vis couler de l'eau dans des ruisseaux qui, de mémoire d'homme, avaient toujours été à sec. C'était la plus formidable opération de réaction qui m'ait été donnée de voir. Ces ruisseaux secs avaient porté de l'eau dans les temps gallo-romains. Le vent aussi dispersait certaines graines. En même temps que l'eau réapparut, réapparaissaient les sols, les osiers, les prés, les jardins, les fleurs et une certaine raison de vivre. Mais la transformation s'opérait si lentement qu'elle entrait dans l'habitude sans provoquer d'étonnement. Le foisonnement des petits arbres avait été mis sur le compte des malices naturelles de la terre. C'est pourquoi personne ne touchait à l'œuvre de cet homme. Il était insoupçonnable. Qui aurait pu imaginer, dans les villages et dans les administrations, une telle obstination dans la générosité la plus magnifique? À partir de 1920, je ne suis jamais restée plus d'un an sans rendre visite à Elsear Bouffier. Je ne l'ai jamais vu fléchir ni douter. On imagine bien cependant que, pour une réussite semblable, il a fallu vaincre l'adversité. Que pour assurer la victoire d'une telle passion, il a fallu lutter avec le désespoir. Pour avoir une idée à peu près exacte de ce caractère exceptionnel, il ne faut pas oublier qu'il s'exerçait dans une solitude total. Si total que, vers la fin de sa vie, il avait perdu l'habitude de parler. En 1933, il reçut la visite d'un garde forestier. Ce fonctionnaire lui intima l'ordre de ne pas faire de feu dehors, de peur de mettre en danger la croissance de cette forêt naturelle. C'était la première fois, lui dit cet homme naïf, qu'on voyait une forêt pousser toute seule. En 1935, une véritable délégation administrative vint examiner la forêt naturelle. On décida de mettre la forêt sous la sauvegarde de l'État et interdire qu'on vienne y charbonner. Le travail paisible et régulier, l'air vif des auteurs, la frugalité et surtout la sérénité de l'âme avaient donné à ce vieillard une santé presque solennelle. Je me demandais combien d'hectares il allait encore couvrir d'arbres. J'ai vu LCR Bouffier pour la dernière fois en juin 1945. Il avait alors 87 ans. J'avais donc repris la route du désert, mais maintenant, malgré le délabrement dans lequel la guerre avait laissé ce pays, je ne reconnaissais plus les lieux de mes premières promenades. J'eus besoin d'un nom de village pour conclure que j'étais bien dans cette région jadis en ruine et désolée. En 1913, ce hameau de 10 à 12 maisons avait 3 habitants. Ils étaient sauvages, se détestaient. Leurs conditions étaient sans espoir. Maintenant, tout était changé, l'air lui-même. Au lieu des bourrasques sèches et brutales qui m'accueillaient jadis, soufflait une brise souple chargée d'odeurs. J'entendis le vrai bruit de l'eau coulant dans les bassins. L'espoir était revenu. Les maisons neuves étaient entourées de jardins potagers. C'était un endroit où l'on avait envie d'habiter. Il n'a fallu que 8 ans pour que tout le pays resplendisse de santé et d'essence. Les vieilles sources se sont remises à couler. Les villages se sont reconstruits peu à peu. Si on compte l'ancienne population, méconnaissable depuis qu'elle vit avec douceur, et les nouveaux venus, plus de 10 000 personnes doivent leur bonheur à LCR Bouffier. Quand je pense qu'un homme seul, réduit à ses simples ressources physiques et morales, a suffi pour faire surgir du désert de ce pays, je trouve que, malgré tout, la condition humaine est admirable. Mais quand je fais le compte de tout ce qu'il a fallu de constance dans la grandeur d'âme et dans l'acharnement, dans la générosité pour obtenir ce résultat, je suis pris d'immense respect pour ce vieux paysan sans culture qui a su mener à bien cette œuvre digne de Dieu. Et Rouge et Bariolé, ce magnifique conte est terminée.

0: Y hasta el final está muy Sophie Velasco.
1: Total. Juanito qui me dit que la fin de cette chanson, qui est une mélodie que j'ai faite moi-même, spécifiquement pour ce conte, avait vraiment mon style à la fin. Bon, pour vous faire un petit peu le résumé de tous les commentaires que Juanito nous a dit à la fin de la lecture en espagnol, vous dire qu'il nous partageait qu'il avait eu la chance de visiter et de connaître cette région pour la première fois récemment et qu'il avait apprécié les forêts, les marmottes qui étaient si abondantes et que vraiment ça lui avait surpris la qualité des petits chemins qui ruissellent dans les montagnes, etc. Ça, c'était le premier commentaire. Puis ensuite, il nous a raconté une blague très connue au sud de la France, qu'il a dit que c'était plutôt une histoire, mais en fait, c'est une blague que je suis sûre, si vous êtes du sud, vous la connaissez bien. En fait, je vous la raconte vite fait, il y avait un monsieur en costard-cravate avec sa voiture et son satellite qui se baladait dans cette région, qui a vu au loin un fermier avec des brebis et du coup, il s'est rapproché de lui en lui disant « Écoutez, moi, je suis capable de vous dire que voilà, vous avez tant de brebis femelles, tant de brebis mâles, tant de brebis qui sont enceintes, etc. Bon, en échange de toute cette information si utile pour vous, parce que c'est sûr ça va vous être utile, alors que le berger le regardait en lui disant non mais attendez, je m'en fous, est-ce que vous pouvez m'offrir une brebis ? Et du coup il a dit bah oui, prenez-la. Et du coup il prend un animal et en fait il lui dit bon merci beaucoup, je m'en vais. Et le berger lui dit non mais attendez monsieur, arrêtez, vous êtes un technocrate, n'est-ce pas ? Comment vous le savez ? Est-ce que vous pouvez me rendre mon chien ? Voilà, du coup, oui, il avait beaucoup d'informations satellitales, mais il ne savait pas reconnaître le chien d'une brebis.
0: En espagnol colloquial, no tiene una puta idea de lo que es un rebaño.
1: Exactement. Il n'a aucune idée de ce qu'est, en fait, un troupeau de brebis. Mais
0: très colloquial.
1: Bueno, el objetivo de haber hecho hoy este cuento es muy específico et l'objectif d'avoir fait cette émission aujourd'hui sur ce conte est très spécifique. Et Juanito todavía no lo cacha porque se quedó en las bellezas del paisaje. Juanito ne l'a toujours pas encore cerné parce qu'il est resté dans les beautés du paysage. Non, je le taquine, le estoy molestando. Francamente, frente a las tristes actualidades de hoy, solo quise poner en honor este maravilloso cuento de Jean Genet, acompañándolo de mi melodía Aura. Franchement, face aux tristes actualités, j'ai simplement voulu mettre en hommage, rendre hommage à cette magnifique histoire de Jean Genet en l'accompagnant de ma mélodie Aura. Hoy no haré hincapié en la biografía del autor, porque frente a un mundo torpe, ciego y sordo, solo quiero generar una conciencia empática y no punitiva que no puede tener mejor representante que el Sear Bouffier, el héroe de nuestro cuento, una persona común pero embriagado de empatía que decidió actuar y gracias a su rigor le dio un vuelco a la realidad. Aujourd'hui, je ne m'attarderai pas sur la biographie de l'auteur, car face à un monde maladroit, aveugle et sourd, je souhaite simplement encourager une conscience empreinte d'empathie plutôt que de punition.
0: Il y aura aussi l'opportunité de savoir plus sur l'auteur après.
1: Oui, c'est ça. Nul n'incarne mieux cela qu'Elsear Bouffier, le héros de notre histoire, un homme ordinaire mais profondément empathique qui a choisi d'agir et qui, grâce à sa persévérance, a transformé la réalité. Todos tenemos un Elsear Bouffier dentro de nosotros, solo basta que tomemos conciencia. Nous portons tous un Elsear Bouffier en nous, il suffit d'en prendre conscience. Hace unos días tuve la suerte de entrevistar a Tomás Breil, el defensor de los árboles, quien ha aparecido frecuentemente en los medios de comunicación en Francia desde la ola de calor de junio y quien fundó el Grupo Nacional de Seguimiento de Árboles, GNSA. Jardinero y arborista, trepador de formación, este originario de la región del Tarn ha sentido una estrecha conexión con la naturaleza desde su infancia, un vínculo que explica su amor por la flora y la fauna, su compromiso incansable en la lucha contra la artificialización del suelo y su dedicación a la preservación de lo vivo. Il y a quelques jours, j'ai eu la chance de m'entretenir avec Thomas Breil, le défenseur des arbres. figure très présente dans les médias français depuis la canicule de juin et fondateur du groupe national de surveillance des arbres, GNSA. Jardinier et arboriste grimpeur de formation, originaire du Tarn, il entretient depuis l'enfance un lien étroit avec la nature. C'est ce lien qui explique son amour pour la faune et la flore, son engagement inlassable contre l'artificialisation des sols et son dévouement à la préservation du monde vivant. ¿Cuánta razón tiene al decir que hoy olvidamos que los árboles están vivos y muchas veces los vemos solo como ornamentos decorativos, lo que nos impide pensar en su bienestar? En nuestras ciudades hoy abundan los árboles sobre asfalto porque, como bien me lo dijo, hemos perdido la liga entre el humano y el vegetal. Urgen, pues, siguiendo sus palabras y el ejemplo del héroe de nuestro cuento, que se lleven a cabo prácticas virtuosas que nos reenlacen con la naturaleza, porque no podemos proteger lo que no amamos y solo amamos lo que conocemos. Me uno, pues, a su deseo, que espera que la educación nacional tome conciencia de esto y lo incluya en los programas escolares, porque por más bellas que sean las iniciativas, su experiencia hoy lo lleva a decir que si el Estado no se empapa de y se une a ellas, acaban desapareciendo. Il a tout à fait raison d'affirmer qu'aujourd'hui nous oublions que les arbres sont des êtres vivants, les considérant souvent comme de simples éléments décoratifs, ce qui nous empêche de nous soucier de leur bien-être. Nos villes regorgent d'arbres cernés par le bitume, car, comme il l'a si bien dit, nous avons perdu le lien entre l'humain et le végétal. À la lumière de ces propos et suivant l'exemple du héros de notre conte, il est urgent d'adopter des pratiques vertueuses qui nous reconnectent à la nature, car on ne peut pas protéger ce que l'on n'aime pas et l'on aime uniquement ce que l'on connaît. Je partage donc son espoir de voir l'éducation nationale prendre conscience de cet enjeu et l'intégrer au programme scolaire. Car aussi belles qu'elles soient, les initiatives sont vouées à disparaître si l'État ne les soutient pas plenamente. Creo como él que la llave de la solución está en el vínculo familiar, siendo los niños los únicos que pueden incitarnos a cambiar nuestros comportamientos desde el amor que por ellos tenemos. Comme lui, je crois que la clé de la solution réside dans les liens familiaux, car seuls les enfants peuvent nous inspirer à changer nos comportements portés par l'amour que nous leur portons. 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Aujourd'hui, le GNSA rassemble des bénévoles et 50 groupes locaux qui œuvrent activement partout en France pour préserver les arbres et les espaces naturels, planter des arbres grâce à des initiatives de mobilisation locale et dans les écoles via le projet Un arbre, une école, sensibiliser le grand public et les collectivités territoriales à l'importance des arbres et aux lois qui les protègent, tout en plaidant auprès des pouvoirs publics pour le respect des lois existantes et pour les évolutions législatives qui favorisent leur protection. Como toda asociación, no podría existir sin apoyo en visibilidad, mediático y económico. 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Que su lema, quien lucha puede perder, pero quien no lucha ya ha perdido, mismo que retoma del escritor y poeta alemán Bertolt Brecht. Gracias. Hoy se vuelva nuestro. Unámonos a esta lucha por un mundo mejor desde el amor, apoyando a la Fundación, comprando sus libros. El hombre que salva los árboles y para los más pequeños, el defensor de los árboles, siguiéndolo a él y a la GNSA en las diferentes redes sociales, compartiendo sus contenidos y así dándoles voz. Que sa devise, celui qui lutte risque de perdre, mais celui qui ne lutte pas a déjà perdu. Emprunté à l'écrivain et poète allemand Bertolt Brecht. devienne notre devise aujourd'hui. Rejoignons ce combat pour un monde meilleur, fondé sur l'amour, en soutenant la Fondation, en achetant ses livres, « L'homme qui sauvait des arbres », et pour les plus jeunes, « Le défenseur des arbres », en le suivant, lui, ainsi que la GNSA, sur les réseaux sociaux, et en partageant leur contenu pour leur donner de la voix.
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1: Juanito nous parlait sur le fait qu'il voulait reconnaître le travail de son fils trépassé.
0: Y de un grupo de mexicanos.
1: Et d'un groupe de Mexicains qui ont vraiment beaucoup fait en tant que pompiers volontaires, sapeurs-pompiers volontaires forestiers au Yukon, au Canada, dans les gros incendies. Ça va faire bientôt
0: le
1: deuxième anniversaire de son décès suite à une intervention dans les champs. Du coup, il voulait reconnaître son travail et je pense que la meilleure façon de reconnaître ce travail et l'implication de tant d'hommes qui sont là pour protéger nos forêts, qui à la fin sont notre qualité de vie, vient de cette collaboration civile. Pour les aider.
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1: 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Se puede compartir también apoyándolos con fondos, porque ellos necesitan fondos. Se puede también apoyar participando activamente con manos. On a plusieurs façons de participer, c'est-à-dire on peut contribuer à tout ça, à ce changement, soit en donnant de la visibilité au contenu qu'ils postent dans les réseaux sociaux, parce que plus on est, plus ils ont de likes, plus il y a des gens qui les suivent, plus ça force les gouvernements à entendre leur voix. On peut aussi contribuer à leur travail avec de l'aide économique, parce qu'on a besoin de financement pour continuer à avancer. Même si on a des volontaires extraordinaires, on a besoin de financement. Mais aussi, on peut contribuer en s'offrant nous-mêmes comme volontaires et en participant activement à tout ce qui est fait. 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Un immense merci, Thomas, pour ta disponibilité. Cette émission est la première d'une longue série où la littérature sera mise au service de l'écologie et nous nous réjouissons, Juanito et moi, de te retrouver prochainement en direct. Il n'a pas pu se rendre aujourd'hui parce qu'il est très actif avec les incendies qui sont actifs à l'heure actuelle au sud de la France. 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El buen uso de los árboles, un llamamiento a los cargos electos y a los altos funcionarios, de Francis Allais. Si vous souhaitez approfondir le sujet, je vous recommande un petit ouvrage que Thomas m'a conseillé, Du bon usage des arbres, un plaidoyer à l'attention des élus et des énarques, de Francis Allais. 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Et bon, le moment est venu de se dire au revoir. 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Comme Jean Giono le disait en 1957 au conservateur des eaux et forêts de Digne, qui avait réagi à son compte, le moment est venu d'adopter une politique de l'arbre, même si le terme de politique semble assez inapproprié.
0: Et pour ceux qui les gusta la langue, vamos a no a redefinir las palabras, sino a reapropiar su propio valor, porque políticos, el hombre por naturaleza.
1: Exactamente. En fait, comme vient de le dire Juanito, l'homme est politique par nature. Faisons du coup tous de la politique de l'arbre. Hagamos entonces al ser todos políticos una política de los árboles. Y con esto me despido. Hasta la próxima. A la prochaine.
0: Y después nos va a platicar también cómo hizo su cancioncita. Eso es. Con ustedes, Sophie Velasco. Y cuentos y poemas para todos. Y qué bonito. Bueno, pues dejémonos de supersticiones y de malas lenguas que dicen, ay, eso no sirve, no hay, es puro bla, bla. No. La conciencia de tener un tema para de redefinir el valor de lo que es la dignidad de la existencia es en todos lados. Y bueno, pues entonces volvamos a la música porque el Young Big Bang nos está diciendo exactamente lo mismo. Quítense de supersticiones.
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Belle, bonjour Mamaï. Bienvenue dans votre émission Conlambi en page belay en ce dimanche 1er juin 2025. Nous sommes ensemble jusqu'à 17h, heure de Paris, sur le 106.3 de la bande FM. Vous pouvez également nous écouter sur internet via le www.rfpp.net. Nous allons partager avec vous les interviews des membres de l'association Fusion Belka qui nous ont accueillis lors de leur entraînement le vendredi 10 mai à l'espace de proximité Bièvre-Poterne situé à Massy. Vous aurez l'occasion d'entendre Sandra, Cynthia et Kylian qui ont partagé avec nous leur chemin belay et leurs réflexions sur la culture belay. Plus tard, Josette Pépin, fondatrice et chorégraphe de l'association, vous invitera à la soirée du 8 juin prochain qui marque les 15 ans de Fusion Belka. Ce sera également l'occasion pour nous de vous diffuser en exclusivité un titre extrait de leur second album. Nos invités ont accepté de contribuer à la playlist du jour et j'y ai même glissé mon coup de cœur, Oussé Queen, de l'artiste Ivy Jalta. Et puis le vendredi 23 mai 2025, les obsèques de Paul Rastocle ont eu lieu en Martinique. Décédé 2 jours plus tôt, le mardi 21 mai, à l'âge de 93 ans, il était considéré comme l'un des principaux dépositaires de la mémoire du belay. Sa disparition marque une perte importante pour le patrimoine culturel martiniquais. Nous lui rendrons hommage aujourd'hui en vous diffusant un portrait afin de connaître l'importance de son engagement, de sa transmission et de son amour pour notre patrimoine culturel. Nous partagerons, comme à l'accoutumée, notre l'almanach des événements belay en France hexagonale et en Martinique. En introduction, nous avons diffusé La Pote Cimetière, un damier extrait de l'album À Souhon l'idée, volume 1, de Monsieur Paul Rastocle. Je vous propose d'ouvrir notre Wound Belay avec un grand belay pour suivre le cycle belay, Valeneg, interprété par Christophe Frontier et extrait de son album Fede Bouyao en Rita. C'est un choix de Kylian, de Fusion Belka. Vous êtes dans Conlambi en page belay et nous sommes ensemble jusqu'à 17h.

Le 23 mai 2025, la Martinique a dit adieu à Paul Rastocle, disparu à 93 ans. Gardien emblématique du Bel Air, il s'est éteint deux jours plus tôt. Ne reste que les battements de ses tambours pour accompagner son silence. Je vous propose d'écouter le portrait de l'un des derniers maîtres du Bel Air.

0: Membre d'honneur de la coordination La Ronde Ballet, maître du ballet samaritain et figure incontournable des soirées ballet de Martinique, Paul Rastoc est l'un des illustres potomitans du Damier Calenda Ballet. Fils de Victoire Bazabas et d'Aristide Rastoc et frère inséparable de Benoît Rastoc, Paul est né à Sainte-Marie en 1932. Il est à ce jour le doyen des tambouillers de Martinique. Très tôt, il s'intéresse au ballet et plus particulièrement au tambour. Il aime à raconter que petit, alors qu'il montait au quartier Pérou de Sainte-Marie avec son père, c'est Manliline, la mère de Similine Rangon, qui organisait des soirées ballet. Celle-ci étant interdite aux enfants, à cause notamment de la violence des combats d'Amier, il ne pouvait s'y rendre et passait des nuits blanches à écouter le son du tambour au loin. Ce tambour qu'il aimait déjà par-dessus tout et qui le fascinait. Aussi, lorsqu'il partait à la source chercher de l'eau avec son frère Benoît, il tapait sur les bombes qui lui servaient de tambour. À l'âge de 21 ans, il obtient enfin l'autorisation de se rendre dans les soirées et son père l'accompagnera. Là, il lui était permis de jouer quand les plus anciens le lui proposaient. C'est en les observant, en les écoutant, en écrivant les frappes dans son esprit qu'il a appris à maîtriser cet instrument.
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Début des années 60, il assiste à un damier qui, par sa violence, l'éloignera pendant longtemps des soirées ballets. Mais il y reviendra progressivement. En 1972, Pierre Chonquet, chanteur du quartier Pain de Sucre, invite Paul Rastogle à faire partie du groupe de Madame Renard. Après 6 mois de répétition, le groupe part en tournée à la Barbade avec un répertoire composé essentiellement de danses de salon. Paul Rastogle a une pensée pour son père alors décédé. Il exprime en ces termes dans l'ouvrage « Met à Belay » d'Étienne Jean-Baptiste et Marc Le Chevalier. « Papa, gade coup moins point pour tambou, et puis tambou a fait moi jambé sans savoir combien nécessité. » Paul Rastogle intégrera de nombreux groupes grâce à son talent de tambouiller. Progressivement, il se rapprochera de l'essence Belay.

0: En 1976, lorsque Eugène Monnat crée son groupe, Paul Rastocle le rejoint. Il restera 12 ans avec lui. Il fera résonner son tambour par deux fois en France, puis en Guyane, en Guadeloupe et en Jamaïque. Il estime malgré tout que ce n'était pas du vrai tambou belay qu'il jouait. C'était plutôt un accompagnement musical. Eugène Monnat lui permettait toutefois de s'exprimer plus librement sur des titres personnels, afin qu'il libère son talent et son jeu. Et puis, un jour au Robert, Eugène Monnat interpréta avec la puissance qu'on lui connaît le titre « Timilo ». Ce fut une expérience musicale marquante pour Paul Rastocle. Il sut tenir son tambour et accompagner avec ferveur la voix de Monnat. 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

Paul Rastoc sera aussi convié à participer au groupe Belle Alliance de Siméline Rangon. Son épouse, Marianne Rastoc, décédée en 2017, formait le binôme avec Marie Rastoc, mariée à Benoît Rastoc. Étienne Jean-Baptiste était également au tambour et Félix Sébarek au chant. Après la séparation du groupe, Paul Rastoc crée l'association Flamme d'Iffée avec son frère Benoît au chant, Marianne et Marie Rastoc à la voix d'Aillet, entre autres. Flamme d'Iffée se produisait dans les hôtels, les écoles et à la fête patronale de Sainte-Marie. Malheureusement, le groupe cessa d'exister quand les jeunes danseurs et danseuses décidèrent de rejoindre un groupe de leur génération. Paul Rastoc a participé à plusieurs albums, dont Les Maîtres du Ballet de Sainte-Marie et Les Frères Rastoc, musique traditionnelle de Martinique. Paul Rastoc a participé à plusieurs albums, dont Les Maîtres du Ballet de Sainte-Marie et Les Frères Rastoc, musique traditionnelle de Martinique. Une discographie qui laisse un témoignage pérenne de son talent et de la singularité de son jeu. Paul Rastoc fait partie des grands anciens et n'hésite pas à prodiguer ses conseils aux jeunes tambouillers qui viennent à lui. Toutefois, la démarche doit être faite dans le souci d'apprendre avec sérieux et humilité. Cette transmission est importante à ses yeux. Il estime en effet que le ballet et la tradition, c'est un bagage qu'à suivre à l'éternité.

0: C'était Blinguindingue, extrait de l'album À soin l'idée volume 1 de Monsieur Paul Rastoc. 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Poursuivons notre émission avec une interview croisée de Sandra, Cynthia et Kylian, tous trois membres de l'association Fusion Belka, qui nous partagent leur chemin belais. Bonjour, nous sommes le samedi 10 mai. On est accueillis par l'association Fusion Belka avec Sandra.
1: Bonjour.
0: Cynthia.
2: Bonsoir.
0: Et Kylian.
3: Bonjour.
0: Donc tous les trois, vous allez nous présenter votre chemin belais pour qu'on puisse un peu comprendre les différents profils qu'on peut trouver chez Fusion Belka. Certains d'entre vous viennent d'y arriver, viennent d'y entrer et d'autres ils sont là depuis beaucoup plus longtemps. On va commencer avec toi, Sandra.
1: Oui.
0: Depuis combien de temps es-tu à Fusion Belka ?
1: Ça va faire 12 ans.
0: 12 ans maintenant ?
1: Oui.
0: Et quels étaient les postes, comme les gens disent, en général ?
1: Alors, danseuse en premier lieu, puis tibois-chant.
0: Tibois-chant.
1: Tibois-chant, oui. Enfin, la voix d'Eyem en premier, puis la voix d'Ouvent depuis quelques années maintenant.
0: Ouais. Et à la voix d'Ouvent, qui sont les chanteurs ou les chanteuses, les voix belais qui t'inspirent ?
1: Stella.
0: Ouais, Stella Gonis.
1: Et Nathalie.
0: Nathalie.
1: Et puis en chanteur, j'aime bien Thiémile beaucoup.
0: Ouais, la base.
1: Et Tirao.
0: Ouais, la base. Ok, donc c'est vraiment de superbes chanteuses et la base de la base, quoi. Cynthia, alors
2: bonsoir.
0: Toi, tu as intégré Fusion Belka il n'y a pas très longtemps.
2: En septembre.
0: En septembre, donc la saison 2024-2025.
2: Oui.
0: Mais tu as commencé le ballet depuis combien de temps ?
2: Depuis l'année dernière.
0: Et tu as commencé avec quelle association ? Comment es-tu venue au ballet ?
2: J'ai commencé avec l'école ballet. Et c'est parce qu'une amie à ma mère a décidé qu'elle en avait marre de faire du groka. Elle a décidé de faire du ballet et du coup, elle m'a emmenée avec elle.
0: Alors en parlant de groka, je vais faire un switch avec Sandra. Sandra, tu es guadeloupéenne.
1: Oui.
0: Pourquoi le ballet ?
1: Un concours de circonstances. Je cherchais une association pour revenir un peu aux racines. Et je suis arrivée ici, j'habite à Massy. Puis Fusion, c'est à Massy. Donc j'ai décidé de les rejoindre en me disant « ça va pas être très différent du gros cas ». Erreur fatale. Mais bon, c'est une belle découverte, vraiment. Une très belle découverte.
0: Ouais. Donc du coup, toi, c'est parce qu'on en avait marre du gros cas, on est venu au ballet.
2: Oui, effectivement.
0: Quelle a été la révélation ?
2: Je vais dire que le ballet, ça m'a rappelé le retour au pays, on va dire. Mm-hmm. Les sonorités de la Martinique qu'on entend quand on est là-bas, qu'on passe dans les rues, qu'on entend des gens chanter ce genre de chansons. Aussi, c'est parce que quand je danse, je me sens libre.
0: Ouais.
2: Et du coup, ça me permet de libérer toutes les mauvaises énergies, tout ce qui ne va pas. Dès que je danse, ça va mieux. Donc du coup, ça me permet d'évacuer.
0: Et ça se voit dans ta danse. Kylian, joli cavalier que j'ai vu tout petit.
3: Bah, moi, ça fait 9 ans que j'ai commencé le ballet. Alors tout d'abord, je suis venu avec maman.
0: Et en fait, donc Sabine, qui est la trésorière de l'association.
3: Voilà, c'est ça. En fait, on était venu voir une tante à moi, qui aujourd'hui qui est décédée. Tout de suite, ça a accroché avec le ballet.
0: Mm-hmm.
3: Et depuis, je danse.
0: Depuis, tu danses et tu danses.
3: Merci. Merci.
0: D'un point de vue justement philosophique, spirituel ou énergétique, hein, pour reprendre un peu tes mots, qu'est-ce que le ballet vous apporte, Sandra ?
1: Moi, ça m'apporte vraiment une richesse culturelle. Je découvre énormément de choses tous les jours. À chaque fois que je viens au ballet, c'est une découverte. J'apprends de nouvelles choses à chaque fois. C'est un enrichissement permanent.
0: Mm-hmm.
1: Enfin, on sent vraiment que ça résonne avec la terre, avec les ancêtres. Et c'est ce lien-là qui ne se rompt pas, qui s'entretient, que je viens chercher ici. Et puis comme disait Cynthia, il y a aussi le fait de pouvoir lâcher l'énergie en fin de semaine. On arrive vendredi à arriver, tu sais que c'est le ballet qui arrive et tu sais que c'est là où tu vas pouvoir te lâcher, tu vas pouvoir t'exprimer. Donc, que ça soit dans le chant, le tibois ou la danse, vraiment c'est quelque chose que ça me permet de vraiment décharger les énergies aussi. Donc ça fait du bien.
0: Cynthia, on va revenir à toi. Comment le ballet te nourrit aujourd'hui, au quotidien ?
2: Je dirais que ça me permet déjà un retour aux racines, parce que je suis née en France, j'ai toujours vécu en France et on allait juste en Martinique pendant les vacances. Donc ça me permet aussi de découvrir qui je suis, de parler tradition et aussi de retrouver un lien avec les personnes qui ont fait du ballet avant et de pouvoir me reconnecter avec mes ancêtres et me reconnecter avec qui je suis pour découvrir une nouvelle facette de moi que je ne connaissais pas avant de commencer le ballet.
0: Et quelle est cette nouvelle facette du coup que tu as découvert ?
2: Personne plus heureuse déjà et beaucoup plus épanouie grâce à la danse et à la musique.
0: Kylian ?
3: Le ballet, ça, on va dire, c'est un parallèle. Ça veut dire que des fois, quand je vais danser et que je suis pas bien, ça va le voir dans, ça va se voir
0: dans ta danse,
3: dans ma danse. Ça veut dire que des fois j'ai du mal, mm-hmm. et des fois quand je suis joyeux, des fois je vais m'exprimer. Ça veut dire que ma danse elle va être joyeuse,
0: avec plus d'envolée, plus d'envolée, ouais.
3: C'est ça. Donc ça, le bel en fait c'est une manière de vivre, tout est parallèle en fait.
0: Ouais, mais t'as des activités sportives toi à côté?
3: Moi je fais de l'athlétisme. Et voilà, et je faisais du basket avant.
0: D'accord.
3: Mais du coup j'ai arrêté.
0: Et l'athlétisme, du coup, ça t'aide pour le ballet en termes d'endurance, je suppose?
3: Oui, du coup, oui, ça m'aide beaucoup parce que bon, le ballet, c'est comme une danse où il faut le cardio quand même. Mm-hmm. Et l'athlétisme, ça m'aide quand même à garder ce cardio-là. Et même, ça sollicite tous les muscles. Et comme le ballet, en fait, c'est toute la partie du corps qu'il faut solliciter, mm-hmm. bah, du coup, ça m'aide beaucoup du coup, pour tout ça.
0: Si vous deviez inviter quelqu'un à venir à l'association Fusion Belka, qu'est-ce que vous lui diriez? En quoi elle peut se distinguer des autres associations?
3: Le côté familial, ouais. Ouais, de la famille. C'est vraiment, Fusion Belka, on est comme une famille. Mm-hmm. Bah après, moi, j'ai grandi là-dedans.
0: Bah oui, c'est ce que j'allais dire.
3: J'ai grandi dans cette association, donc moi, c'est surtout le côté familial.
0: Le côté famille.
3: Et voilà. Et surtout aussi, on a un chorégraphe. Et aussi une prof de ballet qui nous aide beaucoup en fait.
0: Donc Josette.
3: Ouais, Josette. Ouais.
0: Mais là, j'ai vu qu'elle avait beaucoup de petites mains.
3: Oui.
0: Donc il y a Yannick.
3: Oui.
0: Il y a Élise.
3: Oui.
0: Il y a Tati Rita.
3: Oui aussi. Il y a Esther.
0: Oui.
3: Et puis il y a moi aussi qui est animateur souvent.
4: Et Karine aussi.
3: Il y a Karine aussi.
0: Eh ben.
4: Et Priscilla.
3: Ouais.
0: Priscilla aussi. Donc ça veut dire que en fait vous êtes vraiment tous dans le Yon à l'autre finalement.
3: Oui,
0: c'est vraiment ce qu'on peut retrouver chez Fusion Belka.
4: Tout à fait. Mmh.
0: Si toi tu devais, parce que tu étais à l'école Belka avant et aujourd'hui tu as Fusion, donc je ne vais pas avoir l'indiscrétion de te demander pourquoi, mais si tu devais dire à quelqu'un viens à Fusion, qu'est-ce que tu lui dirais? Qu'est-ce que toi t'as trouvé dans cette association là?
2: Je dirais qu'on est là pour déjà s'entraider, mmh. que c'est très convivial, très amical et que on est là pour s'aider à évoluer. Et on n'est pas dans le jugement, on est beaucoup dans la rigolade et on s'entraide énormément pour arriver au meilleur de nous-mêmes.
0: Dans la rigolade, mais il y a quand même un peu de sérieux.
2: Effectivement.
0: Bah parce qu'avec la chorégraphe, ça doit être très carré.
3: C'est vrai.
0: Je vois Sandra qui hoche.
3: C'est vrai.
0: Ne pleure pas Sandra, tout va bien. Qu'est-ce que tu dirais toi? Parce que justement, en tant que... Alors on ne va pas te laisser cette étiquette-là, mais maintenant tu es une dame belay, mais en tant que dame belay guadeloupéenne, parce que c'est quand même quelque chose d'exceptionnel, qu'est-ce que tu dirais
4: Fusion, ce que je trouve bien à Fusion, c'est le fait que... Bah, on peut venir comme on est. Viens, tu vas apprendre. À partir de là où tu pars, tu vas apprendre. Enfin, on n'a pas besoin de savoir bien danser, d'être vraiment expérimenté en arrivant. On va apprendre par le début. Si tu as mal au genou, si tu as mal au dos, si tu as mal où tu veux, tu peux quand même venir. Si tu ne danses pas, bah, tu peux faire du tibois, tu peux faire du chant, tu peux faire la voix d'ayette, tu peux faire la voix d'ouvant si tu te sens confiante pour le faire. Et c'est ça, en fait, c'est cette bienveillance, cette acceptation, cette tolérance qu'on peut trouver à Fusion et qui plaît, en fait.

De retour dans Colnambie en page balaise sur le 106.3 ou rfpp.net, c'était En bac au Clicoa, interprété par Samuel Hiérault, un choix de Cynthia. Je vous propose maintenant d'écouter un des rythmes de prédilection de Kylian, le bourreau ou encore Marine Bellet. Ce sera Monsieur Félix Sébarek à la voix. Nous nous pencherons ensuite sur les vœux que formulent Sandra, Cynthia et Kylian pour l'avenir du ballet. 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

0: Alors, je ne vais pas vous retenir trop longtemps, mais juste la dernière question. Et merci de nous avoir accordé ce temps-là alors que vous êtes en pleine répétition. Je vois Cynthia qui trépigne.
1: Pardon.
0: Qu'est-ce que vous souhaitez pour le ballet, pour les années à venir?
2: Moi, c'est que les jeunes puissent découvrir le ballet. Mm-hmm. Parce qu'on est, en fait, on est de plus en plus, mais il y a beaucoup de jeunes martiniquais ou même beaucoup de jeunes entiers qui ne connaissent pas forcément leur culture. Et je veux que en fait, le ballet, ça prenne quand même de la place. Mm-hmm. Parce qu'en fait, comme au Groka, c'est reconnu, mais le ballet, c'est pas assez reconnu comme le Groka. En fait. Mm-hmm. Et je veux que le ballet, en fait, ça
0: se développe.
2: Ça se développe, voilà.
0: Et que ça voyage.
2: Voilà, c'est ça. Pour que, en fait, de plus en plus de jeunes puissent découvrir leur culture et leur côté martiniquais. Quoi.
0: Et se l'approprier, quoi.
2: Et puis, voilà, c'est ça.
0: Cynthia, quels sont tes vœux pour le ballet, en général?
1: Que les personnes qui sont concernées ou non par les traditions arrêtent de les juger et se lancent dedans. Pas dire que c'est parce que c'est quelque chose qui a été créé pendant l'esclavage que c'est quelque chose de mauvais. Et au contraire, il faut s'intégrer parce que si on arrête tous les personnes qui sont concernées de le faire, ce sont d'autres personnes qui vont le prendre et ils vont se l'approprier et au final, on n'aura plus de culture.
0: Sandra ?
3: Moi, en plus de faire d'élargir la culture vers les populations martiniquaises qui ne connaissent pas le ballet, c'est aussi d'élargir vers d'autres cultures, parce qu'effectivement, comme le Groka, c'est quelque chose de plus reconnu, plus entre guillemets universel, donc il y a beaucoup de gens de l'extérieur qui en font. Mm-hmm. J'aimerais retrouver exactement la même chose dans le ballet. Aujourd'hui, c'est encore balbutiant. Nous, à Fusion, on a la chance parce qu'effectivement, on a vraiment des gens de toutes les cultures, toutes
0: les origines.
3: Toutes les origines qui viennent, entre Ouidine qui est haïtienne. Oui. Isabelle qui est bretonne, moi-même qui suis guadeloupéenne, et donc je trouve que cet élargissement en dehors de la cellule familiale martiniquaise, c'est quelque chose qu'il faudra attendre dans les prochaines années.
0: Ouais.
3: Je vous le souhaite vraiment.
0: Il faut qu'il y ait les potomitans qui tiennent bien la relle.
3: Tout à fait.
0: Pour que justement ces accueils-là soient faits correctement.
3: Mmh.
0: Merci beaucoup messieurs, dames. Alors merci. Kylian, merci beaucoup.
2: De rien, en fait.
0: Cynthia aussi.
1: De rien.
0: Et Sandra.
3: Avec plaisir.
0: Et je vous laisse repartir à votre entraînement.
2: Merci.

0: Toujours dans Colle l'ambiance, page Belay sur le 106.3 ou rfpp.net, nous venons d'écouter Béliaba Toutneg, un titre de Nathalie, extrait de son album M'en Atifi. C'était un choix de Sandra. C'est le moment de partager avec vous notre dernier coup de cœur de la saison. Qui de mieux que son interprète elle-même pour vous l'introduire? Je laisse la place à Ivy Jalta qui nous le présente ici.
1: Belle bonjour tout le monde, c'est Ivy Jalta. Alors je vous présente aujourd'hui ma toute première composition, Où c'est Queen, co-composée avec Emmanuel Icari à la prod et Laël Varas au tambour belay. Donc c'est un mélange de chata et de belay, mais pas que, parce qu'on a aussi des mélodies et des harmonies qui nous rappellent l'Afrique. On a intégré une petite partie de damier avec une petite touche de hip-hop dans le troisième couplet. Donc c'est un titre qui se veut fédérateur, qui nous rappelle à nous femmes que nous sommes des reines et qui invite nos hommes à nous traiter comme tels. Donc dans ce titre, je dénonce également le colorisme, le micromachisme, le patriarcat, le business du buzz auquel sont confrontés nos artistes pour se faire connaître. Et c'est aussi un hommage finalement à l'Afrique qui influence finalement tous les artistes que nous écoutons aujourd'hui et toutes les musiques qui nous font vibrer.

0: C'était Oussé Queen de Ivy Jalta. Vous êtes toujours dans Colombie en page Belay et c'est l'heure d'ouvrir vos agendas. En Martinique, vendredi 6 juin, Belay Bolari de 18h à minuit, place Clarissa Jean-Philippe à Sainte-Marie, organisée par la Maison du Belay avec l'AS Galoucha en invité. Samedi 7 juin, grand moment Belay Matinique dès 18h, proposé par les Amis de l'Ouverture à la Maison pour tous, Carrefour Tivoli, restauration sur place. Dimanche 8 juin, stage adulte de danse d'Africa, proposé par l'Atelier Cannes de Jessica Orsiné, chorégraphe, professeur de danse et dame Belay, de 10h à 13h sur le parcours de santé de la ville du Saint-Esprit. Elle sera accompagnée de Claude Jean-Joseph, Marc Serraline et Edmé Djaka. Vendredi 13 juin, à l'occasion de ses 10 ans, l'association Dynamique Gène Matinique vous propose un cycle de conférences autour des pratiques disparues de la Martinique qui débutera avec un premier thème lié à nos pratiques de la tradition, bois gonflé et la voix bœuf dès 18h30 avec Daniel Barduri et Jacques Bajal au collège Fernand Donatien à Dillon. C'est une manifestation gratuite et l'inscription est conseillée. Samedi 28 juin, la SCLR du Robert organise sa traditionnelle soirée Belay inscrite dans le calendrier soirée Belay centrale de la coordination La Ronde Belay. Plus d'informations à suivre. En France hexagonale, dimanche 8 juin, soirée Belay de l'association Fusion Belka à l'espace Liberté de Massy pour fêter les 15 ans de l'association. Ce sera la dernière soirée de la saison 2024-2025. Plus d'informations à suivre dans l'interview que nous a accordée Josette Pépin. Retrouvez toutes ces informations sur les Instagram et Facebook de Empêche Belay et des associations mentionnées. Comme je vous le disais dans notre almanach, Josette Pépin, fondatrice de l'association Fusion Belka, a répondu à nos questions sur la prochaine soirée du 8 juin prochain. C'est l'occasion également de présenter leur nouvel album. On écoute. Josette Pépin, bonjour.
1: Bonjour.
0: Merci de nous recevoir à votre entraînement du samedi. Donc on est à l'espace de proximité Bièvre-Poterne,
1: ouais,
0: à Massy. Quels sont vos jours de répétition justement?
1: Alors le vendredi de 20h30 à 22h30, le samedi de 18h à 22h.
0: D'accord, et toujours à Massy,
1: mais toujours à
0: Massy,
1: dans
0: deux endroits différents.
1: Deux endroits différents. D'accord. Le samedi, le vendredi, c'est dans la salle médiathèque Hélène Houdou.
0: D'accord. Et on peut retrouver toutes ces informations sur vos...
1: Oui, sur le site. Voilà, il me semble qu'en page Belay aussi, il y a mis
0: oui,
1: ça.
0: Oui, je relais. En page Belay, bon, voilà, tâche de faire son travail. Et voilà, vous avez un Instagram qui est bien, bien dynamique, je
1: oui,
0: trouve.
1: Oui. Okay.
0: Le 8 juin prochain, la fameuse et grande soirée de Pentecôte de Fusion Belka,
1: ouais,
0: va avoir lieu. Alors, où, quand, comment, avec qui, pourquoi?
1: On va commencer par le pourquoi. Pourquoi? Parce que c'est notre traditionnelle soirée Belay,
0: oui,
1: le dimanche de Pentecôte, ou toujours à l'espace Liberté. Cette année, il y a une thématique bien particulière, c'est l'anniversaire de Fusion, les 15 ans de Fusion. On va essayer de faire ça bien. D'habitude, on fait compliqué, on fait des choses un petit peu qui sortent
0: de l'ordinaire
1: et qui sortent dans le cadre Belay. Mais là, cette année, on va faire simple, on va faire soft.
0: Toutes les associations, cette année, sont revenues à la oui, source, en fait,
1: ouais,
0: à la base.
1: Là, cette
0: chapeau
1: année, c'est...
0: Et tu clôtures, en plus. C'est vous
1: ouais,
0: qui clôturez
1: ouais,
0: la saison.
1: On laisse le public venir accueillir Fusion. On va quand même parler de nos 15 ans. Qu'est-ce qu'il y a eu depuis et où on va. On espère, on croise les doigts, il y aura la sortie du CD.
0: Ah oui, ce fameux CD, parce que j'ai vu quelques teasers passer sur les
1: ouais,
0: réseaux. Donc ce sera le deuxième album
1: de
0: Fusion Belka.
1: Ouais.
0: Donc vraiment, vous inscrivez
1: ouais,
0: le Belay dans la
1: ouais,
0: durée.
1: C'est sur le feu, là. Non, c'est en pressage, là, maintenant.
0: Ok, c'est en pressage.
1: Oui, c'est en pressage. Donc, normalement, le 8 juin,
0: Il sera disponible à la vente. Il y a combien de titres sur cet album?
1: On est à 15 titres. 14 titres et un opus que le fils de Jean-Luc, qui est un DJ à lui, un copain à lui, a fait. Mais il y a 14 titres de Jean-Luc, 2 titres à moi et Annelise a mis un titre. Et au chant...
0: Annelise qui est en ce moment en Guyane.
1: En Guyane,
0: et on
1: oui,
0: pense à elle bien fort.
1: Oui, oui. Elle a marqué hein,
0: oui,
1: son territoire.
0: Oui, quand même.
1: Et au chant, on va retrouver Annelise, on va retrouver Gloria, on va retrouver Esther et Jean-Luc.
0: D'accord. Tu ne chantes pas cette fois-ci?
1: Non, pas cette année.
0: Tu fais la voix d'ailleurs.
1: Tibois.
0: Ah, Tibois.
1: Cette année.
0: Alors, je m'étonne que Sandra
1: Ah, Sandra est au chant aussi.
0: Ah, pardon. Parce que je me dis.
1: Et elle a un titre.
0: Ah, quand même, oui. Ça m'aurait un peu.
1: Oui, c'est vrai. C'est vrai. tu fais bien de le dire.
0: D'accord.
1: Elle a un titre et elle est au chant.
0: Ok.
1: Oui.
0: Et qu'est-ce que vous avez voulu dire dans cet album? Pourquoi un deuxième album, en fait?
1: Un deuxième album parce qu'on s'est dit qu'il est temps de peut-être de clôturer, puisqu'on voit que le Belay s'essouffle, on voit qu'au niveau des associations, c'est plus ce que c'était.
0: Mm-hmm.
1: Excusez l'expression, mais je le dis, une association maintenant, c'est comme un aéroport. Ça vient, ça part, c'est en escale, quoi.
0: Ouais.
1: C'est tout le temps comme ça.
0: Rôle de gare.
1: Oui, voilà.
0: Ben, ça bouge, en fait.
1: Et, ouais. Et parfois, tu peux venir et malgré que tu fais des sondages, tu te retrouves peut-être à deux ou trois. Mais là, tu te dis, mince, j'aurais pu faire autre chose, j'aurais pu me reposer. Voilà. Il y a plein d'autres choses à faire. Et c'est pour ça que nous, on fait les sondages, parce que moi, j'ai toujours une idée. Hein. Ça bouillonne là. Toujours quelque chose à faire. Soit on fait couture, soit on fait maquillage. On fait cuisine, on fait... Voilà. Il y a toujours quelque chose à faire. Mais il faut pouvoir préparer cette chose-là. Donc, mais voilà, les associations, j'ai remarqué que c'est... Voilà. Je ne sais pas qu'est-ce qui se passe. Est-ce que la jeune génération n'est plus vraiment intéressée par ce qui se passe? Parce qu'on le voit aussi dans les soirées Belay. Les codes ne sont plus vraiment respectés. Il y a tout et parfois n'importe quoi. Et quand tu veux intervenir en tant qu'ancien pour dire attention...
0: Là, ça ne va pas.
1: Voilà, tu peux même te faire houspéter parce que tu as dit quelque chose à quelqu'un que tu n'aurais pas dû dire. Donc voilà, donc c'est devenu un petit peu... voilà.
0: Compliqué.
1: Ouais.
0: Compliqué. Mais de toute façon, à Fusion, il y a toujours ce même noyau dur.
1: Oui, par contre, oui.
0: Tu as quand même tes soldats avec toi.
1: On a les repères. Et toujours, hein, il y a quelque chose à faire, il y a une sortie, il y a un truc à faire. Les mêmes. On compte sur les mêmes, mais on est là et on s'en lasse pas. On fait.
0: À ton avis, qu'est-ce qu'il faudrait faire? Parce que je vais revenir sur ce que tu as dit et c'est très intéressant. C'était aussi le constat de Zayou, de l'association Bambou Créole, c'est le fait que les bases ne soient pas respectées, ni les codes.
1: Ouais.
0: À ton avis, qu'est-ce qu'il faudrait faire pour que ça change?
1: Je vais peut-être être un peu méchante en disant ça. En fait, ça ne doit pas venir des anciens. Ça doit être une prise de conscience de la jeune génération, en fait.
0: Donc ça
1: parce que
0: dire...
1: c'est je m'en foutisme. C'est ils viennent, ils prennent et une fois que tu as fait peut-être 3-4 répétitions, ben ça y est, tu es déjà grande danseur, grande danseuse et grand danseur. Voilà. Et ça c'est là le problème. Donc il faut que ce soit eux qui prennent conscience vraiment que c'est pas n'importe quoi le ballet.
0: Mais ils ne peuvent pas en prendre conscience seuls, justement. Il faut, parce que nous aussi, on a eu des lumières posées sur notre chemin.
1: Oui, mais c'est pas la même génération. La génération de 40-50 ans, c'est pas la même génération que la vingtaine. Voilà, parce que la génération de 40-50 ans écoutait, faisait attention à ce qu'on disait et observait beaucoup. Mais la génération de 20 n'observait pas.
0: Donc pour eux, ils sont arrivés.
1: Ah oui. Prêtresse. D'ailleurs, il y a un titre dédicacé sur l'album de Fusion, pour ça.
0: Ça ne m'étonne pas du tout.
1: Et c'est Monsieur Rivalet qui le chante.
0: En plus, ça doit être bien cassant.
1: Oui. N'est-ce pas?
0: On va revenir juste sur la soirée. On va parler des horaires pour savoir justement, et puis du programme.
1: Oui. Alors, Fusion, hein. J'ai dit, c'est ouvert. Et c'est créatif.
0: Comme d'habitude.
1: Comme d'habitude.
0: Ben oui.
1: Voilà. Dès 15h, on va faire un stage. Un stage tambour. Avec Jean-Philippe Rivalier, on l'a invité pour faire un stage. Pas une initiation.
0: Oui, j'ai bien entendu.
1: C'est un stage. Non, je dis ça aux
0: C'est ce que j'allais te demander. Un stage.
1: Qui écoute. C'est un stage. Un stage parce qu'on se dit qu'on a un poteau mi-temps au niveau du tambour Belay.
0: Oui.
1: En France avec nous, et qu'on ne le présente pas, en fait. On ne fait pas attention à lui.
0: Ouais. Il a été mis à l'honneur récemment.
1: À la soirée de Gloria, avec
0: Marcel.
1: Oui, tout à fait. Et je me dis que, et quand on regarde bien, il faut aussi ouvrir ses yeux, ne pas cacher. Il a formé presque tous les tambouriers
0: bien sûr.
1: Sous Paris.
0: Bien
1: Donc,
0: sûr.
1: Voilà.
0: Bien sûr.
1: Il faut appeler un chat, il faut donner à
0: César. Il
1: va
0: remettre à César ce qui lui
1: voilà,
0: appartient.
1: Ce qui lui appartient.
0: Tout à fait.
1: Voilà. Donc, il va faire un stage chez nous.
0: Est-ce que si on est débutant, si on choque, est-ce qu'on peut venir ou faut déjà quand même avoir un certain niveau et connaître les frappes?
1: Il faut déjà jouer.
0: Ouais.
1: Pas au level, hein. Pas au level. Mais il faut déjà jouer. Et ce qui est important, il faut avoir son instrument. Parce que c'est là.
0: Ouais.
1: Si tu as un instrument, si tu joues et tu as un instrument, ok. Mais si tu touches, en plus tu n'as pas d'instrument, donc tu ne travailles pas.
0: Ouais, tout à fait, ouais. Tout
1: tu vois? Ça, c'est le tambour, comme la danse, hein,
0: ouais, bien
1: comme
0: sûr.
1: Le chant, même la voix d'air. C'est des choses qui se travaillent à la maison aussi.
0: Ouais.
1: Pas seulement en répétition. Ah tiens...
0: Faut que ce soit pris au sérieux. Faut, oui.
1: Voilà, c'est ça en fait. C'est, parfois, je dis ça à mes danseurs, c'est... à chaque fois, ils découvrent le ballet en répétition. Non, va t'asseoir, voilà, va t'asseoir. Avec moi, c'est pour ça que j'ai pris un petit peu de recul.
0: Oui.
1: J'ai des animateurs parce que on découvre le même pas. Ça fait deux fois, on redécouvre le pas. Non, va t'asseoir. Tu n'es pas venu pour ça. Après, on me dit que je suis méchante. Mais bon, après, il y a. Hein.
0: Ah non, tes adhérents, tes soldats, comme j'aime les appeler, on dit que tu étais carré.
1: Oui.
0: Alors, donc là, on a parlé du stage.
1: Oui.
0: Et ensuite ?
1: Et ensuite, il y a une surprise.
0: Il y a une surprise ?
1: Oui.
0: Parce qu'en fait, tu fais des gestes, mais les
1: gens ne voient
0: pas tes
1: effectivement.
0: Gestes.
1: Effectivement, il y a une surprise. Êtes. Ça vient, on va peut-être annoncer. Pas sûr.
0: D'accord.
1: Pas sûr.
0: Ok. Et ensuite, le convoi
1: Pas cette année.
0: Pas cette année, il n'y aura pas de convoi. Vous allez ouvrir la soirée directement
1: voilà,
0: dans Mie Bellet.
1: Surprise.
0: D'accord. Ah, ok.
1: Voilà, c'est ça. J'ai décidé, pas cette année, parce qu'on a fait des choses, on a fait plein de choses. On a fait plein de choses qu'on retrouve d'ailleurs ailleurs. Et c'est très bien. Ça fait voir qu'on ouvre un chemin et que la jeune génération poursuit. C'est bien, c'est très bien. Mais on va faire autre chose cette année. Et puis on va voir si ils vont suivre. Il faut ouvrir.
0: Oui, tout à fait.
1: Il faut
0: tout
1: ouvrir
0: fait.
1: Le chemin.
0: Il faut tracer,
1: faut
0: le chemin.
1: Il faut rester dans...
0: Bien sûr.
1: Ouvrir et...
0: Début ou 4 Bellarelle, là.
1: Oui.
0: Mais il faut ouvrir.
1: Oui, oui. T'inquiète.
0: Jusqu'à quelle heure? Est-ce que c'est jusqu'à Gigue Jouvet?
1: Oui.
0: Comme d'hab.
1: Jusqu'à l'aube. On va dire 4 heures, puisqu'on remet la salle à 5 heures. Donc 4 heures, voilà.
0: Quand même.
1: Les gens qui restent à 4 heures, vous aurez le balai. Hein.
0: Le balai?
1: Oui, pour nettoyer.
0: Avec... Ils n'auront pas de pain au beurre chocolat?
1: Peut-être. J'ai cru entendre ça.
0: Et donc, du coup, il y aura bien sûr une restauration de
1: oui,
0: prévu.
1: Oui, comme d'habitude, le poisson frit, le poulet rôti. On va rester soft.
0: Sur la base, toujours.
1: Oui, voilà, on va rester sur la base. On voulait agrémenter, on voulait faire plein de choses. Mais finalement, il y a eu le CD et c'est un coup, quand même.
0: Tout à fait. Tout
1: c'est
0: à
1: un
0: fait.
1: Coup, donc on a préféré privilégier le CD. Et l'année prochaine aussi, peut-être, il y aura autre chose. L'année prochaine. Voilà, nous sommes visionnaires. On aime ça. Il faut faire vivre le ballet.
0: Il faut faire vivre le ballet, il faut le faire vivre dans d'autres espaces et de différentes manières.
1: Oui,
0: tout à fait. Merci Madame Pépin.
1: Mais c'est moi qui vous remercie.
2: Merci.

Vous êtes toujours dans Conlambi en page Belay. Notre émission touche à sa fin. Nous venons d'entendre Massy du nouvel album de Fusion Balka, interprété par Jean-Luc Grivalier, président de l'association. On va se quitter avec un titre interprété par Stelagonis, Jean Manaudy, un choix de Sandra. Nous nous retrouverons en septembre prochain, le premier dimanche du mois. D'ici là, prenez soin de vous. 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

180 voitures gisant sur la chaussée. Paris, par le plus navrant des petits matins, faisait le bilan de la nuit dramatique du quartier latin. 367 blessés, dont une vingtaine dans un état grave. 9 jours plus tôt, à la faculté de Nanterre, à la suite de l'agitation de groupes d'étudiants, les cours avaient été suspendus, ce qui équivalait à une fermeture. Le lendemain, à 17h, la police était appelée à la Sorbonne. La décision déclenchait la colère des étudiants. 3000 CRS et gardes mobiles avaient pris place au quartier latin. L'escalade était engagée. Une semaine impitoyable commençait.

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La manifestation organisée par l'UNEF s'amplifie. C'est l'affrontement. Boulevard Saint-Germain, les pavés de l'émeute volent. 10 000 étudiants sont dans les rues engagés dans une lutte acharnée avec les policiers. Quand la nuit vient, la violence atteint son paroxysme. La manifestation fera 600 blessés. Il y aura 422 arrestations dont 31 maintenues.

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0: Le SNESUP dénonce les ratonnades et les chasses à l'homme auxquelles se livrent actuellement les forces de répression dans tout le quartier latin et en particulier à la Contrescarpe, rue Descartes, rue Thouin, rue du Cardinal Lemoine, au Panthéon et à Port-Royal, dit ce communiqué du SNESUP. Les forces de répression matraquent, assomment, brutalisent des isolés, des gens qui rentrent chez eux. À l'occasion de visites de locaux, ils saccagent les appartements en éjectant les occupants puis les matraquent. Cette sauvagerie, renouvelée depuis maintenant plusieurs semaines, prend des proportions considérables. La responsabilité qu'a prise le gouvernement et le pouvoir apparaît éclatante aux yeux non seulement des manifestants, mais de toute la population.
1: Bravo!

0: La règle pour le lancement des grenades, c'est quoi exactement?
1: C'est sur ordre du commandant d'unité, monsieur. Nous envoyons les grenades uniquement sur ordre du commandant d'unité qui juge la situation, donne les ordres aux gradés responsables des FLG, des fusils lance-grenades. Et c'est sur ordre de ce commandant que nous envoyons les types de grenades appropriées, n'est-ce pas? Soit par roulement, ou alors soit en tir groupé.
2: Le tir tendu est
1: strictement interdit, monsieur, strictement interdit, et nous obéissons à des règles.

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2: Un fait divers à Berck-Plage, le baigneur imprudent sauvé de la noyade il y a 2 ans par un CRS qui lui avait fait le bouche-à-bouche vient de mourir du sida. Le CRS était séropositif. Oui, nous savons très bien que le sida ne s'attrape pas par la salive, mais le CRS avait profité du coma de la victime pour l'enculer avec frénésie.

0: portes de la Sorbonne, la première bataille, les premiers pavés, les premières grenades, la première barricade.
1: Dans l'atmosphère en puantie par les gaz lacrymogènes, les policiers continuent de ratisser le boulevard Saint-Michel. Ils s'engouffrent dans la rue Cujas, ils ratissent vraiment à coups de matraque.
2: Attention, attention François, il y a un pavé.

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0: dans les circonstances présentes, je ne me retirerai pas.
1: Allô ? Donnez-moi les services d'information, s'il vous plaît. D'accord. Attention à tous, information de la presse à toutes les stations radio. Ce soir, à 20h52, heure locale, départ de l'Explorateur 8. L'Explorateur 8 est une fusée à 3 étages fonctionnant à l'aide de combustible liquide. Elle porte à bord des instruments de contrôle et 2 postes émetteurs. La fusée va tourner autour de la Lune. Elle lâchera sur elle une bombe lumineuse, puis elle reviendra sur la Terre. Fin de l'information.
2: Mesdames, messieurs, vous venez d'entendre un rapport du Cap Canaveral de la station de fusée américaine.
3: Arrête la radio, Pierre.
4: Oh, papa, ils vont se poser sur la Lune pour la première fois.
3: Ferme le poste, Pierre. Et alors, tu crois vraiment qu'ils y arriveront?
4: Mais ils viennent de le dire à la radio.
3: Oui, ils ont parlé d'une fusée. Mais il n'y a personne dans la fusée, seulement un émetteur de radio.
4: J'aimerais bien y être, moi, tiens.
3: Eh ben, pour l'instant, tu vas aller d'abord au lit. Demain, il fera jour. Quand tu seras grand, tu parleras d'aller dans la Lune.
4: Mais je voudrais que ce soit maintenant.
3: Oui, d'accord. Mais d'abord au lit.
4: J'y vais.
3: Pierre, tu es couché?
4: Oui, papa.
3: Bonne nuit. Dors bien.
4: Bonne nuit, papa. Ah, je voudrais aller dans la Lune. Ah, si je pouvais être dans la fusée. Je m'imagine tout. La Terre au-dessous de moi. Elle est de plus en plus petite. La Terre devient de plus en plus petite. Et la fusée fonce vers les étoiles. Là-haut, c'est la Lune. Elle est comme je la voyais le soir, de ma fenêtre. Mais elle a grandi. Elle est 2 fois plus ronde que je ne l'imaginais.
5: Capitaine.
4: C'est à moi que vous parlez?
5: À qui voulez-vous que je parle? Vous êtes notre capitaine, non?
4: Je suis votre capitaine. Qu'est-ce qu'il y a?
5: Je voulais seulement vous demander si on doit lancer les moteurs atomiques à plein régime.
4: Les moteurs atomiques?
5: Ah oui, les moteurs atomiques. Nous sommes assez près de la Lune. Il est temps de freiner la fusée.
4: Freiner?
5: Enfin, qu'est-ce qui se passe, capitaine? Faut-il freiner, oui ou non?
4: Oui, freiner.
5: Bien. Allô les machines?
6: Moi, j'écoute une émission de dingue. Ce dimanche soir, une émission de dingue. Gère des twists et du cha-cha, hein, un peu comme dans une mission koala. Et de la bonne humeur, de vieux animateurs. Et pour faire tourner le moteur, des litres de vin de toutes les couleurs. Car ce soir j'écoute une mission craningue, ce dimanche soir c'est commando ornithorynque. C'est pas de la surpade à la bata. Entrée intermite pour Twister à pied cool. 2 heures de bonne erreur. Et pour les idioteurs, enclencher le disjoncteur.

ferrailleur, cette grosse bête en sueur, un piratage tout en douceur pour un programme de fureur. Moi j'écoute une émission typique, c'est dimanche soir, c'est... On s'en fout, du jerk, du twist et du catch, hein, une surplate sans cesse pour un pied grand comme ça.

0: Commando Ornithorynque avec les profanateurs de France Culture. Un piratage de la mission restitué en portions contrôlées de temps libre. Avec ce soir, par ordre d'opération, Patrick Devers sur la Lune, du ringard de la butte, de l'or du monde, du sitar et pas couché. L'autre champion et ses disques de bamboula. Du véridique, l'ami des bikers. Des motocraut. Du pain cachelon, de l'acide et le premier disque de je ne sais plus quel groupe. Peut-être de la Noël belge. Des nains qui chantent. Plusieurs acteurs amenés par notre chroniqueur préféré, du grec, comme d'habitude, et des disques érotiques à foison. Oui, il y a tout ça dans le commando Ornithorynque. Avec au dégouloir ce soir un aéropage de Denis Bombin et de Trent Patin, le punk aux cheveux longs, l'Oscar Crapo. La terreur des cahiers, le négatif de chez Positif, l'instable et sa grande revue des deux monstres en couleur et en odorama. L'autre champion, Isabelle et ses disques de comédie musiquée. La bête de Colomb, l'omniprésente assignure des concerts parisiens. Son acolyte mondain que l'on croise partout, Lilian Dostoïevski, accompagné peut-être d'invités surprises. Et l'ami des vieux acteurs pris à pic, des nains et des gorilles. Christophe Pierre. Eh bien, bonsoir, mon cher bête de colombe.
1: Salut.
0: Bonsoir, l'instable.
2: Et bonsoir.
0: Bonsoir, la champion.
3: Bonsoir. Ouais,
0: ça nous change du champion. Bonsoir, Elion.
4: Bonsoir.
0: Bonsoir, Christophe.
5: Bonsoir.
0: Et voilà. Donc, sans le dérailleur, hein, vous l'avez remarqué, puisque c'est moi qui m'y colle, parce que sinon personne ne veut le faire. Hein. Je cherche mes papiers pour savoir par quoi on commence, hein, mais on commence par vous, l'instable.
2: Oui,
0: une fois n'est pas coutume, c'est fou. Hein. Eh ben, écoutez,
2: ça m'est déjà arrivé une fois par
0: c'est vrai.
2: Totale improvisation. Ouais, Magali Noël, c'était la plus ancienne de l'émission. Ah.
0: Eh bien, écoutez, je vous laisse présenter alors, pour... ce très beau disque dont nous avons déjà parlé.
2: Oui, pour raccorder un petit peu, je pense qu'il y a peut-être un idioteur qui doit se souvenir que j'ai parlé un jour d'un disque semi-mou.
0: Alors, je prétendu vous rassure, mou. Personne n'écoute.
2: Oui, oui, c'est ça. Mais il faut bien quand même essayer d'imaginer que quelqu'un écoute et suit. Et j'avais présenté donc le disque mou de présentation de la souscription pour le cercle du disque précieux et son coffret exceptionnel sur la présence de l'érotisme avec des acteurs exceptionnels comme Jeanne Moreau, Maria Cazares, qui racontent des cochoncetés de manière certainement très artistique. Et la bonne fortune a fait qu'un jour au Square Georges Brassens, Oscar Crapo ici présent me sort « Sur moi rose de métal et de soie, voici discret mais somptueux, le plus galant des écrins, un dos volontairement muet, n'évoquera son secret qu'au seul initié, richement ciselé, une ferrure attendra que votre clé délivre pour vous seul des voix impatientes. » Eh bien, chers auditeurs, ce coffret est ici sur la table. Un petit peu quand même usé, hein, sans sa serrure, son velours brillant n'est plus rose comme le laisserait entendre le prospectus de luxe. Et en fait, je vais donner à notre invitée à ma gauche, Isabelle Champion, qui est une grande spécialiste du cinéma français d'avant 1960, pour voir un petit peu qu'est-ce que propose ce disque là dans les acteurs, et peut-être elle se dira lequel on va essayer d'écouter. Et à Christophe Beer, qui quand même est un spécialiste des clubs privés, pourrait nous expliquer comment l'histoire de cet objet qui est là et comment on pouvait se le procurer à l'époque. Alors je lui donne ce document que j'ai déjà lu, mais je pense qu'à partir de là, vous pouvez nous raconter.
5: Et alors, le lecteur comprendra sans peine le souci qui nous guide. Un texte, aussi libre soit-il, est toujours interprété par celui qui en tourne les pages dans le silence même qui fait le plaisir de la lecture. Il en va autrement d'un disque dont l'audition est plus facile et le pouvoir plus violent. Nous avons donc pris la décision de donner à la collection Présence de l'érotisme un caractère absolument privé. Le tirage des 4 disques sera rigoureusement limité au nombre des souscripteurs. Nous ignorons, en vous adressant ce message, la quantité à laquelle nous tirerons les 4 disques de Présence de l'érotisme. C'est vous-même qui allez déterminer cette quantité. En revanche, le tirage fixé par le nombre de souscripteurs qui auront commandé la collection sera définitif et les matrices servant au pressage seront détruites. Seuls les souscripteurs pourront donc posséder ces disques dont aucun exemplaire, faut-il le préciser, n'existera dans le commerce. Donc c'est peut-être un des coffrets de ces fameux souscripteurs.
2: Mais absolument. Ça ne peut pas en être autrement.
5: Décédé, donc.
2: Oui.
5: Hein, donc il y a encore d'autres... Ah oui, il y a des considérations financières qui ne sont pas négligeables.
2: Ah oui,
5: les 4 micro-sillons 30 cm présentés sous coffret pleine moire dorée à l'or fin sont mis en souscription au prix de 4500 francs le disque, c'est-à-dire 18 000 francs la série complète.
1: Une paille.
5: Voilà. Oui, c'est amusant. Le cercle du livre précieux, 10 rue de Vaugirard, Paris 6e. Donc, c'était un club très, très fermé. Mais enfin, ça devait au moins représenter plus de 1000 souscripteurs, même davantage.
2: Oh, je ne sais pas, oui. Mais en tout cas, là, j'ai le bon de souscription qu'il fallait renvoyer en listant les choses.
5: Dans les années 60, c'était assez courant. Il y avait aussi le club du livre précieux.
2: Oui, je pense que c'était lié. Et alors Isabelle, qu'est-ce que tu en penses? On va...
3: Alors c'est très très curieux parce qu'il y a des noms qu'on n'imagine pas trouver ici peut-être, en tout cas. Alors je vois Jean de Sailly, je vois des gens moins connus mais qui étaient des acteurs et des diseurs de l'époque. Alors, je vois Nathalie Nerval, je vois bien sûr Maria Cazares, Jeanne Moreau que tu as citée. Je vois aussi Jean Marchat, Catherine Erard, dans d'autres, Jacqueline Francel. Voilà, c'est Michel Etcheverry. C'est des noms pour certains.
2: Michel Etcheverry, il chantait pas, il n'était pas chanteur. Il chantait pas dans Pélias et Mélisande.
5: Ah bon?
3: Ah ben, pas à ma connaissance, mais peut-être. Non, il était plutôt
5: acteur de théâtre.
3: Acteur de théâtre.
5: Puis au cinéma, il jouait toujours des personnages de commissaires, de juges, des gens d'autorité.
3: C'est pour,
5: du bon côté, il n'a jamais joué de gangster.
3: ce sont ces acteurs qui jouent des rôles souvent de type pas sympathique et qui dans la vie sont parfois très sympathiques.
2: Mais alors, on s'aventure dans quel disque? Dans Lesbos, dans les jeux de la main et du hasard? On va en écouter.
1: Ah oui, parce que vous ne l'avez jamais écouté.
2: Non.
1: Oui, c'est ça.
2: Et on enlèvera si ça ne nous plaît pas. Et on reconnaîtra peut-être, on le met au pif.
3: Alors les titres...
2: L'occasion et le moment.
3: Les titres...
1: Est-ce que vous avez déjà mis un disque là-bas? Non, pas encore. Non, ah oui.
3: Alors, jeux de la main et du hasard.
2: C'est le numéro
1: 2. Pourquoi pas? On va voter, on va faire comme ça.
3: Les chemins détournés ou les plaisirs maudits.
5: Ça me plaît.
3: Ah, allez.
2: Numéro 3.
1: On reste sur celui-là, non?
3: Alors, le 3, allez.
1: Bon, allez.
3: Voilà, présence de l'érotisme.
2: Et c'est quoi le premier numéro?
3: Et le premier numéro, c'est Lesbos.
2: Non,
5: les chemins détournés.
3: Ah, le 3, pardon.
5: Détournés.
3: Alors, c'est Chaulieu sur Mademoiselle de T. Bon. Ensuite, Marguerite de Valois qui raconte la ruelle mal assortie. Mémoire d'une chanteuse allemande du 19e siècle.
1: Oh, mais ça va être bien.
3: Déjà ensuite, arrête. Nous avons un anonyme du 18e, la secte des Anandrines.
1: Ah, oui, c'est
3: grand
1: bien.
3: Grand tome, les dames galantes.
2: On va mettre au pif.
1: Oui, j'ai bien
3: nous
1: compris.
3: Avons un autre anonyme du 19e, le ventriloque. Ah, nous avons Baudelaire, les métamorphoses du vampire, la mémoire d'une chanteuse allemande, une autre. Et Rétif de la Bretonne, Monsieur Nicolas.
1: Eh bien, écoutez, la bête,
2: c'est
1: calé.
2: C'est exceptionnel, c'est sur Mission Koala, dans les ondes, dans l'espace.
1: Oh, attendez, c'est tout à fait calé. Là.
3: L'introduction de, si je puis dire, des chemins détournés ou les plaisirs maudits, c'est une phrase de Corneille qui dit... Il m'a trop fait de mal pour en dire du bien. Il m'a trop fait de bien pour en dire du mal. Signé Pierre Corneille.
1: Idéalement, ça serait Tipor. Mais ça n'a pas l'air si facile. Hein. Je vois la bête en dodo avec le casque.
5: C'est un grand disque.
1: Vous êtes sûr qu'il y a des sillons sur votre disque, l'hiver hein. C'est pas un moment qu'il est dessus, il a penché dessus. Je me demande. Peut-être qu'il l'écoute.
5: Ah.
1: Probablement.
5: Ah oui.
1: Ça serait Tipar.
4: Je suis aussi embarrassé si j'avais voulu cesser de l'être.
6: À quel titre alors prétendez-vous que des gens riches vous soulagent si vous ne les servez en rien?
4: Oh, monsieur, je ne demande pas mieux que de rendre tous les services que la décence et ma jeunesse me permettent de remplir.
6: Oh, je ne parle pas de servir, moi. Vous n'êtes ni d'âge ni de tournure à ça. Je vous parle d'être utile au service des hommes. On estime que ce qui rapporte ou ce qui délecte, de quel profit ou de quelle jouissance peut nous être la vertu des femmes? Ce sont leurs désordres qui nous plaisent et qui nous amusent. Et leur chasteté nous ennuie. Or, comment une petite fille comme vous, assez laide, assez bête d'ailleurs, peut reconnaître ce qu'on fait pour elle si ce n'est par l'abandon de son corps? Allez, troussez-vous, si vous voulez que je vous donne mon argent. Approchez-vous là. Mettez-vous entre mes jambes.
4: Hélas, il n'y a donc plus de probité ni de bienfaisance chez les hommes.
6: Ma foi, très peu.
4: Mais monsieur, votre robe de chambre...
6: Oui, tu vois, je tire encore un assez bon parti de mon engin, tout vieux qu'il soit. Allez, trêve de discours et cesse de te plaindre de ta fortune, quand il ne tient qu'à toi d'y remédier.
4: À quel prix, juste ciel?
6: Mais au plus médiocre, puisqu'il ne s'agit que de se trousser et de me faire voir à l'instant ce qui est sous tes jupes. Oh, pas bien mince, sans doute, et que tu ne devrais pas autant faire valoir. Allons, décide-toi, je veux voir de la chair. Qu'on m'en montre à l'instant où je me fâche.
4: Monsieur...
6: Oh, absurde créature, imbécile, putain! Crois-tu que je te ferai plus de grâce qu'aux autres?
7: Et se levant avec fureur, il barricade sa porte et saute sur Justine dont les pleurs coulent en abondance. Il les baise, il dévore ses larmes précieuses qui devraient lui donner l'idée de celle de la rosée sur la feuille de lys ou de rose. Puis retroussant lui-même les jupes d'une main, il les entortille et les contient autour des bras de Justine, tandis qu'il va pour la première fois souiller ce que la nature avait formé de plus parfait. Justine connut les gens les plus bizarres. Et le malheur voulut qu'elle tombât amoureuse. Et de qui? D'un jeune homme dont la jolie tournure et la figure d'ange cachaient l'âme la plus dépravée qui se puisse trouver. Parmi les jeunes gens que je débauche, Justine, il en est quelques-uns qui ne se livrent à moi que par complaisance. Cela aurait besoin de voir à nu les attraits d'une jeune fille. Cette nécessité offense mon orgueil. J'aimerais bien mieux que cet état où je les désire ne fût dû qu'à moi. Ah, Justine, peut-on jamais se corriger de ce penchant? Si tu pouvais en connaître les charmes, si tu pouvais comprendre...
1: Eh bien, merci pour ce moment, l'instable. Il n'est même pas là, il est parti chuter dans la cuisine après avoir posé n'importe quel disque qu'il n'a jamais écouté. J'espère que l'auditeur aura apprécié. En tout cas, Isabelle, vous avez apprécié, semble-t-il. Vous êtes peut-être la seule à l'avoir écouté. Vous êtes content de vous?
8: Oui.
1: Oui, très bien. Eh bien, écoutez, on va rester dans cet esprit grivois, l'esprit de la butte, tout ça. Avec
2: le grivois, c'était très, très, très distingué.
1: C'est, oui, on s'est fait chier encore maintenant.
2: C'était qui les acteurs qui parlaient?
9: Je n'ai pas reconnu.
1: Personne n'écoute. Félix Fernand, je vous propose. Félix Fernand, semble-t-il, c'est un habitué d'un cabaret. Attendez, je retrouve mes notes, parce que pour une fois, j'ai pris des notes, mais il semble que je les ai perdues.
5: Félix Fernand.
1: Félix Fernand, ouais, absolument. Bon, je les ai perdus. Félix Fernand, c'est un habitué d'un cabaret qui s'appelait Au pied de la butte, boulevard de Rochechouart. J'ai été vérifié, maintenant, c'est un magasin de fringues. Et mais c'est à peu près la même devanture quoi, qui est restée. Et donc il a un air, une sorte de Maigret, mais qui ferait plus souteneur, plus prime sautier, plus. Je ne sais pas comment décrire ce personnage. Entre. Maigret, il est bien. Comment s'appelait-il? Jean Richard. Une sorte de Jean Richard en chapeau. Chapeau mou, oui. Mais vous voyez. 30-40, quoi, ce genre de. Pas le Borsalino, mais entre les deux, quoi. Et donc la cravate avec une espèce de petite chevalière, un peu trop gras, tout y est. Et donc ce Fernand Richard était, semble-t-il, spécialisé dans la grivoiserie. Tout le monde reprend du qui, l'homme à la moto, l'autre du folk ou les quatre barbus. Lui fait dans la chanson grivoise. C'était peut-être son fonds de commerce en même temps. Probablement, il devait faire le tour des cabarets, puisque chaque disque a des petites photos à l'arrière. Et comme les vignettes Panini, on peut collectionner les autographes de ceux qu'on a entendus. Voilà, donc là, j'ai choisi un disque qui n'était pas dans la bibliothèque du Dérailleur, ce qui est rare, parce qu'il a presque tous les numéros, mais un que j'ai trouvé moi-même et que je compte bien lui revendre à prix d'or. Et c'est une reprise de Moustaki, et la chanson s'appelle « Le pauvre mec, Félix Fernand, c'est-y part ».

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0: Eh bien, il s'agitait de l'Orchestre Loiro. L'Orchestre Loiro, un disque que j'ai trouvé tout récemment dans une broque, au fond d'une impasse, dans le 20 minutes en partant vers l'Est, et qui est d'ailleurs fermée. Je comptais y aller samedi, et curieusement, elle est fermée le week-end. Quelle drôle d'idée. Bref, ces gens-là ferment le week-end, donc je ne suis pas prêt d'y retourner. J'ai laissé la moitié du bac de disques inexploré. J'y pense encore. C'était la semaine dernière.
1: Il faut y aller en semaine.
0: Il faut que je pose un jour de congé pour y aller. J'ai un travail régulier, moi, monsieur. Je n'ai pas payé à la tâche comme vous. Oui, donc l'Orchestre Loiro, je l'ai pris parce que la pochette est faite maison. Hein. C'est du craft avec imprimé dessus très très proprement. Hein. C'est pas fait. Disque Loiro, donc 10 rue Alex Guimond à Meudon, dans le 92. Et c'est un micro-sillon 45 tours. Voilà, c'est tout. Il n'y a même pas le nom, rien du tout. Et les quatre titres, je pense que vous n'avez pas fini de les entendre si ça tient qu'à moi, mais c'est sûr que le dérailleur va être pour. C'est que de l'orgue. C'est. Que des morceaux dépressifs vraiment superbes, quoi. Alors, très très long, là, on a écouté le plus rapide qui s'appelait Un paquet de Gauloises. Je vous le dis parce que c'est marqué dessus, il s'agit d'une bossa nova. Pour ceux qui connaissent quelque chose à la bossa nova, moi, de là comme ça, j'en ai jamais entendu, mais tout est possible. Et il semble que Loiro, c'est un accordéoniste. C'est donc peut-être des frangins, je sais pas. Là, à l'orgue, nous avons Alain. Et l'autre s'appelle André. Voilà, apparemment, c'est fondré par André. Et André, son premier disque est en 78 tours qui date de 36 et qui était déjà au disque Loiro. Donc comme quoi, ça serait probablement une des plus vieilles maisons de DIY, encore familiale même, encore, enfin qui tenait encore la route dans les années 60-70, j'ai aucune idée, hein, évidemment, il n'y a pas une date. Et Julius de l'autre opération de l'International Est-Ouest de Dingo, Objectif Dingo, m'a dit qu'il avait exactement le pendant de celui-ci, donc avec Alain, tout seul, mais à la guitare hawaïenne. Il me tarde de l'entendre. Et donc, de l'orgue immonde au pianiste aux yeux de velours, il n'y a qu'un pas. Moi, Nakin Cole, j'aime beaucoup, ne serait-ce que le lien avec Dan Abbez. Vous voyez ce personnage, celui qui a écrit Nature Boy.
2: Nature Boy, oui, magnifique.
0: Merveilleux morceau. Et dans le disque, c'est une sorte de hippie qui vivait sur une île à Long Island. Et on est dans l'après-guerre, on doit être dans les années 40, quoi. Des hippies avant les hippies. Et c'est lui qui a écrit, il y a un très beau passage où ils sont tous les deux, ils discutent un peu. Moi, c'est mon morceau préféré de Nat King Cole, parce que vous avez choisi un Nat King Cole, et je suis ravi d'en écouter en 45.
2: Alors, c'est un Nat King Cole assez curieux, qui est la pochette, c'est les chansons originales du film 4 Balou. Alors, 4 Balou est un film... de mémoire d'Eliot Silverstein, doit dater de 60... Merci. Et donc, on voit au début du film donc Nat King Cole qui est sur cette diligence avec Stubby Kay, qui est son camarade. Et je vous parle de ça parce que c'est ce 45 tours qui dit « Le tournage du film 4 Balou se termina, merci, au début de l'année 1965, c'est-à-dire peu de temps avant la disparition de Nat King Cole ». Et dans ce film, donc, il tient le rôle donc, d'une sorte de baladin à l'époque héroïque de la conquête de l'Ouest. Et c'est lui, donc, associé à ce fameux Stubby Kay, qui chante à diverses reprises les différents épisodes du film, dans lequel Jane Fonda, donc l'héroïne, illustre la vie de la célèbre hors-la-loi. Il est dit sur le disque que c'est Calamity Jane, mais ce n'est pas clairement dit. Je pense qu'il y avait des problèmes ou de droit ou de je ne sais pas. Enfin, ce n'est pas officiellement Calamity Jane. Mais évidemment, c'est inspiré d'elle. Donc, alors, toujours le disque dit, en plus des deux principaux titres interprétés par Cole dans le film, nous avons joint ceux qui ont illustré ses plus gros succès à l'écran, St. Louis Blues et Blue Gardenia. Et Blue Gardenia est la chanson-titre, et qui est la chanson leitmotiv d'un film de Fritz Lang magnifique, enfin, qui, magnifique, oui, c'est, on va dire. Ça fait partie de cette fameuse trilogie qu'il a faite quand il était aux États-Unis. Donc, on est en 53. Non, mais il y en a des plus ou moins bons. Enfin, en tout cas, de ces trois, par exemple, de cette trilogie, moi, c'est celui que je préfère. Bon, parce que, à cause de Nat King Cole, évidemment, ou grâce à Nat King Cole, je devrais dire. Alors, il est chanteur hawaïen dans le film, donc il est au piano. Et surtout, c'est la chanson donc est très importante parce qu'elle est le leitmotiv, puis elle va nous rappeler le meurtre. Le méchant et le meurtrier, c'est Raymond Burr, qu'on a appelé toujours quand on était plus petit Raymond Burr, mais en fait c'est Raymond Burr, enfin on devrait dire. Donc est magnifique dans le titre. Et puis la jeune femme, évidemment, c'est Anne Baxter qui est extraordinaire, qui était la Ève de Mankiewicz, voilà, pour ceux qui l'auraient oublié. Donc, on va écouter Blue Gardenia, qui est un... Voilà, qui est un... Ah ouais, il faut que je dise quand même que c'est une chanson donc, de Bob Russell et Lester Lee qui a été écrite pour le film.
0: Ah, eh bien, nous voilà tout renseignés, sais-tu pas ?

0: Oui, c'était très très bien. Eh bien, Isabelle, j'ai vraiment hâte que vous nous expliquiez ce choix. Alors, c'était très très beau. Hein.
1: Merci. Alors, en fait, ce choix, c'est pour rappeler aux gens que l'histoire de mondialement célèbre de la mélodie du bonheur que tout le monde connaît avec Julie Andrews et Christopher Plummer du film de Robert Wise. Donc, est une histoire vraie, d'abord. C'est l'histoire qui s'appelait Maria Rainer. Elle était postulante donc, à l'abbaye de près de Salzbourg. Et le film de Robert Wise, donc en 65, a été un succès évidemment mondial. Mais avant, il y a eu deux autres films, dont celui que vous venez d'écouter, c'est la bande originale du film allemand, donc de Wolfgang Leibniner, qui s'appelait La famille Trapp, donc en 56. Et il y a eu une suite, tellement ça a eu de succès. Il y a eu une suite qui s'est appelée La famille Trapp en Amérique en 59. La vedette était toujours Ruth, non, je devrais le dire à l'allemande, mais je ne parle pas allemand, Leverich, donc dans le rôle de l'héroïne. Et puis c'est à ce moment-là, après, que Rodgers et Hammerstein, donc, ils composent leur show, qui débute à Broadway le 16 novembre 59, c'est-à-dire donc après les deux films allemands. Et c'est Marie Martin, donc la grande vedette qui avait donc tout créé, South Pacific, tous les grands succès de Rodgers and Hammerstein, qui South crée...
0: South Pacific qu'on trouve dans tous les bacs à 1 euro. Hein. La bande-son, oui. C'est vraiment... La pochette est superbe, d'ailleurs.
1: Oui, magnifique.
0: Le film est peut-être très bien.
1: Le film est très mauvais.
0: Mais peut-être ça se regarde au niveau visuel. J'imagine ça avec un technicolor terrible.
1: Alors, ce qu'il y a d'extraordinaire dans South Pacific, non. Merci de me rebondir, mais je pourrais en parler des heures, mais ce qu'il y a de magnifique... ce qu'il y a de magnifique dans South Pacific, c'est effectivement le technicolor. Et c'est du Todao de mémoire, 70 minutes. Donc c'est un... Et ils ont tourné là-bas.
0: Oui, en fait, il faut enlever le son, boire des coups et diffuser ça dans un bar.
1: Pas du tout, pas du tout. Il faut le son est formidable. C'est juste.
0: Vous dites ça parce que vous aimez les chorales en allemand, mais.
1: Non, South Pacific. Non, c'est. Mais le film est vraiment très ennuyeux, mais le musical est très bon. Mais là, j'en étais pas du tout dans South Pacific.
0: Non, c'est ma faute.
1: Mais on peut en reparler après. Simplement pour dire que ça a un succès phénoménal avec Marie Martin.
0: Le même mec qui a fait aussi produit le South Pacific ou que
1: voilà, ça. Voilà, ouais. Et Carousel, enfin tous les grands succès. Et c'est donc Marie Martin, donc le show a près de 1500 représentations. Et c'est Julie Andrews, donc qui 6 ans plus tard interprète Maria dans le film. Donc tout ça pour dire que les histoires de films très très connus parfois ont d'autres histoires avant. Je ne sais pas si c'est clair, mais j'espère avoir été...
0: Je suppose qu'à la limite, ils ont tous une histoire, il suffit de la chercher.
1: Non, mais...
0: Vous voulez dire c'est une histoire de faits réels.
1: Voilà, de faits, qui est une histoire. Ouais, bon,
0: après, c'est pas le cas de tous.
1: Voilà.
2: Alors je me permets de la famille Trapp. J'ai acheté hier l'affiche de la famille Trapp en Amérique sur avenue des Gobelins.
0: Bon. C'est vendable ça.
2: C'était 4 euros dans un lot de 25 affiches.
0: Isabelle, 4 euros, 5.
2: Mais c'est une affiche de Guy Gérard Noël qui est très jolie. Et je voulais quand même préciser une chose à propos de Fritz Lang.
0: C'est très joli, hein, on dirait un disque de reggae comme ça.
2: Ah non, mais tout était bien dans ce disque.
0: De soul.
1: C'est un disque Odéon.
0: Oui, d'ailleurs, la bête s'est fait surprendre.
2: Tout était bien dans ce disque.
0: Trois morceaux d'affilée, tellement il a trouvé ça irrésistible.
2: Oui, ça a glissé.
0: Ah ben écoutez.
2: Comme un film de Joël Seria. Mais donc, dans Blue Gardenia, j'aimerais quand même dire qu'il y a une ambiguïté sur les musiques. Et. Le criminel Raymond Burr est confondu par le disque du prélude de Tristan et Isolde de Richard Wagner qui passe à l'aéroport Richard Comte, Tilt. Et c'est un twist un peu comme dans M le Maudit.
0: Ah oui, bah très bon twist. Au moins, la musique sert à quelque chose.
2: La musique
0: Wagner
2: sert à quelque chose.
0: Pas que envahir la Pologne.
2: Et on va peut-être en reparler de Wagner dans l'émission.
0: Ah, c'est vrai.
2: Hein
0: bon.
2: On s'enchaîne.
0: Oui, on s'enchaîne avec n'importe quoi, comme d'habitude. Encore des disques, des disques de la collection du Dérailleur. Non, il y en a encore après. Ananda Shankar, Ananda Shankar, c'est le neveu de l'autre, du Ravi, donc.
2: C'est la nièce.
0: Non, c'est son neveu.
2: Ah bon, Anushka, oui, Ananda, Anushka.
0: Oui. Tant si vous me donnez un doute, mais oui, non, absolument. Et qui fait sa carrière dans les années 70, où il rencontre Hendrix et il va faire tout l'inverse des Beatles, qui vont aller en Inde voir le gourou Maharishi, je ne sais plus quoi. Lui, il va faire ça un peu plus intelligemment. Il va aller à Los Angeles et il va faire du blé, quoi. Jusqu'à finir par faire une sorte de hip-hop dans les années 90, paraît-il. J'ai pas écouté, mais ça devrait. Avec peu, quoi que peut-être c'est pas si mal, puisqu'apparemment c'est une groupe de DJ qui tourne. Et derrière, il doit faire du sitar payé à prix d'or, probablement. Et il est mort, j'en sais rien, dans les années 2000 ou un truc comme ça. Et on a déjà passé cette merveilleuse reprise de Jumping Jack Flash des Rolling Stones au sitar. Et c'est son meilleur disque, c'est sa plus grosse vente. Et de l'autre côté, nous avons un morceau des Doors, de Jim Morrison, hein, un hommage au drogue dure et au bain de minuit. Et c'est donc Light My Fire, Allumer le feu, c'est-il pas ?

0: Michel Aubert, gros Jean comme devant, gros Pierre comme derrière, par 1968. Et un disque où on le voit posé en col roulé blanc taché, à moins que ce ne soit la pochette. Parce que comme c'est un disque du Dérailleur, j'aurais tendance à dire que c'est la pochette. Et bien, le lien, c'est que, évidemment, ce sitar qui est dedans, mélangé avec cet écho sur la voix finale, ce qui en fait un jerk, c'est ouais. Noté dessus.
1: Ouais, c'est un peu le côté, comme je disais, le Jean Jonas, mais version jerk.
0: Oui, personne ne connaît Jean Jonas, apparemment, oui, c'est ça.
2: Jean Jonas, mais si, moi je connais.
1: Oui.
2: Mais c'est formidable, c'est rare qu'on parle de lui. Si, sur Radio Libertaire, on parle beaucoup de lui.
0: Ah.
2: Ça a été une vedette de Radio Libertaire, Jean
1: ouais,
2: Jonas.
1: Jean Jonas, oui, c'était quelqu'un qui était très, comment dire, qui envoyait du pâté quand même. Ouais. Parce que c'est vrai, il était, par exemple, il y a ce morceau « Tu es un flic de Paris », et là, il n'a pas été tendre avec la maréchaussée. Hein.
2: Il a écrit beaucoup de romans pornographiques et quelques scénarios de films porno aussi.
0: Ah, bah, c'est de là. Ouais. Ah oui. Bah, très
2: c'est pour ça que je le connais.
0: Voilà, donc c'est Damien avec Michel Aubert. Et qui fait parfaitement l'affaire avec votre prochain disque, Christophe.
2: Pierre Halle.
0: Eh ben, semble-t-il, ouais.
2: Ah oui, oui, oui. Oui, oui. Pierre Halle, l'écolier. Je ne l'ai jamais écouté, d'ailleurs. C'est pour ça que je la
0: porte. Il rentre tout entier dans la pochette, hein, vous avez remarqué?
2: Comment?
0: Tout Pierre Halle rentre tout entier dans la pochette.
2: Oui, oui, oui, c'est une photo en pied.
0: Oui, absolument. Oui.
2: Et ça montre que Pierre Halle était assez futé comme acteur nain. Parce que c'est ce que disait Angelo Rossito, un nain qu'on avait vu dans Freaks et qui a fini dans les bras de Tina Turner dans un Mad Max.
0: Ah,
2: et Angelo Rossito était toujours très en colère lorsqu'un chef opérateur s'approchait de lui pour faire un gros plan. Il disait non, il me faut un plan large, sinon on ne verra pas que je suis un nain.
0: Tout l'intérêt, mais bien sûr, oui. c'est ce qui fait une marque de fabrique.
2: Absolument, donc oui, la pochette, on le voit derrière un arbre, Pierre Halle, et il est effectivement pas du tout en gros plan, mais il est en pied.
0: Et puis on sait que c'est un sujet qui vous intéresse, puisque bientôt vous allez nous sortir un disque.
2: Chez Serious Publishing, qui a eu l'idée de vouloir rééditer un fanzine que j'avais fait il y a longtemps, 99-2000, mon premier fanzine, Les Nains au cinéma. Donc on va le rééditer tel quel, c'est-à-dire le texte, on n'y touche pas, mais il y aura beaucoup de photos, énormément de photos. On va compléter ça pour faire un livre très copieux.
0: Depuis,
2: avec beaucoup.
0: Je
2: collectionne les photos de nains, les photos d'acteurs nains. Mmh. Donc j'en ai énormément.
0: S'il y en a bien un qui doit le faire, c'est vous.
2: Ça fait partie de mes marottes. Et il y aura aussi une interview, enfin une discussion avec Thomas Santini, qui avait débuté dans Willow, et puis qu'on a vu aussi sur les couvertures d'Arakiri, dans des films de Jean Rollin. Il jouait dans La fiancée de Dracula, avec Brigitte Lahaie. Donc il m'avait reproché, il m'avait dit « Ah, c'est formidable d'avoir fait ce fanzine, mais tu n'as pas parlé de moi. » J'ai dit « Mais je ne te connaissais pas. » Donc là, on va réparer cet oubli et il va être la guest de ce livre.
0: Le bonus,
2: Thomas
0: pour
2: Smith.
0: Quelqu'un qui disposerait de tous les fanzines, il ne l'achèterait rien pour ça.
2: Ah ben oui, merci.
0: Pour compléter.
2: Il va y avoir plein d'images de... Pierre Halle sera à l'honneur, évidemment. Il y a des très belles photos de Pierre Halle.
1: Je peux même rajouter un truc, c'est un nain vaut mieux que deux, tu l'auras.
2: Ah, il y a toujours des plaisanteries de...
1: ça me brûlait les lèvres.
0: Finalement,
1: ça me brûlait les lèvres.
0: C'est tout comme... Eh bien, Pierre Halle, l'écolier, c'est ça, hein.
2: L'écolier. Un disque Barclay.
0: Clé Barondi.

0: Oui, Marco Polo. Alors ça, c'était donc le seul, peut-être le seul 45 tours de Marco Polo. Mais on avait déjà passé un morceau, Ça me prend là, qui était, oui, je pense, mieux que souvenir, Simplement parce que je t'aime.
1: Oui,
0: orchestre de Carlos de Aragon.
1: Parce qu'il se trouve que vous avez 4 disques.
0: Hein. Oui, j'ai pas beaucoup de disques. Oui.
2: Mais le dérailleur n'en a aucun.
0: J'aime énormément Marco Polo parce que, en fait, les amateurs de cinéma porno connaissent tous Marco Polo, mais sous un autre nom, sous un autre pseudo, Carmelo Petix. Et donc, Carmelo Petix, c'était un personnage incroyable que j'ai connu. Hein, c'était ce qu'on appelle un excentrique. Il ne faisait pas les choses comme tous les hardeurs. Il était
1: vous dire dans le métier.
0: Dans le métier, oui. Ouais. C'était un personnage qui, par exemple, pénétrait peu, si je puis dire. Il avait d'autres. Il se travestissait, par exemple.
2: D'autres cordes à son arc.
0: Oui, d'autres cordes. Il avait d'autres fantaisies. Il se travestissait, il se faisait sodomiser par les dames avec des gants de ceinture. Il apparaissait dans des scènes homosexuelles. Par exemple, il est dans une scène, alors pour revenir un peu à la musique, orchestrée par Alain Goraguer, une scène, un climax extraordinaire de l'essayeuse. Comment ?
1: Qui a fait d'excellents disques, Goraguer.
0: Mais bien sûr. Goraguer a accompagné la jouissance extrême de Carmelo Petix dans une séquence de sauna dans l'essayeuse, qui est un des moments les plus forts de ce film, qui est de Serge Corbert, le réalisateur.
1: Ça se regarde uniquement, ça s'écoute.
0: Ah, ça s'écoute. C'est une musique orchestrale qui est extraordinaire, mais qui n'a pas encore été rééditée. Peut-être qu'elle le sera un prochain jour par l'éditeur Pulse qui...
1: Bah, au pire, ça se regarde. Du coup,
0: le film est excellent. C'est un des meilleurs pornos de cette période. Il date de 75. Il a eu
2: d'ailleurs interdit.
0: Oui, il a été totalement interdit. Il a même été condamné à la destruction. Mais heureusement, il y a eu des tas de copies d'exploitation qui ont survécu à ce drame, quoi. Oui, c'est un drame. Parce que le film était très, très bien. C'était un film qui parlait à la fois de la jouissance et de la mort. C'était un film un peu bergmanien,
1: quand
0: même.
1: Il y a quelque chose dedans, c'est plus drôle. Oui.
0: C'était pas une gaudriole. Et Marco Polo, Carmelo Petix a une séquence dans un sauna. Qu'il a quasiment, on peut dire que c'est lui qui l'a réalisé. Le réalisateur lui avait dit occupe-toi du casting, il me faut 7 ou 8 mecs. Il a appelé tous ses copains de l'époque pour faire ce qu'il a appelé à il me disait oui, j'ai composé une pyramide humaine et je les suçais tous à tour de rôle, etc. Et il y avait cette musique de Goraguer qui embarquait le tout. C'était extraordinaire.
1: Ça devrait se monter en plus.
3: Très pasolinien, quelque part.
0: Comment ?
3: Très pasolinien.
0: Pasolinien, non, mais non, plutôt quelque chose de dramatique, de bergmanien, peut-être. Bergmanien, une sorte de film bergmanien. C'est curieux quand on pense que c'est Serge Corbert qui avait réalisé L'homme orchestre et puis Sur un arbre perché, qui est d'ailleurs des films de Funès qui ne sont pas inintéressants.
1: On en avait parlé, je me souviens.
0: Mais ce qu'il a fait de mieux dans sa carrière, Corbert, sous le pseudonyme de John Thomas, ce sont certains de ses films porno. Et il y avait toujours Carmelo Petix, et on le voit aussi dans Excès, du même cinéaste Corbert.
1: Et ben en tout cas, vous donnez déjà envie de le voir, ce qui est déjà pas mal.
4: Est-ce que la copie existe là ou...
0: Ah oui, oui, la Cinémathèque a déjà programmé ce film sous couvert de films surprise. Oui, il y a des copies 16-35 mm ont été sauvegardées, heureusement. D'ailleurs, je n'ai jamais eu la preuve formelle que la justice avait bel et bien détruit le film. Parce que bon, c'est une histoire qui s'est déroulée sur plusieurs années. En 1975, il y a eu la plainte, il y a eu la condamnation, il y a eu des appels jusqu'à la cour de criminel. Et en 1979, le film a été condamné. Donc, que s'est-il passé en 4 ans ? Assez de temps pour que les copies circulent à droite à gauche. Le négatif est perdu et il se balade quelque part en Allemagne. Il faudrait le retrouver un jour, mais comment ? Voilà l'histoire de l'essayeuse.
1: Eh bien, écoutez, super truc. Pardon, moins bien meilleur que le disque, je dirais.
0: Non, mais
1: on écoutera les deux autres.
0: Alors Marco Polo, enfin Carmelo, était aussi un artiste de musical. C'est pour ça qu'il s'est retrouvé à faire un disque à un moment donné dans sa carrière. Le disque de la fin des années 60, c'était un artiste qui faisait des shows de striptease avec il avait créé une petite compagnie avec deux filles et lui, et il s'habillait parfois en Zorro, il avait une ceinture abdominale noire et il faisait des numéros de cabaret musical, et donc il poussait aussi la chansonnette.
1: Mais ça donne très envie, c'est dommage qu'on ne ressente pas ça du tout sur ce disque, sur ce 4 titres. Peut-être il y en a d'autres, peut-être il existe des 33 un peu tardifs. On le voit,
2: on est en 69, et oui, les fantaisies, ça, ouais,
1: là,
2: les plus
1: il commence dans le métier, ça sent l'air encore très sage, en fait.
0: Il a quand même une belle voix, hein, on peut
1: constater. Mais je pense que c'est même 69, c'est même peut-être avant sa carrière.
0: C'est peut-être même 68, 67, je ne sais plus.
1: Et elle commence quand, sa carrière?
0: Ah, lui, il commence à faire du musical, des tournées de boîtes de nuit de partout en Europe et dans les pays du Maghreb, et c'est d'ailleurs là qu'il découvre son homosexualité, parce qu'il raconte ça dans des mémoires que j'ai pu lire, mais qui malheureusement n'ont jamais vu le jour, n'ont jamais été imprimées.
1: Comme Fox.
0: Il parle de toute sa carrière d'homosexuel en tournée partout en Égypte. C'est complètement délirant. Donc il a débuté sa carrière au début des années 60.
1: Les danseuses de l'Orient, tout ça.
0: Ah oui, oui, oui, oui. Il était...
1: J'ai entendu la même histoire d'un vieux frics parisien, un authentique frics, il n'y en a pas beaucoup. Hein.
0: Ah oui ?
1: Ouais, ouais, ouais. Qui lui a découvert la sexualité avec les danseuses du ventre.
0: Oui, oui, bien sûr.
1: Donc dans nos belles colonies de la France. Bien, alors on va passer à Hervé Fornieri. Hervé Fornieri, plus connu sous le nom de Dick Rivers. Nom qu'il a tiré de Dick Rivers. Moi, Dick Rivers, je suis ça fait que Dick Rivers, j'ai la biographie, elle est là, sur la table. Mais, à part les chats sauvages, j'ai beaucoup de mal. Donc, Elian, tout à l'heure, vous mentionnez un titre qui
3: est
1: très...
3: Il y a ce morceau qui est génial de Dick Rivers, qui date de 67, écrit par Jacques Revaux. Bah, Jacques Revaux, on le connaît plus avec, forcément, My Way, comme d'habitude. Et donc, il a écrit ce morceau qui s'appelle « Ton prénom, je l'aime ». Il y a un Fabulous Copitone qui traîne sur Internet, donc voilà, dans les réseaux sociaux et tout ça, qui est fabuleux. Et vraiment, ce 45 tours « Ton prénom, je l'aime », c'est du small faces, quoi. C'est vraiment, dans la production, il y a beaucoup de reverb, c'est très psyché, mais on a l'impression vraiment que c'est calqué un peu de ce que pouvaient faire au mieux les Anglais à cette époque, en 66-67. Donc vraiment un super morceau, quoi.
1: Ah bah, écoutez, je le connais pas, donc je suis un peu à la découverte de tous les Dick Parvis, ouais. Notamment celui avec la feuille de marijuana derrière, que je trouve franchement nul. Mm. Ah, donc dont Julien me fait la réclame, mais la pochette est superbe, mais le disque est pourri. Il y a le disque qui est après les chats, le 45 tours, ou avec ce groupe là, je ne sais plus, non m'échappe, hein, des Anglais, c'est pas mal. Il vient peut-être ouais. De là. Ce disque est pas mal, effectivement.
3: Bon, en tout cas, c'est ce morceau, Ton prénom, je l'aime, c'est vraiment quelque chose de fabuleux, quoi. C'est ça, par rapport à tout ce qu'il a fait après, et même, parce qu'on voudrait qu'on a, bon, pour le grand public, Dick Rivers, c'est des trucs années 80 très variétoches et tout ça, mais là.
1: Dick Rivers, dont les photos circulent maintenant avec les Hells Angels, vous n'avez pas vu ces photos?
3: Non,
1: il porte une veste Hells Angels à Croix-Gamée et tout, il est monstrueux, quoi. Incroyable devant, avec un chemisette bleue.
2: Je vous ai offert un disque la dernière fois, il n'est pas bien ?
1: Non, je crois qu'il n'est pas bien. Ah oui, le live, là, non, il n'est pas bien. La pochette est superbe.
2: Ah oui, mais...
1: La pochette est superbe. Où il pose encore avec un gang de motards, donc ça doit être Le Point, enfin, un groupe français, tous en veste en jean clouté, quoi. Mais la pochette est magnifique, mais le disque n'est pas bien. Et là, donc, c'est un disque de la bibliothèque du Dérayon. Encore, finalement, on va écouter que ça, j'ai l'impression, quoi. Et quel est le nom de ce disque? Je l'ai pourtant marqué. Oui, c'est Mon ami lointain. Et Mon ami lointain, c'est évidemment Elvis Presley. C'est lui son ami lointain. Quand il en parle, là j'ai pris la bio, je suis pas sûr que je retrouve la page, mais quand il en parle, c'est magnifique. Soudain, le noir, en entrant en intro de 8 mesures, il est là, j'ai craqué, je pleurais. Le spectacle m'a transporté, ébloui. C'est plein d'humour, plein de gags. Il avait une toute petite guitare en plastique. Et il disait en se mettant à quatre pattes, « J'étais tout petit. J'avais de toutes petites rouflaquettes, une toute petite guitare. Et je chantais ça. il était inimitable. C'est pas le plus bel hommage au King, ça, hein, dans la bio de Dick Rivers, hamburger, pambagna et rock'n'roll. Voilà, il y a aussi la recette du pambagna ou du hamburger, avec hamburger surgelé, bien sûr, c'est Dick. Hein. Tout est là. Et donc là, le morceau, eh ben, Zalévin, il est franchement pas dégueulasse. C'est pas Est-ce que tu le sais ? Je sais que vous affectionnez beaucoup, mais c'est un bon morceau de Dick Rivers. Mon ami lointain, en hommage à Presley, c'est Tipar.

0: Et voilà, le meilleur morceau des Casse-Net 4. Si vous, comme moi, vous aimez pas le bubblegum et les Casse-Net 4, il y a la face B de Quick Joy Small, le tube, c'est ça. Incroyable, un morceau qui s'appelle Rumble 69. Et j'ai été voir, parce que Rumble 69, c'est un morceau d'Elling Cray, en fait. Mais le morceau d'Elling Cray, Rumble 69, qui est celui qu'on connaît, avec ses trois accords, là, et à fond de fuzz, quoi. Et ben le morceau d'Elling Cray, il est réellement de 69, et celui des Casse-Net 4, il est de 68.
1: En tout cas,
0: c'est un disque qui est sorti en 68.
2: C'est sauvage, hein.
0: Et non, mais ça ressemble pas du tout à ce qu'ils font d'habitude. Il y a un bubblegum pourri.
2: Costa Cordulis.
1: Ils ont écrit aussi des morceaux pour le Yo-Yo Express aussi.
0: Oui, alors en fait, c'est parce que c'est des groupes. C'est le Yo-Yo Express et c'est 1000 groupes. C'est 8 groupes, paraît-il. Il y a le 1-9-10 Free Gum Company, le Music Explosion. Et des mecs qui vont aller chez les Shadows of Night. Enfin, vraiment, c'est des bons groupes. C'est des vrais bons groupes, quoi.
1: Les grandeurs du bubblegum.
0: Ouais. Et c'est deux producteurs, apparemment Jeff Kantz, c'est pour ça que ça s'appelle, et Jerry Casavet, Casvet, ouais, c'est ça. Et du coup, c'est les Casavet Cats, et leur label s'appelle Super K. C'est eux aussi qui signent Crazy Elephant. Crazy Elephant, c'est des psychés. C'est pas bon en général, mais il y a toujours des phases B surprenantes, comme là. Apparemment, ils sont bien spécialisés dans les phases B surprenantes. J'y prêterai plus attention, dorénavant.
2: Sur la couverture, il n'y avait pas marqué le nom du groupe, il y avait marqué le nom
0: non,
2: de Costa.
0: Non, c'est une pochette. Je vais prendre une photo de toute façon pour le Facebook. C'est une pochette qui est faite par le dérailleur, parce que maintenant, je reconnais son style, parce qu'un jour, je suis tombé sur un disque avec une illustration porno incroyable. Quoi. Vraiment, comme dessinée par un enfant, elle était superbe.
2: Rumble 69 est écrit à la main.
0: Il a quelques disques comme ça. Celui du MC5, il est fabuleux. Il y a 2-3 pochettes qu'il a faites lui-même à la main. Qui sont des chefs-d'œuvre d'art brut. Quoi. Je ne peux pas les lui voler, malheureusement, parce qu'ils sont personnels, mais c'eût été déjà fait, puisqu'elles sont entre mes mains et en ma possession. Où en sommes-nous ? Nous en sommes à vous.
1: Donc là, on va passer à un groupe qui s'appelle les Mill Man Red Janitors. Excuse me, my bad English. Donc c'est un groupe de Portsmouth. C'est un groupe de Portsmouth de 1989. Donc c'est un groupe que j'ai découvert dans une compilation ou un coffret. Qui s'appelle Just a Bad Dream. C'est un coffret 4 CD de groupes garage, 60s et tout ça. Enfin, notamment, il y a les Mighty Scissors et d'autres groupes de cet acabit. Et donc, les Mill Man Red Janitors, vraiment, j'ai écouté leurs morceaux, ça m'a scotché. Et j'ai pris ce 45 tours. Et sincèrement, c'est vraiment... Comment dire, c'est bien plus que du revival mode 60s. Ils ont un petit truc en plus. En tout cas, c'est un groupe qui mérite vraiment d'être connu. Et ils ont donc le chanteur qui est Bob Allen s'est barré juste après le 45. Ils ont sorti un 33 tours qui s'appelle Innocence, qui est sorti en 91, qui sonne beaucoup plus dans l'esprit du shoegaze de l'époque 91, c'est-à-dire un peu dans l'esprit des Stone Roses et choses comme ça.
0: Ouais, vous pouvez y aller, après l'accord à l'allemand, tout passe.
1: Voilà, enfin, quoi que Stone Roses, ils sont plus affiliés au Baggy Sound, mais en tout cas ils ont été dans l'esprit vraiment de ce son très 90. Mais là, pour ce 45, c'est vraiment, ils s'inscrivent vraiment dans le côté revival, garage.
0: Ouais, ça y ressemble.
1: Donc le morceau, c'est
0: Dirty Jean. Vous connaissez ça, vous, la bête, non? Ah ouais, tiens, c'est Dibar, après.

0: Ease.
1: Et il s'agissait donc du premier 45 de Dead Petrol Emotions.
2: Exactement, donc c'est...
1: Heureusement, un groupe sur lequel j'ai jamais été.
2: Alors c'est... Dead Petrol Emotions, en fait, c'est les frères O'Neill qui ont joué avant dans les Undertones.
1: Ah ouais.
2: Ouais, c'est les frères. Voilà, c'est
1: les... Effectivement, dans les intrications de guitare, c'est qui? C'est le bassiste et le batteur ou le guitariste?
2: Alors,
1: le,
2: je crois que dans les. Alors, en tout cas, il y a deux guitares. Je ne sais plus dans les frères. Je crois qu'il y a un des
1: frangins. Parce qu'elle est impeccable la rythmique des Undertones.
2: Elle est. Et puis là sur Dead Petrol Emotions, c'est vraiment autre chose. Mais moi, ce que j'adore, c'est la complémentarité des guitares. Il y a vraiment une guitare qui fait un truc, l'autre guitare qui fait encore une autre chose.
1: Oui, c'est en termes de.
2: Il y a des trucs comme ça qui se rapprochent un peu du contrepoint.
1: Il n'y a qu'une guitare, j'ai pas besoin de deux.
2: Voilà. Et là,
1: après, les pistes des pistoles, il y en a 7.
2: Et ce 45, et donc ce premier 45 tours, Keane, qui est avec la pochette, avec le cri d'Edvard Munch, qui est non, mais vraiment, pour moi, ça a été une surprise. Et ils ont sorti, après ce 45, ils ont sorti un album qui s'appelle Manic Pop Thrill, qui est. Un album qu'il faut vraiment se pencher dessus, c'est vraiment, il faut l'écouter cet album, Manic Pop Thrill.
1: Comment la pochette?
2: Alors la pochette, pour la décrire, ça serait un peu. C'est une pochette assez énigmatique, mais en tout cas.
1: Je visualise assez bien les pochettes.
2: J'avoue, pour la décrire, c'est un peu.
1: Je regarderai. Hein, de
2: en tout
1: façon,
2: cas,
1: maintenant, c'est tellement
2: facile. En tout cas, ils ont sorti plusieurs 45, plusieurs 33. Il y a aussi leur tube en 89 qui s'appelait Hey Venus. Qui est un tube mineur mais qui a bien marché, et en tout cas c'est un groupe je trouve qu'en la j'ai toujours préféré Dead Petrol Emotions à Undertones, j'avoue. J'aime pas la voix du chanteur des Undertones,
1: mais il faut qu'on se voit, vous savez, hein.
2: Ouais, exactement. non mais en tout cas c'est Dead Petrol Emotions, c'est vraiment le son 80 anglais.
1: Je le note, une pochette qu'on n'oublie pas, hein, de toute façon, une sur noir et blanc avec marqué Dead Petrol Emotions,
2: et puis les 33 qui ont suivi qui sont vraiment bons aussi, quoi. Babel, Manic Pop Thrill.
1: On y jettera peut-être une oreille.
2: Voilà.
1: On passe. Attendez, l'incohérent va me dire quelque chose.
3: Téléphone, un certain Eric.
4: Je connais.
1: Oui, je sais pas.
4: Il veut intervenir.
1: Bon, d'accord. Écoutez, nous avons un appel d'auditeur.
3: Eric.
1: Un certain Eric. Allô, vous êtes en direct, hein. Peut-être.
5: Un certain Eric.
1: Ah oui.
5: Allô?
1: Oui, allô.
5: Vous m'entendez?
1: Absolument, oui. Eric, donc.
5: Oui, bonjour, Eric Duvar.
1: Eric Duvar.
5: Je m'appelle Eric, je suis barbier à Toulon.
1: Et?
5: Avenue de la République à Toulon.
1: Très bien, vous voulez faire de la publicité pour votre magasin, peut-être?
5: Non, j'appelais pour vous remercier d'abord pour votre émission que j'écoute tous les dimanches avec ma femme. Donc, merci infiniment. Et ensuite, j'avais une question pour Christophe Beer.
1: Ah, il n'a pas de casque, donc il ne peut pas vous entendre. Je vais lui passer mon casque. Hein. Oui, ça y est, il ne prend. Oui, personne n'a de casque, évidemment. Une vraie, comme un mission quoi, là. Ouais. Sauf que ce n'est pas une vraie.
5: Allô?
1: Voilà. Donc ça y est, il a un casque, il vous entend, Eric.
5: Christophe?
6: Qu'est-ce qu'il y a?
5: Oui,
6: ça y est.
5: Christophe?
6: Oui, bonjour.
5: J'ai vu votre dernier film, La Rome élastique.
6: Ah, oui. Oui.
5: Et vous aviez une moustache.
6: Oui, c'est vrai.
5: Et je voudrais savoir, et comme sans doute comme beaucoup d'auditeurs, s'il s'agissait d'une vraie moustache ou d'une moustache postiche.
6: Je suis un acteur sérieux. Quand on me demande de jouer avec une moustache, je me prépare. Je me prépare et je laisse pousser la moustache. Cette moustache-là... Je pense que je l'ai laissé pousser un mois et demi.
5: Un mois et demi,
6: Christophe. Oui, un mois et demi.
1: Mais vous
5: Merci
1: êtes un professionnel.
5: Merci pour cette information, Christophe.
6: Pardon ?
5: Merci.
6: Ben, je vous en prie, je vous en prie. Ça a été... Vous avez aimé le film, au fait, ou pas ? Vous l'avez vu ?
5: Alors, je l'ai vu dans un petit cinéma à Toulon. Je n'étais pas dans les meilleures conditions, mais j'ai beaucoup apprécié.
6: Ah, ben, très bien. Mais qu'est-ce que vous pouvez en dire? Enfin, c'est vrai que le film va sortir à la fin de l'année en décembre. Mais si vous aviez...
5: J'ai retrouvé l'ambiance romaine que je connaissais.
6: Mmh.
5: Et je pense que c'était aussi le but du film, de retrouver l'ambiance d'une ville, et de ce point de vue-là, c'est très réussi.
6: Bon, alors ce qu'on peut dire aussi, parce que sinon c'est un peu hermétique, là on parle du dernier film de Bertrand Mandicot, hein, donc qui sortira en décembre. Effectivement, j'ai une moustache dans le film. Oui, c'est vrai. Mais j'ai un tout petit rôle. Hein,
1: c'est parce que monsieur est barbier, c'est professionnel. C'est une sorte de déviant, je suppose. C'est ça, non, oui, Eric?
6: En tout cas, bah, c'est gentil d'avoir appelé pour parler du Mandicot. Hein. J'ai failli apporter un 33 tours de Mandicot, justement, et puis je me suis ravisé au dernier moment.
1: Oh, bah vous reviendrez. Bah, oui. Vous avez que ça à faire.
6: La musique est de Hugues de Desprats.
5: Je vous souhaite une bonne soirée à tous.
6: Vous aussi, au revoir.
1: Vous aussi, Eric.
5: Au revoir.
6: Au revoir.
1: Eh bien, écoutez, de la moustache au groupe de Hells Angels, on n'est pas loin. C'était une belle intervention. Hein. Franchement, je suis très content. C'est rare qu'un auditeur appelle.
6: Mais heureusement qu'on a écouté tout de même.
1: Vous voyez comme quoi, des fois, même à tout le monde. Putain. Donc, on passe à Dave Allan and the Arrows. J'avais des notes toujours. Hein. C'est fou, ça, quand même. Quoi. Ah oui, Dave Allan. Vous devez connaître, vous, Mignon, Dave Allan and the Arrows. Un ancien groupe de sœurs, c'est pas vrai.
2: Non, je connais pas.
1: C'est dommage. C'est au moins le troisième morceau que je passe.
2: Je me fais virer, c'est ça. Non.
1: Oui, depuis l'histoire d'Anderton, c'est fini. Quoi.
2: Voilà, c'est ça.
1: Ouais. C'est un ancien groupe de surf qu'ont commencé genre en 65. Le surf, c'est vieux, hein, c'est vraiment.
2: Oui, oui.
1: Ouais, ouais. Et les premiers trucs de surf, il y a un extraordinaire documentaire là-dessus. C'était vraiment. C'était des bars qui étaient au bout d'une espèce de lagune, qui y avait une seule route pour y aller et une route pour revenir. Après, c'était la mer de tous les côtés. Et les premiers bars, c'était mais genre le feu, quoi. Vraiment, le plancher s'effondrait, il y avait trop de jeunes, des motos, c'était le bordel des 61, quoi. Et à un moment donné, le surf, ça va bien. Et puis, il arrive Nick Ray qui fout un son de distorsion monstrueux sur les guitares, qui sort un 45 interdit, parce qu'il y a un 45 instrumental, parce qu'il provoque des émeutes. Superbe. Et là, il arrive, Dave Allan, il rajoute une bête fuzz, je ne sais plus comment, avec couplé avec une wah-wah, et il se spécialise finalement après le surf dans le son de fuzz vraiment, vraiment bien, bien fichu. Vraiment, voilà, Proto Stooges quasiment,
2: ouais.
1: Quoi. Ouais. Et là, malheureusement,

0: Bah oui, parce que le blanc était raciste.
1: Oui, oui, c'est non, ça mais j'ai bien compris. Enfin, il dirait ce point-là, mais quoique. Mais...
0: Et Anthony Lanza, il en a fait un aussi, L'homme à deux têtes. Okay. Oui, c'est toujours le même titre. Hein.
2: Ouais. C'est effroyable.
1: Et ben voilà, écoutez, que vous dire d'autre. Au départ, c'était censé être un scénario de western. Ils en ont fait un scénario de film de Hells Angels qui se passe, m'avez-vous dit, hein, entièrement en extérieur.
2: Ah oui, personnellement, j'ai pas vu. Ouais. J'ai vu ça, oui. Ouais, aucune scène en intérieur ou hors du lieu de l'action. C'est de la vraie nouvelle vague.
1: Et ben, ça, les Stompers et les Souls, les deux bandes rivales.
2: C'est avec Dennis Hopper, je crois.
1: Ouais,
3: c'est après Easy Rider, n'est-ce pas?
2: Oui.
1: C'est de 67, Easy Rider. C'est pas 68 ou 69.
4: C'est un peu avant Easy Rider.
1: C'est avant, je crois que c'est le deuxième, figurez-vous. Je crois que c'est le deuxième film de Biker. Le premier étant The Wild Angels en 66. Oui. Avec une bande-son qui est pas mal aussi, il me semble.
2: Et là, les Steppenwolf, on va aller se faire voir parce qu'on va entendre.
1: Steppenwolf, c'est un putain de tube quand même. Oui, mais. Vous avez entendu Sur ma moto, la reprise de Dino L'Espérance. Que
2: j'étais là,
1: Dino L'Espérance, fantastique, c'est le meilleur. J'oublierai plus jamais
2: ça. Sur ma moto. C'est
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0: de traverser plus la piste maintenant, mon cher monsieur. C'est plus le moment tout de même.
1: 10 secondes.
0: Donc, le départ est donné.

0: Il s'agitait de Gong, le groupe de David Allen, un disque enregistré en 71 qui, paraît-il, est antérieur au camembert électrique et qui est une commande pour un documentaire sur des courses de vitesse de moto. Avec notamment Jack Finlay qui est australien comme David Allen, donc c'est peut-être pour ça, il y a peut-être un lien entre les deux, et le champion du monde Giacomo Agostini. Et en fait les mecs, ça s'appelle le Continental Circus parce que les mecs circulaient à travers toute l'Europe, donc Continental, dans des sortes de caravanes comme des cirques avec tout leur matos, le moto, et Finlay apparemment, et en plus il est d'après ce que j'en ai tiré, il fait ça sur ses propres thunes, c'est un privé, voilà, c'est ça. Il y a des écuries professionnelles, lui, il était privé sur des motos. Alors, pour ceux que ça intéresse, hein, si...
1: Alors, oui...
0: J'ai même les genres de motos, hein, une 500 Matchless et une Jawa 350 673, voilà, pour Jack Finlay, et une Agusta pour Agostini, évidemment.
1: Alors, si je puis me permettre une petite incise... C'est un film de Jérôme Lapeyroussaz.
0: Oui, absolument.
1: Oui, qui est un documentariste et qui a fait aussi des films de fiction, dont un truc vraiment psychédélique, vous plaire.
0: Ah, ben voilà.
1: Qui s'appelle
0: ça vient donc de lui.
1: You-H-U-Man.
0: Eh ben, écoutez, on mettra la ref.
1: Avec Terence Stamp.
2: Et Jeanne Moreau.
1: Et Jeanne Moreau dans un petit rôle. Vous l'avez vu,
2: Christophe
1: Beer ? Moi, je l'ai vu. Je me suis endormi quand même.
0: Vous pouvez savoir qui y a dedans sans l'avoir vu.
1: Il est hypermnésique.
0: Ouais, mais c'est pas une raison. Il y a des trucs qui servent à rien, quoi.
1: En réalité, donc quand vous m'avez dit que vous alliez passer ce film, j'ai vu qu'il y avait une sorte de copie, à mon avis, un téléciné un peu sauvage sur YouTube. Et effectivement, c'est un documentaire, comme on dirait, en immersion aujourd'hui.
0: Non, ça a l'air pas mal. Moi, je connaissais que le disque, parce qu'en fait, on dirait du Cannes, quoi. Les morceaux, il y a le morceau génial, mais il fait 11 minutes.
1: Et il paraît que.
0: C'est pas passable, on va pas faire d'entrain, on n'aura jamais le temps.
1: Il semblerait que le film soit ce qui est intéressant. Donc, au début, on voit beaucoup de musique et des accidents, des gamelles hallucinantes en moto. Et je n'ai pas le temps de le regarder en entier, ça dure 2 heures.
0: C'est même l'illustration du dos, hein. Je veux dire, c'est de la gamelle, elles ont l'air vraiment sérieuses, les mecs qui courent
1: avec
0: en cuir, des casques bols.
1: Terrifiant.
0: Et on sent bien l'impression de vitesse sur la photo. Quoi.
1: Et le personnage principal du film n'est peut-être pas Frank Findlay, mais sa femme.
0: Ah oui, bah tiens, c'est d'autant plus intéressant.
1: Donc c'est vraiment
0: Apparemment c'est le film sur la vie de ce cirque, comme un cirque, c'est pour ça que ça s'appelle un Continental Circus.
1: Donc il est question beaucoup de mort, enfin il paraît que c'est très morbide et très intéressant.
0: Et la musique est de Gong, oui apparemment ça défie la mort, tout ça, c'est des motards, faut pas rêver. Hein.
1: Et donc c'est sur YouTube, Continental Circus, peut-être le seul idioteur qui, on a une preuve qu'on est écouté.
0: Eric de Toulon, merci.
1: Eric pourrait le regarder tout à l'heure sur YouTube.
0: Du genre. C'est Toulon, c'est dans le Var.
1: Éric Duvar, à Toulon.
0: Oui. Non, ça va. Il faut bien être varois pour être toulonnais. On ne peut pas se faire autrement. Quoi.
1: Et en tout cas, il a l'air formidable, ce film. Et Human, je me suis endormi parce que j'avais fumé des substances en Grèce. Quelqu'un l'avait trouvé sur Karakarga. Mais c'est très spécial. Hein.
0: Bon, ça pourrait me plaire.
1: Ça vous plairait, vous.
0: Hein. Oui, c'est mon genre. Ouais. J'ai regardé un film des tristes. Il n'y a pas un truc qui est projeté avec... sur un ballon avec, j'ai oublié son nom, un des 4 fondateurs de l'international, les tristes, quoi. Bref. Et c'était super, quoi. Et effectivement, ça peut me plaire, ce genre de choses. Oui. Mmh.
1: Oui. On embraye, hein.
0: Mais c'est à vous, non?
1: Mais oui, on va embrayer très très vite.
0: On a du temps, mais on remarque qu'on a un quart d'heure. Après, on a le temps de passer 2 disques de Christophe.
1: On a encore 2 disques de Christophe.
0: Ouais, c'est plié.
1: Un petit punk de
0: un punk de la boîte à 45. Ouais, allez.
1: Donc, je vous ai amené une réédition, puisque les Grecs s'intéressent aussi à la musique de leur patrimoine cinématographique. La musique composée par Mimis Plessas, qui est un des 4 grands compositeurs grec contemporain, c'est-à-dire que ça dépasse même la musique de film, Mimis Plessas, Manos Hadjidakis, qui a fait Les Enfants du Pirée et quantité de films, Stavros Xarchakos, je crois que vous avez passé un truc en mon absence, qui a commencé avec Les Lanternes Rouges, un film qui a été aux Oscars, Et évidemment, je le dis en dernier, pour la musique pas contemporaine, mais mondiale, Mikis Theodorakis. Donc, je vous ai amené une réédition avec la musique de Ephialtis, c'est-à-dire Cauchemar, 1961, qui est le premier film d'Errico Sandreu, dont j'ai déjà parlé plusieurs fois ici. J'ai passé des musiques de The Hook, To Agistri, avec Barbara Boucher, et même un film de 64, The Sisters, avec une femme très forte qui terrorise tout son environnement. Et ici, on a un démarquage de Psychose, en 61 déjà, où Errico Sandreu, qui est un jeune cinéaste, qui a fait ses études au centre du cinéma, au Centro Experimentale de Rome, ou je ne sais pas quoi, enfin la grande école de cinéma italienne, dont sortira beaucoup de cinéastes italiens. Il fait ce film avec des deniers familiaux, et qui est tout à fait surprenant par son côté proto-giallo. Donc, avec une intrigue, donc démarquage de psychose, problème psychologique, intrigue tortueuse et tueur masqué, main gantée ou presque, enfin. Et donc, tout l'intérieur, toute la musique, vous verrez quand même, et la partie pas de jazz, c'est la partie instrumentale, va aller chercher du côté de Bartok. Musique pour percussion, cordes et célesta, hein, de la musique pour chat.
0: J'en ai écouté encore à la médiathèque il n'y a pas si longtemps, il est passé tout seul. Quoi. C'est un chef-d'œuvre. J'ai remis deux fois et j'ai rien vu passer à chaque fois.
1: C'est un chef-d'œuvre, qui a servi à Shining beaucoup. Et il y a une scène assez remarquable aussi de cabaret, parce qu'il y a toujours des scènes de cabaret où là, c'est une femme qui est dans une marmite géante et des noirs qui dansent autour. Cette espèce d'ambiance coloniale assez géniale où la fille cuit dans le chaudron et tout un tas de noirs dansent autour.
0: Je suis pendant sûr d'avoir vu des couleurs au chaud comme ça aussi. Hein.
1: Pendant que le héros va essayer de cuisiner le patron de la boîte pour savoir. Enfin, l'intrigue est tortueuse, c'est des histoires de femmes schizophrènes et c'est formidable. Et on va l'écouter.
0: Ah ben à un moment donné, il va falloir, oui.
1: Bah oui, parce qu'on va à 7h49. C'est-y part.

0: D'abord, très bel enchaînement, mon cher Jacques. Hein, vraiment magnifique. Pendant ce temps-là, je prends des photos. Hein, c'est quasiment la fin.
1: En direct, mon cher.
0: Mais je sais bien, croyez-le, je suis le premier à le savoir. J'ai pas vu, moi, contrairement à vous. Donc, où en sommes-nous, mon cher Christophe? C'est vous, hein, ce sont vos prochains disques, hein, monsieur Henri, du CIM, encore des trésors de votre discothèque.
2: Encore des acteurs. Hein, et... Donc là, il y a monsieur Henri, Roger Darton. Alors, qui est Roger Darton?
0: Oui, c'est moi.
2: Oui, parce que c'était un amuseur liégeois, un Belge. Que j'ai connu pour ma fréquentation des films produits par Eurociné. Donc ça, c'est un thème favori pour notre ami Patrick Julliard.
0: Eurociné. Ah oui, malheureusement, je crois, doit être de corvée. De,
2: hein, ah bah,
0: mondial,
2: oui,
0: de mondial. De
2: oui,
0: mondial,
2: football, ouais, évidemment. Mais alors, Roger Darton faisait partie de ces comédiens qui ont trouvé leur heure de gloire au cinéma grâce à Eurociné, qui était la maison de production la plus désargentée de France. Alors, qu'est-ce que Eurociné? C'est le Lac des Morts Vivants, la Maison des Filles Perdues, les Aventures Galantes de Zorro. Alors, les Aventures Galantes de Zorro, d'ailleurs, Roger Darton
0: joue.
2: Je
0: vous rassure tout de suite, hein, j'en ai pas vu, hein, vous me confondez avec le
2: dernier. Pas vu un seul, mais le Lac des Morts Vivants.
0: Non, même pas.
2: Ah bon?
3: Pigalle, Carrefour des Illusions.
2: Oui, alors il y a Roger Darton à nouveau dedans. Il était dans tous, mais vous n'avez pas vu l'horrible Docteur Orloff de Jess Franco?
0: Ah non, je crois
2: non
0: pas. Non.
2: Et vous connaissez quand même le compositeur principal de Rossiné, Daniel White, non?
0: Ah, pas sûr. Ça,
2: ah bon,
0: c'est peut-être des
2: si, si.
0: Cannes de...
2: Mais
0: ça ressemble à quoi,
2: Daniel White?
3: Ici, c'est de la musique au maître, du
0: oui,
3: jazz.
0: Oui, c'est ça, ouais, c'est de la musique de librairie. Et si en plus c'est de la musique de librairie de films de cul, c'est pour Patrick.
2: Et Darton,
0: ouais,
2: Darton lui... Je sais pas, il s'est retrouvé dans il tournait aussi beaucoup avec un cinéaste que j'aime beaucoup, Jean-Louis Vambel, qui avait fait Le Sadico dans Rouge, Perversé docile, Pervertissima, La guerre des espions. Donc c'est un homme qui a fait toute sa carrière. Ce sont ses carrières obscures dans la musique. Il y en a plein des gens qui ont fait des casinos,
0: pas.
2: Les villes d'eau. Vous voyez, qui sont là à chanter.
0: Ils ont fait comme une sorte de gala, de tournée de casino.
2: Absolument.
0: Ouais.
2: On parlait tout à l'heure de Carmelo qui faisait la tournée des pays du Maghreb. Darton, lui, il a fait toutes les villes d'eau de France, Vittel, etc. Il les a
0: tous. Il a dû faire la Côte d'Azur.
2: Oui, certainement.
0: Mais et donc, il a d'esprit.
2: Je me souviens que ça m'avait beaucoup impressionné. Donc, il m'avait reçu chez lui. Il avait tenu à m'inviter au restaurant. On avait mangé des boulettes de viande qui étaient une spécialité de Liège. Je ne sais plus le nom de ce plat. Et puis après, chez lui, il y avait un pressbook qui m'avait beaucoup impressionné parce qu'il était épais. Il faisait 7 cm d'épaisseur. Il était rempli de petites coupures de presse de toutes ses prestations dans les villes d'eau depuis 1947-48. Et quand je l'ai rencontré, c'était en... Je ne sais plus, en 2005-2006, quand j'ai fait un documentaire sur Eurociné. Et donc, alors, à la fin de sa vie, il s'était occupé d'un théâtre lyrique à Liège. Il était le directeur du théâtre lyrique. Mais il y avait ce pressbook incroyable de toute une vie à chanter dans les casinos, les villes d'eau et... Et ça m'avait beaucoup, beaucoup impressionné.
0: Ah, mais j'en doute pas, un ami à moi
2: et donc,
0: est né là-dedans.
2: Il a, à un moment donné, il a fait une petite carrière à Paris où il était. Il avait un poste important chez Decca. Il s'occupait de chanteurs et donc ça lui a permis certainement donc, de faire ce 45 tours chez Decca où il chante un Monsieur Henri. Alors, je n'ai jamais écouté.
0: Vous ne l'avez jamais écouté?
2: Mais non, je n'ai pas de platine chez moi.
0: Ah,
2: c'est alors, donc, c'est pour ça que ça m'intéresse de venir à Radio Koala, parce que comme ça, j'écoute mes disques.
0: Oui, c'est une bonne... donc, je vais finir par vous y emmener à ce broc. Je crois qu'ils ont plein de matériel,
3: excellent,
0: de l'électrophone, et ils sont vraiment passionnés.
2: Donc voilà, Monsieur Henri.
0: Je promets d'y aller. Oui, je pense que ça sera même d'ailleurs le dernier morceau. On va finir là-dessus.
1: Mais non, il y en a deux, non,
2: mais
1: non, non.
2: Ah, si on a le temps.
0: Idéalement. Ouais. Moi, je suis pas le derrière, je déborde pas. Hein. Je c'est pas mon genre. C'est-y pas.

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Pour ce mois d'août, on a choisi de vous mettre une ancienne émission qui date de septembre dernier, où on parlait des incendies des forêts qui ravagent la Grèce, mais aussi bien le reste de la Méditerranée chaque été. Nous avons essayé de sortir de la lecture classique de ce phénomène, qui s'intéresse seulement aux faits, et analyser aussi son côté politique. On vous souhaite une bonne écoute et un très bel été.

0: Bonsoir.
1: 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Et aujourd'hui, pour l'émission de la rentrée, on va parler des incendies.
0: Des incendies des forêts, mais pas que. Parce qu'on est à la fin de la période de lutte contre les incendies. Et ça serait une bonne idée de faire un court aperçu un débriefing de ce qui s'est passé cet été, en Grèce et ailleurs d'ailleurs.
1: Plutôt en Grèce. Pas seulement cet été, mais chaque été.
0: Chaque été et
1: plusieurs
0: aussi.
1: Années.
0: Et au lieu de nous concentrer uniquement sur les faits, sur le côté technique, pour ainsi dire, de ce qui s'est passé, c'est-à-dire les surfaces brûlées ou à quel point les incendies sont une chose terrible, on va aussi essayer d'analyser le côté politique, le côté sociologique et tout ce qu'il y a derrière le phénomène des feux de forêt qui sont de plus en plus dévastatrices.
1: Oui, mais peut-être on peut commencer avec quelques nombres, avec
0: Quelques chiffres pour.
1: Oui, ça, quelques chiffres, merci. Et par exemple, le terre brûlée, comment ça s'appelle, le pourcentage de terre brûlée
0: le pourcentage
1: en
0: de terre brûlée
1: Grèce
0: de la surface totale du pays et de la surface de la terre et non pas de la surface des eaux.
1: Vas-y alors.
0: De la mer, voilà. Alors, d'après le chiffre qu'on a pu collecter depuis le site du programme européen d'observation de la Terre qui s'appelle Copernicus. Copernicus ou Copernicus, selon si vous êtes français ou non. Chaque année, depuis 2010, 0,3% de la surface du pays est brûlée par des incendies de forêt.
1: En Grèce.
0: D'ailleurs, ailleurs en Europe, en fait, le premier, ces records morbides, appartient au Portugal avec une surface brûlée par an par moyen de 1,2%. Et entre la Grèce et le Portugal se trouve la Chypre, avec 0,35%. Ça veut dire que dans le cas du Portugal, par exemple, dans 10 ans, on aura environ 10% de surface du pays brûlé, si on continue avec ces taux, avec les rythmes d'aujourd'hui. D'ailleurs, comme on a trouvé les chiffres sur le site d'une agence de l'Union européenne, on aurait pu éviter de mentionner, mais on ne l'a fait pas, d'autres pays dans la région qui sont aussi bien impactés et même plus que les trois pays qu'on vient de mentionner, à savoir Monténégro, Macédoine, la Bosnie et l'Albanie qui ont aussi des taux de terres brûlées, des surfaces brûlées aux environs de 1 à 3% de leur surface annuelle par an. Pardon, non, ce n'est pas 1 à 3%, c'est de 0,3 jusqu'à 1,3% par an, en moyenne.
1: D'accord, mais je pense qu'on peut maintenant nous concentrer en Grèce. Et on va nous concentrer pour les débuts, on va se concentrer cet été, donc l'été 2025, parce que c'était un été comme tous les étés les dernières années, où il y avait des feux. Des incendies énormes et
0: énormément dévastatrices.
1: En Grèce. Et on va parler de deux cas de cet été. Le premier, c'est Chios, où le 22% de la surface de l'île est brûlée dans la dernière décennie, et 11% cet été.
0: C'est-à-dire la moitié de la surface totale a été détruite cet été. Et ça n'a pas été fait en seul coup. En fait, on a deux incendies séparés. La première au mi-juin et fin juin, entre le 22 et le 24 juin. Et une deuxième du 13 jusqu'au 15 août de cet été. La deuxième, on peut dire qu'elle a été la plus La plus importante en matière de dégâts avec une importance écologique, parce que elle a touché une surface, une région qui a été désignée une région Natura 2000. C'est une désignation, une appellation au sein de l'Union européenne pour des régions, pour des zones où se trouvent des habitats et des espèces de faune menacées.
1: Et il faut aussi noter ici que en partie de cette région qui a été brûlée, on a déjà parlé dans cette émission.
0: Oui, je ne sais pas si vous vous en souvenez.
1: Et sinon, vous pouvez écouter l'émission sur les extractions minières à Chios, parce que la surface brûlée, en partie de la surface brûlée, c'est le village et autour du village de
0: De
1: Volissos.
0: Keramos, oui, de c'est la
1: C'est la
0: c'est
1: région de Volissos, le village de Keramos, qui est la région
0: sur laquelle il y a un
1: oui.
0: projet pour une nouvelle mine d'antimoine. Si ça vous intéresse, vous pouvez trouver notre ancienne émission sur notre chaîne YouTube Initiative Grecque, et l'épisode s'appelle Les extractions minières à Chios.
1: Allez-y.
0: Voilà, donc pour cet été, le palmarès macabre appartient à cette île, malheureusement. Il faut aussi, enfin, chaque été, on a un autre endroit, une autre île, une autre région dans le pays qui fait la une pendant quelques jours où on dit, oh, quel dommage, qu'est-ce qui s'est passé, c'est terrible, c'est horrifiant. Après, on l'oublie ou on fait qu'on l'oublie pour ne pas être complètement déprimé. Et l'année prochaine, on a une autre. Il y a 2 ans, c'était Rhodos. À l'époque, Rhodos est une île trop touristique où, je me souviens, on avait des images à la télé. Qu'est-ce qui se passe? On avait des images à la télé avec des touristes évacués ou qui ne savaient pas où aller avec... La pagaille complète de je sais pas quoi, c'était horrible.
1: Oui, et une autre région qui est vraiment
0: Ouais.
1: impactée, qui est une région assez importante
0: Pour le pays,
1: pour les pays.
0: pour l'activité économique du pays.
1: Oui, on peut dire ça. C'est Athènes, donc c'est
0: Ouais, qui date.
1: Attique,
0: C'est la région
1: la région
0: d'Attiki.
1: d'Attiki.
0: Je ne sais pas comment ça s'appelle en français.
1: Oui.
0: Mais oui, c'est la région de la capitale. On dit que c'est une région très importante parce qu'il y a à peu près un tiers de la population du pays habite sur cette région. Si vous connaissez pas Athènes, Athènes est une ville qui est pratiquement complètement entourée par des montagnes, par été. Elle l'était. Entourée par des montagnes, par des forêts. Mais pendant les 8 dernières années, depuis le 2017, Attiki a perdu 37% de ses forêts. Des forêts qui entouraient la ville. Oui, c'est 37%.
1: Oui.
0: C'est plus qu'un tiers.
1: Et ça correspond à 26% de la surface totale de la région.
0: Vous pouvez imaginer ça. Pouvez-vous imaginer ça?
1: C'est assez
0: C'est
1: difficile.
0: un quart de la
1: Oui,
0: région
1: un
0: de la
1: quart de la
0: capitale qui a
1: région.
0: été brûlée.
1: Oui. Et il y a bien sûr des conséquences sur la ville parce que cette perte de forêts aggrave les climats de la capitale, et notamment dans les vagues de salaires pendant l'été. Et vu que ces forêts entourent la ville et contribuent no normalement à la régulation et à la qualité d'air urbain.
0: À part la perte de biodiversité et toutes
1: D'air.
0: les espèces qui habitaient ces forêts, comme des cerfs ou des biches, des loups, etc., etc., etc.
1: Oui, mais on a dit au début que ce n'est pas juste des incendies des forêts, parce que ce n'est pas seulement les forêts qui brûlent, c'est aussi des régions urbaines, comme cet été,
0: L'été dernier.
1: l'été dernier, oui, en banlieue nord d'Athènes, mais cet été aussi, avec la ville de Patra, par exemple.
0: Oui.
1: Et comme on a dit avant, à Chios, il y avait des villages qui ont été
0: On dû être
1: presque.
0: évadués,
1: Oui.
0: qui avait des maisons, des dizaines de maisons qui ont été
1: Complètement
0: brûlées et
1: détruites.
0: étaient rendues inhabitables.
1: Donc, Ce sont
0: Pour
1: de...
0: vous laisser digérer ces informations plutôt tristes, on va vous passer une petite chanson et on revient avec vous.
1: 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Et aujourd'hui, on parle de feux de forêt et des incendies et dévastatrices des Grèces, plutôt. Et la question maintenant, c'est pourquoi est-ce qu'on a autant d'incendies et autant de... Je ne sais pas si les incendies en Grèce en fait peuvent être renommés méga feux, mais en fait c'est beaucoup plus large au niveau de proportions et de désastres qu'auparavant. Et d'après notre Premier ministre, Kyriakos Mitsotakis, en 2023, après on était vraiment où la surface des pays qui étaient brûlés était énorme. Et après, on était horrible. Il a dit, nous avons et nous aurons des incendies. C'est aussi les résultats de la crise climatique que nous vivons avec une intensité de plus en plus grande.
0: Oui, sans doute, on ne peut pas le nier, la crise climatique a quelque chose à faire, contribue à au fait que les feux et les incendies sont de plus en plus violents, se produisent pendant des périodes où on a de plus en plus de sécheresse, on a des températures plus élevées. Mais est-ce que c'est la seule explication? Est-ce que c'est juste en fait d'attribuer l'intensité et d'attribuer l'ampleur des dommages juste à la et uniquement à la crise climatique. Et c'est ça qu'on aimerait examiner. C'est la question qu'on se pose et c'est la question à laquelle on aimerait c'est la question qu'on aimerait éclaircir.
1: Donc on peut commencer avec les conséquences de les changements climatiques, les changements du climat, à la région Méditerranée, à la région de Grèce, surtout de la Grèce,
0: Du Portugal, de l'Espagne, de la
1: et
0: Malte,
1: tous
0: de
1: les pays qui sont
0: Chypre,
1: vraiment
0: de
1: touchés par le feu.
0: l'Algérie, de Maroc, etc.
1: Et donc, il faut dire que c'est vrai, messieurs les premiers ministres ont raison, qu'ils ont... Le réchauffement climatique a vraiment beaucoup touché la Méditerranée. La Méditerranée, donc on a des vagues de chaleur beaucoup plus importantes et beaucoup plus fréquentes. Et donc on a une réduction de l'humidité des sols, on a en sécheresse, une aridification qui se produit. Il faut dire aussi que il y a de dans que la Méditerranée c'est un point chaud climatique avec un réchauffement plus rapide que la moyenne mondiale. Donc oui, c'est vraiment touché, comme la France, comme le sud de la France en fait. Et ce qui se produit, ce qui est vraiment en cause de cette intensification des incendies, c'est il y a une alternance entre pluie intense et sécheresse prolongée. Et les sécheresses prolongées entraînent une croissance importante de biomasse qui, en période d'été, la période où il y a un risque d'effet majeur, devient un combustible énorme, une source de combustible pour ces types de incendies.
0: Donc, si je comprends bien, les périodes humides, les périodes de pluie prolongée font que les canopées, les arbres, en gros, grandissent plus vite. Et après, pendant la période des sécheresses qui s'ensuivent, pendant les mois pendant l'été ou pendant le printemps, toutes ces feuilles, toutes cette biomasse tombe, reste là, devient extrêmement sèche. Et après, c'est le combustible parfait pour un départ de feu qui se propagera trop vite, globalement.
1: Et c'est ça que je comprends aussi.
0: Ok, parfait.
1: Mais ce qui est intéressant à regarder, à examiner, c'est est-ce qu'il y a des mesures préventives qu'on peut penser, nous dès ici maintenant, pour éviter cet accroissement des incendies?
0: Moi, j'ai une idée. C'est pas la
1: Dis-moi.
0: mienne, j'ai lu à propos d'elle, mais j'ai une idée. Quelqu'un disait, je crois que c'était un spécialiste sur la gestion des biomasses dans les forêts, qu'on peut avoir des feux préventifs pour détruire cette biomasse avant qu'elle devienne sèche et qu'elle devienne du matériel qui pourrait alimenter un méga feu pendant les périodes où on n'a pas de risque d'incendie, par exemple pendant l'hiver.
1: Intéressant ce que tu dis, c'est tu veux dire qu'on peut vraiment avoir des efforts pour réduire cette masse combustible.
0: Oui, on n'est pas tout à fait incapable face au changement climatique. Oui, c'est vrai. On peut faire des
1: Intéressant.
0: choses.
1: Mais est-ce que quelqu'un a proposé ça à Monsieur le Premier ministre?
0: Oui, quelqu'un l'avait proposé. En fait, juste après l'incendie qui a été la plus meurtrière, d'après ce qu'on sait pendant l'histoire moderne du pays, à Mahti en 2018, dont on va parler un peu plus tard, il y a eu un plan qui a été rédigé. C'était une feuille de route, en fait, qui a été rédigée et proposée au gouvernement à l'époque, en fait, au ministre chargé du climat et de la gestion de la politique contre les incendies des forêts, en gros, qui avait des mesures comme ça, qui proposait des mesures comme ça.
1: Mais j'ai pu aussi penser qu'il y avait déjà des mesures pour réduire des combustibles. Je sais que moi, on fait dans mon village, on fait ça, on brûle en fait tout ce qui est sèche, plantes sèches dans l'hiver pour éviter, pour limiter les risques de feu. Donc peut-être que c'est plus difficile maintenant parce qu'à cause de ce réchauffement climatique, on a plus de biomasse.
0: Et qu'est-ce que tu veux dire exactement?
1: Je veux dire qu'il faut peut-être intensifier ces efforts de réduire cette masse combustible. Et puisqu'on est d'accord, nous, avec Monsieur Mitsotakis, que cette crise climatique a un effet énorme à cet accroissement des incendies, peut-être on peut aussi intensifier les efforts vers la réduction de cette biomasse importante, chasse, qui cause des méga feux. Donc, ce que je veux dire, c'est que apparemment, Monsieur Mitsotakis est au courant qu'il y a une crise climatique.
0: Oui.
1: Mais je sais et je comprends que c'est pas facile pour lui de battre contre cette crise-là au niveau mondial. Mais au niveau de notre pays de Grèce, j'imagine que c'est assez facile d'arriver à une conclusion qu'il faut intensifier cette mesure préventive, comme cela qui est déjà proposé, pour éviter les risques augmenteux des incendies.
0: Oui, on est d'accord à dire qu'il y a des choses qu'on peut faire. Il y a pas
1: Donc,
0: mal de choses qu'on peut faire et pas juste pour se défendre contre le feu quand ils se produisent, par exemple avec l'investissement au corps des pompiers, avec les avions bombardiers, etc. Mais il y a aussi des mesures préventives qu'on peut prendre. Oui, c'est ça.
1: Je pense qu'on peut conclure que c'est pas une excuse.
0: Non, c'est pas une excuse. Ça pourrait l'être au début, je sais pas, quand on
1: Les
0: a
1: premières années.
0: commencé à s'apercevoir, à se rendre compte que le changement climatique avait quelque chose à faire, mais aujourd'hui, c'est plus une excuse.
1: Oui, et comme les premières ministres nous a déjà expliqué, la crise climatique, c'est quelque chose que nous vivons avec plusieurs années, avec une intensité de plus en plus grande.
0: Et du coup, les efforts devraient être de plus en plus
1: Élevé.
0: élevés.
1: Il faut appeler la première ministre alors.
0: On peut le faire juste après.
1: Oui, on peut le programmer. Donc,
0: On va passer à une chanson, pas encore.
1: oui, et après on peut passer dans la prochaine étape, regarder
0: Le prochain
1: le
0: chapitre.
1: prochain chapitre. Alors, c'est quoi le problème alors? Pourquoi est-ce qu'on n'intensifie pas ces efforts de prévention? Après les chansons.

0: 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Et aujourd'hui, on parle des incendies en Grèce. Comme on l'a dit avant, même si la crise climatique est un facteur aggravant de ces incendies, et ça n'est pas une excuse pour l'inaction gouvernementale. Donc l'État grec se lave les mains avec l'excuse de crise du climat.
1: Qui n'a plus une excuse.
0: Oui, merci. Les gouvernements fallait compenser avec des mesures renforcées, comme on a dit, des préventions, mais aussi d'actions. Ce qu'on voit les dernières années, c'est que les catastrophes, parce que ce sont vraiment des catastrophes, comme on en parlait au début, révèlent les mêmes lacunes chaque année. On manque de pompiers, des moyens aériens en terrestre qui ne sont pas suffisants, les défaillances d'équipements, infrastructures non entretenues, en protection forestière insuffisante, et en général en négligence des autorités locales de cette mesure préventive.
1: Pour moi, désolé de t'interrompre, mais il faut dire toute la vérité. La vérité est que les investissements au corps des pompiers, des sapeurs-pompiers, ont été augmentés pendant ces dernières années. Après les pressions de la société civile, des manifestations et le fait que les gens comprenaient qu'il y a quelque chose dans les pas. Donc ça, c'est vrai. C'est vrai, il faut le dire, c'est vrai que les investissements des véhicules ont été achetés, des avions ont été commandés, mais ça, c'est une autre histoire, on reviendra après. Mais encore une fois, la lacune persiste, c'est-à-dire les surfaces brûlées chaque année augmentent année après année. Les feux deviennent de plus en plus dévastatrices. Les autorités n'arrivent pas à protéger les villages, à protéger même à empêcher le feu d'entrer dans des zones habitées. Et du coup, c'est normal de se dire que quelque chose ne va pas, que apparemment quelque chose n'est pas bien fait. On n'a pas épuisé toute la marge d'action contre ce problème. Et c'est là où vient le côté protection forestière insuffisante. Parce que d'après les chiffres qu'on a vus en recherchant cette émission, on a vu que c'est vrai que les investissements au corps des sapeurs-pompiers augmentent, mais par contre, les services forestiers sont à l'abandon. Pour des forêts, pour des zones naturelles énormes, il y a une ou deux personnes qui s'occupent. Il n'y a vraiment rien. Et les investissements, dans ces cas-là, sont en décroissance depuis des années.
0: Oui, et je pense qu'ici, il faut aussi dire qu'il y a une mesure que le gouvernement a prise pour éviter les morts, parce que quelques dernières années, on n'a pas beaucoup de morts, on n'a pas de morts, d'après le gouvernement. Et donc,
1: Sauf quelques exceptions.
0: oui, qu'on va parler plus tard. Cette mesure a commencé après. L'incendie de Mati, qui est l'incendie qu'on a parlé avant, le plus meurtrière de l'histoire de la Grèce, je pense, au moins l'histoire contemporaine de la Grèce. Et c'est aussi le deuxième plus meurtrière de l'Europe, peut-être du monde, ces derniers siècles.
1: C'était en 2018
0: Oui.
1: à Mati, dans une région balnéaire dans l'est des Attiques, de la région de la capitale.
0: Et dans cet incendie, après cet incendie, à cause de cet incendie, on compte des 104 morts et des dizaines de blessés. On compte milliers de maisons qui ont été détruites, qui ont été brûlées et, ou endommagées, et aussi des dizaines de milliers d'hectares de forêts brûlées. Et je pense que ces chiffres pour les forêts brûlées, ce n'est pas juste Mati, mais c'était les deux feux qui étaient en place, qui étaient actifs pendant la même temps, pendant la même période. Mais c'était vraiment un incendie dévastatrice.
1: Et c'était aussi un point de bascule à la manière dont les autorités, plus globalement la société grecque, traite et voit les incendies. Parce que c'était un événement vraiment dévastateur où on a compté des morts et des centaines de morts. En fait, à peu près un peu plus de 100 morts. Et pour vous donner quelques informations de plus, la région, c'est comme une banlieue, mais qui n'a pas vraiment de cadastre, qui n'est pas vraiment organisée, qui n'a pas vraiment un réseau routier, comment dire, proprement organisé. Cette région, cette habitation a été bâtie ad hoc. Parce qu'il y avait des gens qui avaient des champs de terre, qui ont construit une maison et ils passaient leurs vacances là-bas. Elle se trouve en plein milieu d'une forêt, pour ainsi dire, avec des pins, n'est-ce pas? Qui, si vous ne le savez pas, sont des arbres qui produisent beaucoup de matières inflammables, qui, avec la moindre feu, la moindre étincelle, peuvent évoluer à quelque chose de très grand, à un feu énorme. Donc le feu est parti vers la direction d'où venait le vent, un peu plus loin dans la montagne, et dans très peu de temps, elle est arrivée jusqu'à cette habitation, jusqu'à cette petite région, cette petite très petite ville qui donnait à la mer. Donc d'un côté, on a la roue principale, la roue nationale qui sert à accéder à l'habitation, et de l'autre côté, on a la mer. Le feu arrivant du côté de la roue principale, il n'y avait pas de manière d'y échapper, et donc beaucoup de gens se sont trouvés coincés entre les mers et l'habitation, essayant d'échapper sans pouvoir y arriver. Les fumées

0: Oui,
1: provoquer, oui,
0: oui. Volontairement,
1: intentionnellement.
0: oui, c'était pas intentionnel. Et je pense qu'il y avait de. Donc, la personne responsable est déjà.
1: Arrêté,
0: Comment dire? Oui,
1: condamné.
0: arrêté, condamné. Et je me souviens pas exactement quel.
1: Quelles sont les charges? De
0: Non,
1: quoi il est
0: parce
1: accusé?
0: qu'il y avait aussi des. Parce que chaque fois qu'il a un fait comme ça, chaque fois qu'il a une catastrophe naturelle comme ça, même si ce n'est pas naturel, c'est-à-dire une catastrophe comme ça, il y a toujours des responsabilités gouvernementales. À l'époque, c'était le gouvernement de Syriza. Donc, ce n'était pas la nouvelle démocratie qu'on avait
1: Je crois qu'il
0: après.
1: faut insister un peu ici. Il faut
0: Oui.
1: dire, parce qu'on ne l'a pas mentionné, quelles sont les responsabilités gouvernementales à l'époque de la catastrophe de Mati. Le fait que il n'y avait pas de. On avait déjà commencé à compter des blessés quand les services ont arrivé sur place. Quand il y a eu le premier tentative de commencer à évacuer des gens. C'est-à-dire. Il y a eu un retard énorme, il n'y a pas eu d'informations quelconques à des gens en leur disant il y a un feu qui arrive, il faut que vous fassiez quelque chose, sinon vous êtes en danger. Et c'est pour ça que les gens se sont pris à leur sommeil, quoi. Ils ne savaient
0: Oui.
1: pas d'où ça venait, ils ne savaient pas quoi faire, et ils étaient coincés comme des souris, quoi.
0: On peut juste dire ici que c'est toujours le cas. C'est-à-dire qu'il y a toujours, même aujourd'hui, il y a un appui important sur l'aide des volontaires. Donc, pas des pompiers, mais des personnes qui se portent volontairement à aider à l'évacuation,
1: La prévention, la lutte
0: la lutte
1: contre les
0: contre le. Oui,
1: incendies, tout ce qu'il
0: exactement.
1: y a à faire pendant
0: Donc,
1: un feu de
0: et
1: forêt.
0: cette force de volontaires est toujours importante parce qu'il y a encore des forces qui sont pas suffisantes. Pour gérer une situation tant aggravée. Il faut dire par contre qu'après Mati, après cet incendie qui a coûté beaucoup de vies, et après l'élection de la nouvelle démocratie qui est toujours au pouvoir, une nouvelle pratique de gestion des crises était mise en place. Chaque fois qu'un incendie se déclare, il y a une ordre assez rapide
1: Qui en fait
0: d'évacuation.
1: est un message
0: Oui, un message
1: automatique qui est
0: au
1: envoyé
0: téléphone.
1: à tous les portables,
0: Oui.
1: peu importe si on a du signal ou non. C'est un truc qui sonne comme une
0: Oui,
1: alarme
0: comment on
1: et
0: signe
1: qui
0: une
1: te
0: sirène, oui,
1: dit,
0: c'est assez perturbant.
1: ouais, c'est assez perturbant, mais voilà, qui est censé dire quoi faire, y a un feu qui arrive, il faut faire gaffe,
0: Oui.
1: etc., etc.
0: Et ça a commencé parce que le nouveau parti au pouvoir, le gouvernement grec, voulait éviter et réduire à néant, à zéro, les risques des pertes humaines.
1: Exactement. Ils ne voulaient pas laisser, ils avaient fait leur drapeau, la conviction, les promesses que ce qui s'est passé, ce qui s'est produit à Mati n'allait jamais se
0: Oui.
1: reproduire.
0: Mati a été utilisé beaucoup pour l'élection, et pendant l'élection, pour. Contre Syriza qui était au pouvoir à l'époque, pour Nouvelle Démocratie qui est au pouvoir après,
1: Et même
0: qui a
1: aujourd'hui.
0: gagné, même aujourd'hui. On peut dire qu'au début, on peut regarder et cette pratique semble logique.
1: Oui, c'est tout à fait logique. Quand il y a un feu qui arrive, il faut évacuer les gens. Parce que sinon, les gens vont ne pas.
0: Oui, parce que la
1: Ah.
0: vie humaine est la priorité absolue.
1: On est
0: Et
1: d'accord.
0: donc, bravo. Mais.
1: Et si on regarde un peu plus près, parce que c'est ça qu'on aime faire et c'est ça qu'on doit toujours faire. On a l'impression qu'on l'utilise pour tout. On l'utilise pour la moindre raison. Du moins quand le système a été mis en place. Et pour être clair, on ne condamne pas, on ne dit pas que ce n'est pas un système utile, c'est tout à fait indispensable de pouvoir émettre des ordres à

0: toute personne ayant un téléphone portable en lui disant il faut faire ça, il y a un feu qui arrive, il y a un danger. Mais on constate que en 2021, on a eu, par exemple, 76 messages d'urgence à travers cette plateforme, ce système, dont 66 étaient des messages d'évacuation. Certaines personnes disent qu'il y a là un abus, mais voilà. En 2022, on a 43 messages, donc 35 messages d'évacuation. On a une petite réduction.
1: Mais il faut dire ici que même si c'est un message, il y a un message d'évacuation, mais c'est à chaque personne s'il va vraiment évacuer ou pas. Et pourquoi je dis ça? Parce que cet été, par exemple, dans l'incendie à Patra, autour de Patra, qui est une ville assez large à Péloponnèse, je pense que c'était le maire qui a dit, le maire de la région, que ceux qui restent, qui ont décidé de rester malgré l'ordre d'évacuation, ont sauvé leur maison. Et ceux
0: Les
1: qui
0: gens
1: partaient, les gens qui
0: qui sont
1: décidaient de
0: partis.
1: partir, je pense que c'est très logique, une chose très logique à faire, et ils ont perdu leur maison dans les flammes. Et, ou même, je pense que ça, c'est une manière un peu plus. C'est-à-dire que ce n'était pas exactement vrai, ce n'est pas tout le monde qui est parti qui a perdu leur maison, mais c'est-à-dire que ça veut dire que même s'il avait une message d'évacuation, comme toujours, mais il n'y a pas de mesures importantes pour éviter la catastrophe. On n'a pas de pertes humaines, mais on a des pertes de forêts,
0: Des
1: on a
0: champs
1: des pertes
0: agricoles, des
1: oui,
0: forêts, des animaux,
1: des maisons, et on a des pertes.
0: des bétails, de toutes sortes. Et en plus, il faut, je ne sais pas si nos auditrices et nos auditeurs savent qu'est-ce qui se passe quand il y a un feu de forêt qui menace des habitations humaines, mais d'après ce qu'on sait, d'après notre expérience en Grèce, et j'imagine que c'est pareil ailleurs en Méditerranée, quand il y a un feu qui arrive vers un village, une habitation, il y a des gens qui restent là-bas pour faire le mieux faire de leur mieux pour éviter que le feu touche leur maison, parce que sinon ils n'auront plus de maison. Et c'est normal, c'est quelque chose qui se produit. On ne dit pas que évidemment il faut prévenir les gens parce qu'il y a des gens qui ne peuvent rien faire. Et que leur meilleure option est d'évacuer et d'aller ailleurs. Mais il y a des gens qui font ça en toute conscience. C'est leur. Vas-y.
1: Leurs actions sont importantes
0: Carrément important.
1: pour gérer la situation. Donc il y a des gens qui ont sauvé leur maison.
0: Pas juste leur maison, mais aussi le village, pas les maisons du voisin, le quartier, je ne sais pas quoi, moi.
1: Donc c'est-à-dire que c'est toujours important leur contribution. Même si, donc, ce qu'on voulait dire ici, je pense, c'est que même si on a des ordres d'évacuation, il n'y a pas de mesures assez importantes pour éviter les pertes des maisons, les pertes des forêts, les pertes. Il y a aussi une autre chose qui arrive, qu'on dit beaucoup en Grèce, qu'on attend que l'effet arrive aux cimentes, parce que alors, les maisons de la pierre, les maisons de cimentes, ils ne brûlent pas.
0: Voilà.
1: Donc, c'est géré. Bravo.
0: Bravo.
1: Mais on peut continuer après les chansons
0: On vous
1: pour
0: passe une petite
1: une petite
0: morceau.
1: pause musicale.

0: 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Et aujourd'hui, on parle encore de l'incendie.
1: Des
0: Des incendies,
1: incendies,
0: oui, des
1: des feux
0: incendies.
1: de forêt. C'est un sujet, oui, très émerveillant et qui nous fait beaucoup penser à, je sais pas. Moi, je trouve ça oxymore quand les gens vont à imaginer des destinations pour des vacances idylliques avec des îles et de et la mer, etc. Et juste à côté, il y a des feux qui ravagent tout. Je me souviens d'une image que j'avais vue d'une photo, je crois c'était en 2022, où il y avait des feux juste à côté d'Athènes. Juste, encore une fois, Athènes est une ville entourée par des collines et des montagnes. Il y avait un feu juste au fond du cadre, et il y avait des gens sur un rocher au milieu de la ville qui prenaient des photos de l'autre côté vers l'autre côté. Et au fond, on voyait une incendie qui était en train de détruire la montagne.
0: Oui, je me souviens de cette fête-là parce qu'ils étaient à Athènes et ce qui c'était frappant, c'est qu'il pleuvait cidre de cidre. Non, c'est pas cendre.
1: Il
0: Comme
1: pleuvait des
0: ça.
1: cendres, oui.
0: Oui,
1: Et
0: ça
1: ça arrive.
0: c'était. Oui, mais ça c'était parce que c'est quand même la capitale, donc.
1: Ouais. C'est
0: Mais
1: l'apocalypse.
0: oui, c'est l'apocalypse, c'est vraiment l'apocalypse, c'est
1: Elle est arrivée
0: un
1: un peu plus
0: paysage
1: tôt
0: vraiment
1: qu'ailleurs.
0: apocalyptique.
1: Ouais.
0: Mais c'est quoi la cause de l'incendie, des incendies,
1: C'est quoi ce sont quoi les causes des
0: la
1: incendies?
0: cause
1: Ça,
0: de l'incendie?
1: c'est une très bonne question parce qu'on imagine que, je sais pas ce que vous imaginez vous, mais le plus souvent on imagine que, je sais
0: On
1: pas.
0: imagine quoi?
1: Je sais pas, je peux pas répondre à ces questions parce que on a déjà fait la recherche, donc on est biaisé, mais.
0: Et on est biaisé aussi parce que les médias grecs traitent cette question très spécifiquement.
1: Oui, t'as
0: Donc,
1: raison.
0: on peut commencer par les vraies causes et
1: Ouais, on peut
0: après, on
1: commencer par
0: parle des
1: les vraies
0: médias
1: causes
0: grecs.
1: et on verra. Alors, d'après, ce sont où les chiffres? Il faut les trouver. D'après qui? Ah, je suis désolé, je trouve pas les chiffres.
0: D'après l'Agence européenne de l'environnement,
1: Oui.
0: c'est l'activité humaine directement ou indirectement responsable pour 95% des feux de forêt.
1: 95% des feux de forêt. Mais on a trouvé que selon la même agence, en Grèce, 12% des feux, on sait les vraies causes uniquement pour 12% des feux, pour 12% des incendies qui se produisent pendant les 10 dernières années.
0: Et je pense que la majorité de feux qui sont causés par négligence ou par accident et pas intentionnellement. Intentionnellement.
1: Oui.
0: Intentionnellement.
1: Même si ça arrive.
0: Mais, oui, mais ça arrive.
1: Mais c'est quand même un peu obscur parce que, comme on vient de dire, il y a un service du corps des pompiers, des sapeurs-pompiers, qui est chargé de l'investigation des causes de départ des feux, mais il n'arrive à trouver les vraies causes que pour 12% des incendies. Quand il y a un procès juridique qui s'ensuit, le plus souvent, il n'y a pas un verdict parce qu'ils n'arrivent pas à avoir des preuves. Et donc, voilà. En réalité, on ne sait pas grand-chose, mais on sait que d'après les statistiques qu'on a, pour les cas qui ont été résolus, la majorité des faits sont causés par négligence. Il y a une autre raison qui a beaucoup suscité l'intérêt public. Mais ça peut aussi être utilisé comme un bouc émissaire, mais on sait pas exactement. Ce qu'on sait, c'est que la WWF, qui est une ONG environnementale, suggère que les réseaux de distribution d'électricité est responsable pour pas mal, pour une grande partie des départs des feux, notamment en milieu rural. Et il y a un raisonnement derrière qui dit que Et ça, on peut pas le négliger. Les réseaux de distribution d'électricité est très vétuste. Même les ministres chargés de l'énergie, qui lui aussi, il fait partie du parti Nouvelle Démocratie, Kostis Hadzidakis, pour les connaisseurs, il avait dit qu'il y a un vrai sous-investissement sur le renouvellement du réseau de distribution. Il disait que en 2022, de 200 millions d'euros nécessaires par an pour remplacer les câbles, les poteaux, les transformateurs et tous les équipements qui peuvent potentiellement causer des incendies ou, en cas de faillite, causer des incendies par des étincelles, par des explosions, etc. Les investissements qui sont faits aujourd'hui sont de l'ordre des 130 millions. Donc on est un déficit des 70 millions d'euros par an. Voilà.
0: Intéressant.
1: Intéressant. Mais on ne sait pas vraiment. C'est juste. C'est quelque chose qui est assez probable. Les ONG disent qu'il y a un vrai souci là-dedans, mais on n'est pas sûr. On n'est pas sûr.
0: Mais ce qu'on est sûr, c'est qu'en Grèce, on est très biaisé sur qu'est-ce qu'on imagine quand on dit les causes
1: Oui.
0: des incendies. Et parce que les
1: On aime bien
0: récits.
1: avoir un ennemi imaginaire aussi.
0: On aime bien avoir des ennemis, oui, c'est vrai, hein, des ennemis imaginaires ou pas. Et dans cette histoire, l'ennemi, c'est le incendiaire, comme on a dit avant. Donc, la plupart des faits, et même entre les feux qui sont causés par l'action humaine, sont soit un accident, soit négligence. Mais chaque fois qu'il y a un feu en Grèce, un incendie, et les récits médiatiques sont très spécifiques et c'est vraiment en sas aux incendiaires.
1: Quelle sorte d'incendiaire alors?
0: Quels sont les incendiaires vraiment?
1: Où est-ce qu'on projette cette image de l'incendiaire? Est-ce que c'est mon voisin d'à côté? Est-ce que c'est le premier ministre? Est-ce que c'est les Turcs? Très souvent, il y avait une époque où c'était les Turcs.
0: Je pense qu'encore il y a des gens qui disent que oui, c'est les
1: Oui,
0: Turcs.
1: c'est les Turcs. Même si la Turquie brûle elle aussi, donc forcément
0: Peut-être qu'il y a
1: il y a des Grecs
0: des
1: aussi
0: Grecs en
1: qui vont
0: Turquie qui
1: là-bas
0: vont,
1: pour
0: oui, bien
1: causer des
0: sûr.
1: incendies, oui.
0: Oui, mais il faut dire aussi qu'il y a ces récits assez importants pour le gouvernement parce que, pourquoi? Parce qu'ils peuvent couvrir leur inaction face aux incendies. Comment? Mais ils disent, nous, on fait beaucoup de choses. Par exemple, on fait que les lois contre les incendiaires, c'est beaucoup plus sévère. Et c'est vrai que les dernières années, les lois
1: Les
0: alors,
1: lois, enfin, les
0: désignées.
1: charges pour les
0: Oui,
1: gens qui sont
0: exactement.
1: condamnés à des provocations d'incendie ont été trop adoucies.
0: Et ça, je pense que c'est très intéressant. Peut-être qu'on peut avoir un exemple des Chios,
1: Oui,
0: encore
1: on
0: une
1: a un
0: fois.
1: exemple de cet été. En fait,
0: Que on veut partager.
1: on veut partager avec vous. C'est assez triste, je vous préviens. Et donc, quand on a eu la première vague de feu en fin juin, il y a eu aussi un petit départ de feu dans le nord de l'île qui a été très vite mis sous contrôle. Donc, il n'a pas brûlé beaucoup de une très vaste surface. Elle a juste brûlé quelques hectares, mais pas plus qu'une dizaine, qui a été, d'après l'investigation des flics apparemment, a été causée par une femme qui venait de débarquer sur l'île, qui était aide au ménage, qui était immigrée aussi, et qui a avoué que c'était elle, en fait, elle avait éteint une cigarette, et c'est à cause de ça qu'on a eu cet incendie. Elle a été condamnée, elle a été jugée, elle a été condamnée, elle a avoué sa complicité, elle a été emprisonnée pour 3 ans sans possibilité de, comment est-ce qu'on dit, je sais pas. Oui, elle a été
0: D'éviter
1: emprisonnée.
0: les prisonniers.
1: Oui. En fait, elle est, en ce moment où on parle, elle est en prison. Elle est la victime, même si on ne sait pas, on ne sait même pas si elle a vraiment, si c'était vraiment elle, mais d'après ce qu'elle avouait, c'est elle. Mais elle est la victime de ce qu'on aime appeler la chasse aux incendiaires
0: Nous, on aime, nous deux.
1: oui, du gouvernement grec qui ne voit d'autres ne voient comme seule manière d'empêcher les incendies, d'adoucir les peines.
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0: 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On parle toujours des incendies de forêt, des feux de forêt en Grèce. On était en train de parler
1: De cette récit médiatique
0: du récit
1: des
0: médiatique
1: sas des
0: des
1: incendiaires.
0: sas aux incendiaires. Voilà. Et on aimerait revenir, on aimerait parler un peu de. Du feu, il y a 2 ans,
1: Oui, mais avant ça,
0: avant ça,
1: on peut dire
0: on peut dire joyeux anniversaire à la personne
1: Fronia
0: Fronia Bolla qui nous écoute. Je ne sais pas si elle nous écoute, mais
1: Paula. Non, elle nous
0: elle
1: écoute.
0: nous écoute.
1: Elle va nous écouter.
0: Sarah, ouais.
1: Oui, mais après ça, oui, avant de parler de pourquoi, ok, on va parler de ces faits énormes et meurtrières aussi qui s'est passé en 2023 aux forêts de Davia. À
0: Dans le
1: Evros,
0: oui, dans le
1: dans le
0: nord-est de la
1: nord, oui.
0: Grèce,
1: Mais
0: c'est juste à côté de la frontière terrestre avec la Turquie.
1: oui. Et pourquoi on va parler de ça? Parce que on va participer à cette SAS aux incendiaires du gouvernement. On va essayer d'examiner, de trouver c'est qui les incendiaires en fait. Et à travers des exemples, donc les premières qu'on va parler, c'est cet incendie qui a ravagé Evros. Et le deuxième, c'est un autre incendie à Hydra. Donc, on va commencer avec l'incendie aux forêts de Davia en 2023.
0: On va
1: Et on
0: voir
1: va
0: deux
1: laisser.
0: paradigmes assez
1: Oui,
0: différents.
1: mais on va laisser un habitant de la région à vous parler.
2: La forêt était l'une des plus grandes forêts vierges des Balkans, et du nord de Bulgarie jusqu'à la mer sur la côte grecque, Alexandroupoli. Elle constituait un habitat naturel pour des espèces menacées comme des vultures. En fait, les forêts de Davia étaient le corps des refuges des vultures menacées et étaient à tout le monde, étaient seulement au Mexique et ici. La maison de cette espèce menacée. Aujourd'hui, tout cela est brûlé. Donc, je viens de la région d'Évros. Où l'un des grands incendies s'est déclaré l'année dernière. Et à Debout, le feu a pris Alexandroupoli à environ 70 km d'ici et il était de faible ampleur. Nous ne nous sommes pas inquiétés parce que il semblait suffisamment petit pour être maîtrisé, le feu. Nous n'imaginions pas que 2 semaines plus tard, le feu pouvait brûler toutes ces distances et arriver à bord de notre village. Les pompiers étaient introuvables, vraiment. Et seulement quand le feu était à côté d'un village, tu pouvais voir une équipe intervenir, mais c'était seulement ça. Le gouvernement ne s'intéressait pas pour la forêt, ça c'est clair. Seuls les agriculteurs allaient essayer un petit peu avec le feu et avec des petits bidons d'eau. Et tout y était ça. Et en fait, enfin, était le plus grand incendie en Europe depuis de nombreuses années. Et bien sûr, il y a des théories de complot ici pour tout ça. Et beaucoup de gens disent que tout cela est fait pour les Éoliens. C'est peut-être une théorie de complot, oui, mais en fait, est-ce que les éoliens se multiplient dans les régions où il n'y a plus de forêt? Et c'est sortant que le gouvernement a profité des incendies pour décaractériser des zones naturelles, des zones protégées, et faire des projets éoliens. Et c'est aussi important de mentionner les conséquences de cette incendie sur les habitants. Avec la crise économique, les gens ont commencé à partir des villages et maintenant sont vidés. Donc la beauté naturelle, la forêt, les terres agricoles étaient la seule chose qui retenait les gens de rester ici. Mais sans tout ça, la région est aujourd'hui comme morte, c'est vide, il y a plein de vie. Ne vit pas. pour des animaux ni ni des hommes.
1: Un des plus grands. 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
0: Et on vient d'écouter le témoignage d'une personne qui habite à la région de Evros, où il y a des ans, on a eu l'une des plus grandes incendies jamais enregistrées sur le territoire européen, qui a brûlé plus de 730 km² du forêt de Zavia.
1: Oui, c'était un incendie qui un feu qui a ravagé la région pendant 13 jours. Et comme on vient d'écouter, c'était vraiment un incendie dévastatrice pour la région. Mais aussi, c'était un incendie meurtrier. On compte, je pense, 18 morts. Mm-hmm. 18 morts des migrants.
0: Parce qu'il faut noter, il faut souligner que c'est une région passage pour des migrants qui tentent d'entrer dans le territoire européen. C'est juste à côté de la frontière avec la Turquie. Et une frontière naturelle d'ailleurs, délimitée par le fleuve Evros, qui donne aussi son nom à la région, et qui est un passage. Et les gens qui n'ont aucun ou presque aucun moyen de communication, qui parfois traversent la forêt pour arriver quelque part, pour ne pas être capté, pour ne pas être arrêté, ont été malheureusement les victimes de ce feu.
1: Oui, et bien sûr, puisque les gouvernements et les médias... Ah, il faut dire ici, avant tout, que c'était un feu causé par des causes naturelles. Mm-hmm. Et je pense qu'il y avait une tempête, il y avait
0: de coups de foudre, oui.
1: Oui. Dans la région qui ont causé.
0: Et ça, c'est d'après le sapeur-pompier.
1: Les pompiers, oui. Donc ça, c'était annoncé par le service de pompiers en Grèce. Mais malgré ça, les médias a commencé ce mécanisme, récit de
0: chasse aux incendiaires.
1: Les chasses aux incendiaires. Et dans cette fois-là, comme plusieurs fois en Grèce, mm-hmm. et la diabolisation était vers les migrants.
0: Cette fois, c'était envers les migrants, en disant que je ne sais pas quels étaient les raisonnements derrière pour justifier le fait que des migrants auraient voulu provoquer des feux de forêt.
1: Non, mais c'était vraiment, il n'y avait aucun sens, parce qu'il y avait des migrants qui ont été morts, et aussi, ce n'était pas seulement les médias. Il faut dire ici que c'était les politiciens d'extrême droite, bien sûr, comme toujours, mais
0: évidemment.
1: Aussi, pas seulement des fachos, aussi des responsables gouvernementaux et même les premières ministres qui étaient en train d'accuser des migrants pour d'avoir provoqué cet incendie. Et ce qui est aussi vraiment perturbant, c'était que alors que les régions étaient en train de brûler, il y avait des dizaines, peut-être des centaines, on ne sait pas, d'habitants qui ont formé des milices.
0: Nous plus.
1: mais des milices, pas pour entendre les faits, pas pour aider à l'évacuation, pas pour renforcer les défenses ou de je sais pas quoi, mais pour traquer des migrants, mais pour chasser des incendiaires qui, à ce cas-là, pour dans leur tête, c'était les migrants. L'un de cette personne
0: de la garde nationale autoproclamée, des
1: oui.
0: milices. À la chasse aux incendiaires.
1: Oui, il a diffusé en direct sur les réseaux sociaux la détention de 25 personnes, 25 êtres humains, enfermés dans un van, dans une voiture, et qu'il, lui, l'appelait comme 80 pièces, 80 morceaux, je ne sais pas comment.
0: C'est l'appellation qu'il a utilisée dans la vidéo.
1: Dans la vidéo, oui. Et 13 des migrants qui ont été arrêtés par ces gangs-là étaient après accusés d'être à l'origine de ces feux. Accusés, c'est-à-dire par les forces de
0: la justice. Tu veux dire que
1: la justice
0: les a
1: grecque.
0: Accusés
1: oui.
0: à cause du témoignage de cette personne qui s'est autoproclamée
1: oui.
0: C'est pas
1: Non, mais c'est...
0: détenteur, vigilante, chasseur de migrants, des incendiaires. Et c'est à cause de lui, à cause de son témoignage, que ces personnes ont
1: Oui.
0: été accusées par la justice grecque.
1: Oui, et il faut ajouter ici que c'était vraiment absurde. Et ça commence par le fait qu'il y avait trois hommes dans cette vidéo. Il avait trois commandos autoproclamés qui auraient neutralisé, arrêté et enfermé 13, entre autres, incendiaires armés et dangereux, d'après eux. Il n'y a aucun sens.
0: Oui, mais je me souviens aussi de la vidéo et je me
1: Oui.
0: souviens du regard des gens qui étaient dans le camion parce que je l'avais vu. Ils avaient un regard de terreur dans les yeux. C'était un truc de malade.
1: Oui. Et aussi, il faut dire ici que ces gens-là, les fachos de ces milices, ils ont appelé les gens de la région à chercher pas des incendiaires, parce qu'il n'était pas des incendiaires avant qu'il fallait, mais des migrants de la région pour sauver leur pays de...
0: Oui.
1: Oui. Il faut aussi dire qu'il n'a pas arrêté ces migrants en un endroit précis. Il les a ramassés, comme il a dit. Et donc, en général, l'accusation contre les migrants ne sont pas faibles, ils sont inexistants. Il n'y a pas de, c'est complètement absurde. Mais oui, c'était quelque chose, la vidéo.
0: Du coup, il y avait un mec, ou peut-être plusieurs, mais on en a un pour lequel on a des preuves en vidéo, qui était sorti avec son petit van et chassait des migrants, les arrêtait, parce que, enfin, sans aucun droit en fait, les arrêtait, les mettait dans les vans et les accusait de. Ok.
1: Donc, juste pour résumer cette histoire
0: Surréaliste.
1: surréaliste, oui, surréaliste,
0: Mais horrible aussi.
1: on savait que l'origine de cet incendie était connue, on le savait, d'après les forces de pompiers. Et ça, on savait. On savait aussi que... Le mouvement du vent, on savait toutes les conditions qui ont conduit à cet incendie en général, mais malgré tout, et malgré le fait que même si les pompiers étaient sur place avec des efforts, une fois qu'ils étaient sur place, avec des efforts, et c'était pas assez, et on a des citoyens, des habitants qui ont été organisés, pas pour aider à cette. Mission impossible de pompiers, mais pour arrêter, pour lancer une campagne raciste contre les migrants. Donc, je ne sais pas quoi dire en fait, mais les vidéos sur YouTube, je pense toujours, et c'est vraiment choquant. Et c'est le point de cette histoire, c'est que oui, il y a un sas incendiaire, qui est vraiment un sas aux sorcières. Et que les médias, quelquefois aussi les gouvernements directement, diffusent pour leur propre pour se laver des mains, en fait. Et ce qu'on veut dire ici, c'est que dans ces cas-là, 2023 à Evros, les incendiaires étaient les migrants. Il y a un autre cas qu'il faut parler avant de passer dans notre pause musicale parce que. Il faut faire un petit pause quand même. Et à Hydra 2024.
0: On est à un paradigme complètement différent, où on ne parle pas des migrants, où on ne chasse pas, on ne cherche pas à trouver des coupables pour l'incendie, mais on a plutôt un accident.
1: On a des coupables quand
0: On a
1: même.
0: des coupables, oui, à vrai dire, on a des coupables,
1: Non, c'est-à-dire même pour la
0: mais
1: justice.
0: l'approche et le traitement de ces cas, c'est complètement différent.
1: Oui, complètement différent. Donc,
0: Tu vas
1: comment,
0: nous en
1: qu'est-ce qui s'est
0: parler?
1: passé à Hydra? Alors, il avait un yacht très luxe. Ces gens-là voulaient
0: Faire la fête, quoi,
1: faire
0: à
1: la
0: Hydra.
1: fête, oui. Donc, ils ont, je sais pas comment dire,
0: Lancer de
1: lancé des
0: feux
1: feux d'artifice.
0: d'artifice.
1: et en fait ces produits.
0: Ouais. Qui a
1: Donc,
0: brûlé?
1: l'origine de l'incendie était un feu d'artifice lancé par des passagers d'un yacht qui passait par la région. Donc, la fée, cet incendie a brûlé 35 hectares d'épinettes, donc de forêts alpines.
0: On parle d'une région qui est, enfin, d'une petite île juste à côté d'Athènes qui est assez riche. Enfin, c'est un magnète pour des gens avec des yachts et des bateaux très luxurieux, etc. On a des armateurs, on a de toutes sortes de Jeff Bezos et d'Elon Musk qui vont là-bas pour passer leurs vacances des rêves en Grèce, etc. Et qui, cette fois-là, a causé un incendie qui a brûlé 300 hectares d'épines.
1: Mais il y avait des personnes qui ont été accusées, bien sûr, parce que ça, c'était clair au début, dès le début, contrairement à l'incendie qu'on a parlé avant, qui s'est causé par cette fête d'artifice. Donc, il y a des coupables. Donc, qui est le coupable dans ce cas-là? Alors, 13 personnes qui ont été arrêtées pour incendie criminel par négligence et qui risquent, bien sûr, je pense que je sais pas si c'est déjà fait
0: Des procès.
1: les procès. Mais c'est des peines de prison, mais aussi des amendes. Donc, ces 13 personnes arrêtées, ils se pensent bien sûr des risques passagers du yacht. Ils sont des membres d'équipage, donc
0: Les capitaines, les matelots et tous les gens,
1: oui, tous les
0: tous les
1: gens
0: bons.
1: qui, même si on peut dire qu'ils sont responsables directement pour l'incendie, c'était pas leur propre volonté, c'était
0: De
1: juste pour
0: lancer des feux
1: de lancer des feux
0: d'artifice,
1: d'artifice.
0: non?
1: Non, c'était le sur ordre pour le divertissement de ces gens, Rhys, des passagers de bateau, en fait. Donc c'est ça. Je pense qu'on a trouvé les incendiaires. Ils viennent d'une classe très spécifique. Et on a trouvé aussi qui ne peuvent pas être incendiaires. Voilà.
0: Laissons-vous avec ces...

0: 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Et aujourd'hui, on traite les sujets des incendies, des feux de forêt en Grèce. On était en train de parler de différents paradigmes, de paradigmes qui sont très différents en ce qui concerne la chasse des coupables, la chasse aux incendiaires. Et maintenant, on va passer plutôt à tout ce qui est un peu plus technique, tout ce qui concerne les moyens techniques, les moyens matériels que l'État met à disposition des corps chargés de la lutte contre les incendies. Tout ce qu'on a vu jusqu'à aujourd'hui, même si la situation peut varier d'une année à l'autre, c'est que chaque été, on est témoin des priorités défaillantes de l'État grec. On est des véhicules qui datent des années 80, des années 90. On est des moyens aériens, des avions bombardiers, des hélicoptères bombardiers d'eau qui datent des années 70. Et oui, sans blague, ce sont des avions des années 70. Je me souviens, j'étais en train de lire l'autre jour un reportage en France qui disait que les avions qui datent des années 2000 sont obsolètes. Mais en Grèce, on a toujours des années qui ont été achetées par la junte militaire pendant les années 70 et qui est d'ailleurs un objet de fierté pour les gens qui suggèrent que pendant la période de la junte, on a eu du vrai progrès, des vrais investissements. Oui, c'est vrai, c'est ça. Malheureusement, et ça c'est assez triste, il faut pas rigoler, il y a un moyen, une fois les 2 ans, une fois les 3 ans au maximum, il y a un de ces avions qui tombe en panne, mi-vol, et qui s'écrase avec parfois de l'équipage qui ouais. Et voilà, les avions sont obsolètes. Mais c'est un problème, en ce qui concerne les avions, c'est un problème beaucoup plus systémique. Parce que à partir de 2015, il n'y a pas de production de ces avions. Parce qu'il n'y a, y a, y avait pas de demande. Et comme c'est un système qui est géré par le mécanisme du marché, l'entreprise qui produit ces avions a arrêté leur production, a mis fin au programme de production des avions canadiens. Et je parle bien des avions canadiens, qui sont les mêmes qui opèrent partout dans l'Union européenne, parce que sinon, l'autre option sont les avions russes qu'on n'aime pas. Voilà. Donc, la production va redémarrer après la demande de la Commission européenne qui a commandé des avions, mais les premières d'entre eux vont être livrées en 2028 et donc seront prêts à opérer pendant la période de 2028.
1: D'accord. Intéressant.
0: Et voilà. Et une autre bonne nouvelle, c'est que le premier avion va être destiné à la Grèce.
1: Ah.
0: Ah oui, quel soulagement. Oui, mais vous comprenez, vous vous rendez compte de ce qui se passe. La production des avions a été arrêtée parce qu'il n'y avait pas de demande. Et maintenant, il n'y a rien à faire. En ce qui concerne les moyens aériens, il y a rien. On peut pas acheter nulle part. C'est génial.
1: Oui, c'est très génial. Est-ce qu'on peut passer parce que je pensais que c'est. Oui, c'est le. Il y a beaucoup de problèmes qu'on trouve en Grèce, qu'on a déjà parlé dans cette émission, comme les véhicules, les moyens aériens, les pompiers, le nombre de pompiers, etc. Mais ce qu'on n'a pas parlé, je pense que c'est assez important parce que le gouvernement fait toujours le choix de l'évacuation. C'est comment les gouvernements gèrent ces évacuations. C'est-à-dire, qu'est-ce qui se passe, oui, les gens, une fois que les gens sont évacués, qu'est-ce qui se passe à ces gens?
0: Tout d'abord, les gens normalement reçoivent un message qui dit qu'il faut évacuer. Si on a de la chance d'avoir des moyens pour évacuer ou pour nous aider à évacuer ou pour évacuer des infrastructures telles que des hôpitaux qui ont des gens qui ne peuvent a priori pas bouger, pas se déplacer eux-mêmes, qu'est-ce qui se passe?
1: Alors, on peut répondre à ça avec un exemple de cet fait qu'on a parlé beaucoup aujourd'hui de Evros, parce qu'il a, ce qui s'est passé, c'était que le fait a été très proche de l'hôpital général, l'hôpital universitaire d'Alexandroupoli, et donc il y avait une évacuation préventive de cet hôpital. Donc, qu'est-ce qui s'est passé aux patients? Parce qu'il faut, c'est assez frappant. Alors, les hôpitaux autour qui pouvaient accueillir ces patients-là, soit par exemple l'hôpital de Xanthoub, l'hôpital de Komotini, n'ont pas vraiment suffisamment de médecins pour faire ça, pour accueillir plus de gens. Ils n'ont pas des bâtiments, des infrastructures, les équipements fonctionnels, on peut dire. Donc, ils ne peuvent pas même répondre aux besoins des habitants de leur propre ville. Comment est-ce qu'ils vont accueillir, comment est-ce qu'ils vont répondre et prise en charge ces personnes évacuées d'Alexandroupoli? Et ça, heureusement, il y a des gens qui ont rendu compte, c'était dès 2023. Donc, ce qu'ils ont fait, c'est ils ont décidé de transférer les patients à Kavala, dans l'hôpital qui est l'hôpital le plus fonctionnel, mais aussi beaucoup plus éloigné. Comment est-ce qu'on va transférer les patients de Alexandroupoli à Kavala?
0: À l'ancienne.
1: Oui, parce qu'en fait, on n'a pas beaucoup de SAMU, de véhicules SAMU en Grèce. Donc, ce qui s'est passé, ils ont utilisé, alors ils ont réquisitionné un des ferries qui font le Alexandroupoli-Samothrake, je pense. Donc, ils font le entrasé.
0: Un de ces petits bateaux
1: Oui.
0: bordéliques, extrêmement bordéliques, qui ont été construits pendant les années 70, et je ne rigole même pas. Mais si ce n'est pas les années 70, c'est les années 80, en Chine ou en Allemagne quelque part, et qui ont été par la suite acquis par des armateurs grecs pour faire du big business. Vas-y.
1: Donc, on va utiliser ces bateaux-là, ces magnifiques bateaux, pour transporter ces patients à l'hôpital de Kavala. Donc, on avait des patients sur les ponts du bateau. Et il faut noter ici que l'État grec dispose d'un hôpital flottant équipé dans sa flotte de guerre. Mais on n'utilise pas cet hôpital-là. On les garde pour. Je ne sais pas pourquoi on les garde. Donc, on a utilisé ces petits bateaux pour transporter des personnes fragiles aux voies maritimes vers Kavala. Ce qui est très, très intéressant, qui dit beaucoup, je pense qu'il ne faut pas dire plus de ça, que ça, c'est que ce bateau-là, ce ferry, a été utilisé aussi initialement pour héberger des personnes qui avaient abandonné leur maison à cause de cet incendie. Donc, il y avait des villages autour de la ville qui ont été évacués. Et ce bateau a été utilisé pour accueillir ces personnes-là. Donc, voilà.
0: C'est un bateau polyvalent.
1: Oui. On recycle. On va passer dans une
0: Voilà,
1: autre petite
0: petite
1: rubrique.
0: parenthèse juste
1: Bon.
0: pour le dire. La prochaine fois que vous allez visiter la Grèce, faites gaffe parce que peut-être que vous vous trouverez dans un petit bateau comme ça serait bien. Non.
1: Oui, magnifique.
0: Niveau infrastructure, on est génial.
1: Oui. Donc, on va faire une autre petite pause musicale, mais avant ça, il faut aussi dire pour ces faits-là, un dernier truc qu'on va parler un peu plus après les chansons, qui est cette, je pense que c'était cet été-là que le gouvernement a annoncé qui est la mobilisation des 650 pompiers sur tous les fronts, pardon, et cette chiffre qui est présentée comme impressionnante est en fait est très très faible lorsque et on a aperçu qu'il y avait 65 feux de forêt recensés cette même jour que cette chiffre a été annoncée, donc environ 10 pompiers par incendie.
0: Oui, parce qu'on peut imaginer 600, 660, c'est énorme, en réalité.

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0: 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Et aujourd'hui, on parle toujours des feux de forêt et des politiques associées. Et on fait notre petite critique, on raconte des faits, pas des faits, des faits. Et on essaye de voir qu'est-ce qui se passe, de vous donner un peu l'information qu'on a pu trouver, nos témoignages en tant qu'habitants ou anciens habitants de ce petit coin du monde. Et passons maintenant aux compétences du corps des sapeurs-pompiers. D'après ce qu'on a trouvé, d'après nos recherches, depuis 1999, la responsabilité des luttes contre les incendies des forêts, c'est-à-dire les incendies qui se produisent et qui se propagent dans les forêts en Grèce, est passée de l'administration forestière, qui était encore à part, au corps des pompiers. Les pompiers n'ont pas forcément les compétences pour opérer dans les bois, c'est-à-dire d'aller avec l'équipement nécessaire pour créer des zones de pare-feu, pour commencer à couper les bois, commencer à couper les arbres, commencer à gérer la propagation du feu dans une zone boisée. Donc, ce qui se passe ces dernières années, à partir de ces moments-là, où on voit de plus en plus d'investissements dépensés et les investissements aux services forestiers diminuer, c'est que les pompiers, avec les véhicules, avec les forces, qui sont parfois des forces considérables, ça dépend s'il y a plusieurs fronts actifs au même moment, rester au réseau routier, le plus souvent asphalté, essayer de limiter, de contenir le feu pour qu'il ne traverse pas les réseaux routiers, c'est-à-dire des routes ou des routes asphaltées ou non, des routes peut-être ruraux et rurales qui se trouvent dans les zones où le feu se propage. Le but étant de protéger le village, mais en réalité, il n'y a pas, sauf dans très peu de cas, il n'y a pas des corps, il n'y a pas des unités qui sont formées pour opérer dans les villages comme ça se fait dans la plupart des pays qui ont une force des sapeurs-pompiers spécialisés pour les forêts.
1: Qui repose exclusivement sur le pompier saisonnier.
0: Qu'est-ce que c'est que les pompiers saisonniers?
1: Les pompiers saisonniers sont des pompiers, comme tout le monde imagine, mais qui, à la fin de la saison des risques élevés d'incendie,
0: Sont au chômage.
1: se retrouvent 6 mois au chômage, avec une indemnité qui couvre seulement la moitié de cette période.
0: Ah, waouh.
1: Oui, et donc. En général, leurs conditions de travail ne sont pas
0: Sont
1: les
0: pas
1: meilleures.
0: top.
1: Il y a aussi des cas où, parce qu'il faut bouger beaucoup, où il y a de feu, il faut être là. Et il y a des cas où ils passent leur nuit en tente. Et en général, ces gens-là, on va dire un petit mot sur leur mouvement dans les dernières, parce que c'est assez intéressant, parce que les pompiers saisonniers de toute la Grèce, ils sont descendus dans la rue pour protester contre la fin de leur contrat. Je pense que c'était avant le 1er novembre de 2024, fin octobre, parce que leur revendication c'est d'avoir un emploi annuel de 12 mois, comme tout le monde. Pas tout le monde, comme, oui.
0: Elle n'est pas tombée au chômage une
1: Oui.
0: fois le feu éteint.
1: Exactement.
0: Éteint.
1: Et étant donné aussi que les sapeurs-pompiers sont utiles aussi pendant l'hiver parce qu'il y a des inondations, il y a des risques d'inondations, il y a aussi des incendies qui ne sont pas forestières.
0: Et
1: Donc.
0: je me dis aussi avec enfin, mes compétences discutables sur le sujet que si on aimerait mettre en place des mesures préventives pour c'est pas moi, réduire les risques ou réduire la masse ou réduire l'intensité des forêts pendant l'été,

0: fallait aussi entreprendre des actions pendant l'hiver, c'est pas moi. C'est juste une hypothèse, je le dis comme ça.
1: Peut-être que tu as raison.
0: Mais c'est rien, moi.
1: Par contre, ces gens-là, ils sont dans la rue l'automne passé, ils ont occupé le ministère de la protection civile à Athènes. Et ce qui s'est passé, c'est que les forces de l'ordre ont réagi, bien sûr, comme toutes les forces d'ordre réagissent, avec une forte utilisation de gaz lacrymogène
0: Ah, wow.
1: pour les expulser, etc.
0: Et qu'est-ce qui s'est passé après?
1: Dans le bilan, c'est qu'il
0: Qui a
1: a
0: tabassé
1: été
0: qui?
1: 14 blessés, 14, 12 policiers et 2 pompiers.
0: Génial.
1: Oui, je pense aussi que c'était génial. Et il faut dire ici, l'un dernier mot sur ça, que pendant cet mouvement, il avait encore des incendies en cours en Crète et à Icarie.
0: Pendant que, ouais.
1: Ouais. Génial.

0: 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On a une autre bonne nouvelle
1: C'est quoi?
0: qui arrive directement de, c'est pas, ouais, de notre
1: Studio.
0: du contrôle du
1: Du contrôle,
0: studio,
1: ouais.
0: qui est que nous sommes devant Israël, l'équipe nationale des Grèces joue contre Israël aujourd'hui
1: Basket.
0: au basket, oui,
1: Basketball, quoi.
0: basket. Et du coup. Et c'est combien le score? Ça, c'est pas moi, regardez, Google it. On était en train de parler des sapeurs-pompiers et des pompiers saisonniers. L'un des sujets qu'on vient d'évoquer, c'est le changement de régime à partir de la prise du pouvoir par le parti de la nouvelle démocratie, qui est un régime d'évacuation. C'est-à-dire, on met en avant la prévention de tout danger pour la vie humaine et on émet des ordres d'évacuation quand il y a des faits qui arrivent vers des habitations ou vers des villages. On avait dit aussi, on avait mentionné brièvement que auparavant, et ça c'était l'ordinaire, quand il y a un fait qui arrive dans un village ou qui approche un village, il y a des gens qui veulent rester là pour aider, pour faire de leur mieux, faire ce qu'ils peuvent pour protéger leur maison, pour protéger leurs biens, leurs chances, tout ce qui leur permet de vivre, quoi. Et donc, ces régimes, c'est comme si ces régimes d'évacuation, ces doctrines d'évacuation va contre ça. Quelqu'un aurait pu dire que dans ces cas-là, on aurait bien fait ça serait bien d'avoir des groupes, des volontaires, des personnes, des habitants des villages ou des habitants des villes qui pourraient se mobiliser en cas de danger, en cas d'incendie, pour opérer au front, pour aider les pompiers, pour aider les gens qui ont la formation, qui ont les compétences pour intervenir. C'est quelque chose qu'on ne voit pas. Même au niveau régional, même au niveau local, on ne voit pas ça, sauf pour des initiatives des groupes non gouvernementaux, dont on va parler juste après. Et vous allez voir ce que je veux dire. Il n'y a rien. Il n'y a rien. La seule chose qu'on dit aux gens de faire, c'est d'évacuer.
1: Et comme on a dit, il y a beaucoup de volontaires qui se battent avec le feu, qui se battent avec les flammes, et pour sauver des gens, pour sauver leur propre maison, ou les maisons de leurs voisins ou des maisons de la ville à côté.
0: Ou
1: Et
0: même pas de la ville à côté, même des personnes qu'ils ne connaissent même pas.
1: oui, exactement. La ville à côté, normalement, c'est des maisons qu'ils ne connaissent pas. Donc, et on va finir, je pense, en mentionnant oui, il y a des groupes qui sont plus organisés, des groupes de volontaires plus organisés, qui se battent avec les flammes. Et par exemple, il y a des groupes des communistes, il y a des groupes régionaux, il y a des groupes anarchistes. Et pour finir, cette émission et cette fin d'été dans cette belle soirée très chaude aujourd'hui. Et on va parler des Rubiconas, qui est, comme exemple, qui est un collectif anarchiste en Grèce, pour ceux qui ne connaissent pas. Et on va lire un appel à participation au groupe de volontaires de lutte contre les incendies de forêt des Rubiconas.
0: Écoutez-moi ça. On vient de dire qu'il y a un groupe d'anarchistes qui ont formé leur propre groupe de lutte contre les incendies. Ils viennent d'acheter, si je ne me trompe pas, leur deuxième
1: Oui, mais
0: camion.
1: on va voir parce que c'est tout dans les textes.
0: C'est tout dans les textes.
1: Alors, ils disent, chaque année, nous voyons chaque service public se délabrer de plus en plus, et les services d'incendie ne font pas exception. Les sous-effectifs scandaleusement maigres des corps de pompiers, ainsi que l'application insuffisante et déficiente des mesures de protection contre les incendies et de protection des forêts, ont laissé des traces indélébiles. Des millions d'hectares de forêts, mais aussi des habitations livrait chaque année aux flammes et des dégâts incalculables à la flore, la faune et aux vies humaines. Que ces terres partent en fumée en raison de la négligence de l'État ou de l'intérêt capitaliste est un débat auquel se livre presque chaque espace politique, mais qui répond peu à la question qui naît face aux images de destruction et de douleur. Que pouvons-nous faire à ce sujet? Au second semestre 2022, est née l'idée d'apporter enfin une réponse et malgré les difficultés et les moyens limités, les premiers véhicules de lutte contre les incendies des Rubiconas est devenu réalité. À l'été 2023, l'idée est concrétisée. L'équipage du véhicule a assuré une présence constante et efficace sur les fronts des incendies. La réponse était désormais donnée et n'est pas passée inaperçue. Cela s'est confirmé lorsque le monde de la base, notre monde, a montré sa confiance à son soutien sans réserve lors de la campagne de financement réussie qui a suivi pour l'acquisition d'un second véhicule et sa transformation en camion de lutte contre les incendies. Avec ce deuxième véhicule devenu réalité, nous appelons le samedi 18 mai, je pense que c'est cette année ou l'année dernière, désolé, au centre social Skopeftirio, et toute personne qui a soit une formation en lutte contre les incendies de forêt, soit des compétences et une expérience acquise sur le terrain et qui souhaite faire partie de cette initiative en pleine expansion. Car la seule chose que nous ayons, c'est les uns les autres. Groupe de volontaires de lutte contre les incendies de forêt, Teruvikonas.
0: On vient de lire l'appel du groupe anarchiste Teruvikonas pour leur participation à leur groupe de volontaires de lutte contre les incendies. Et avec cette très belle nouvelle.
1: Oui, en dernier mot, de dire que oui, c'est pas seulement Rubiconas, il y a d'autres collectifs, il y a d'autres groupes, il y a politique ou pas, il y a d'autres gens qui se battent avec les flammes, même s'ils n'ont pas de...
0: La compétence technique, la formation,
1: ou des moyens.
0: Ou les moyens.
1: Et il y a des propres gens qui protègent la maison. Et leurs efforts sont importants pour le combat contre les incendies, pour le combat contre le feu.
0: Mais en tout cas, ça ne peut pas remplacer la responsabilité de l'État. La responsabilité d'un État qui a les moyens, qui a beaucoup plus de moyens que les individus eux-mêmes ou des groupes politiques, des groupes, je ne sais pas moi quoi, pour faire quelque chose de concret et de durable.
1: Oui. Je pense que j'ai vu un article qui, le titre, c'était 2023. Et l'État peut, mais il ne veut pas.
0: Et avec cela,
1: oui,
0: on vous souhaite une très belle soirée.
1: Très belle soirée et très bon fin d'été. Et à la prochaine.

Je peux dire à tous les admirateurs de Claude François que ses obsèques se sont déroulées dans l'émotion, certes, mais que la dignité de cette cérémonie et finalement le respect qu'on devait à cet homme, avec tout son personnage qui s'identifie.

0: Donc Philippe Hurel, nous sommes chez vous, oui. À Gennevilliers. Non, à Asnières, pardon.
1: Scène, ouais.
0: Et on va faire une petite une conversation sur votre musique, sur votre sur votre parcours. Vous venez. Alors d'abord, j'ai une petite anecdote à faire avant de vous poser une première question. Quand j'ai fait cette émission, tout au début, ça fait déjà presque une dizaine d'années, j'étais tout seul dans le studio et je passais des pièces qui me plaisaient avant de recevoir mes premiers invités. Je me rappelle, c'était Julien Malocena, le premier invité que j'avais eu. Puis ensuite,
1: qui est mon voisin ici.
0: Ah oui, c'est vrai. Et parmi les pièces que j'avais passées, il y avait une pièce de vous. Il me semble que c'était Tombeau.
1: Ah, mais, sympa.
0: Mais j'ai pas retrouvé l'émission où je l'avais diffusé. Et dans Tombeau, il y a un moment où, alors ça monte crescendo, et au bout d'un moment, ça s'arrête, le son redescend, et il y a un silence, mais assez long, au moins un silence de 20 secondes à peu près. Je ne sais pas si c'est dans Tombeau, mais en tout cas, c'est dans l'une de vos pièces. Où...
1: Le plus long silence que j'ai fait, c'est dans Tour à Tour pour orchestre, qui c'est 30 secondes à peu près le silence.
0: Ah, bah, c'était peut-être ça.
1: En radio, d'ailleurs, c'est vous qui m'aviez dit, vous aviez eu un problème, parce qu'il y avait
0: justement,
1: un long silence.
0: Le silence arrive assez longtemps comme ça, et donc, effectivement, en radio, quand le silence est trop long...
1: Ah non, Tombeau, c'est la fin, parce qu'on attend la résonance du piano avant de démarrer le second mouvement. Le second mouvement, il est pianissimo. Donc, dans Tombeau, c'est pareil.
0: Je pense que c'est dans
1: Mais sur scène, ça ne pose pas de problème parce qu'on voit les gens qui attendent comme ça. Mais elle passe souvent à la radio. Elle est passée souvent à la radio. Ça n'a pas beaucoup posé de problème, en fait. C'est pas si long que ça, en fait. Ça fait moins de 20 secondes, je pense.
0: Et comme dans toute radio qui se respecte, il y a un petit logiciel qui détecte le silence lorsqu'il est trop long, puisque le silence en radio, ça passe pas très bien. Et donc, ça a coupé le programme, ça a fait sauter l'antenne, en fait, votre silence, et ça l'a remplacé par un programme de substitution. Alors, je sais plus ce que c'était Bob Marley ou je sais plus quoi.
1: C'est hyper bon.
0: Et donc, voilà, c'était
1: marrant.
0: C'est un peu l'anecdote.
1: Je suis ravi.
0: Donc, mais après, j'en ai parlé, et même avec les gens de la radio, ça a été « Ah bon, t'as fait sauter l'antenne, mais comment t'as fait pour faire sauter l'antenne ? T'as dû mettre le truc à fond et tout ?» Non, non, c'est le silence d'une pièce d'un compositeur qui a fait sauter l'antenne. Ah bah merde alors. Alors, je ne sais pas trop comment commencer à vous poser demander. J'avais noté plusieurs choses.
1: Eh ben, allez-y.
0: J'avais plusieurs questions. J'ai réécouté pas mal de vos pièces que je connaissais déjà auparavant. On s'était déjà plus ou moins rencontrés à travers le festival ensemble.
1: Oui,
0: vous avez vu de loin, vous étiez en haut. Vous mettiez souvent en haut des estrades à côté du mix.
1: Ouais.
0: Et moi, j'avais trouvé ma place plutôt en bas sur les côtés. Et donc, vous étiez.
1: Alors j'étais directeur de l'ensemble Court Circuit, enfin je l'ai fondé avec Pierre-André Valade, qui est maintenant chef d'orchestre. Et quand il a fait sa transition de la flûte à l'orchestre, à la direction d'orchestre, il a voulu qu'on monte un ensemble. Donc il m'avait appelé pour monter un ensemble. Moi j'en avais monté un au conservatoire qui a duré 3 ans. On a joué gratos pendant 3 ans. Et c'est un ensemble qui était composé de musiciens qui sont maintenant à l'ensemble intercontemporain, à l'opéra. J'ai pris des super bons au conservatoire. Donc c'est le second ensemble que je montais. Et vu les emmerdements que j'avais avec le premier, j'avais dit à Valade, ouf, en plus un truc rémunéré et tout, va falloir, et trouver des fonds. Il se fait qu'on a trouvé une mécène suisse, Barbara Pola et son mari Luigi Pola, qui nous ont mécénés pendant 3 ans. Et on ne dépendait pas donc du ministère de la Culture à ce moment-là. Et c'est là qu'on a fait nos premières... c'est grâce à eux qu'on a fait nos premiers concerts à Genève. On était implantés à Genève, en fait. Et puis, Court Circuit, j'ai arrêté 35 ans après. Donc j'ai 70 ans. Sentant que la Dracule de France n'avait pas besoin d'un vieux... Et commençait à me pousser dehors sans le dire, mais je le sentais. Donc je suis parti au bon moment et j'ai donné la clé à Jean de Royer, voilà, qui cette année a fait une saison que j'avais plus ou moins organisée, mais qui à partir de maintenant va faire On va voir, moi je vais être le premier étonné de la programmation, évidemment, mais c'est un type formidable, donc je ne suis pas vraiment inquiet. Alors du coup, le Festival Ensemble, comme j'étais, comme c'est la réunion de cinq ensembles, j'étais le président, j'ai refusé de rester président, ils m'ont demandé de rester président malgré tout, bien que n'étant plus directeur de mon ensemble, mais j'ai dit non. Non, ça ne le fait pas, ça ne marche pas. C'est une réunion de cinq ensembles. Prenez un président parmi vous. Moi, je n'ai plus rien à faire dans cette histoire. Et je préfère. Puis, je n'ai plus le courage de me battre avec les institutions pour faire tourner quelque chose.
0: Mais alors, du coup, qui a repris la direction du festival?
1: C'est notre cher ami de Kern, Jérôme Combier. Enfin, qui est la direction, c'est pas la direction en fait, c'est la présidence, mais en fait ça s'autodirige, les cinq ensemble se font tout en, c'est très démocratique hein, comme choix, donc il n'y a pas de directeur.
0: Mais alors, il s'est passé quelque chose, du coup c'est deux événements importants, on est sur une transition importante, puisque d'un seul coup finalement vous quittez l'ensemble court-circuit et le Festival Ensemble quasiment du même coup.
1: Ouais, mais le Festival Ensemble j'aimais bien ça pour intellectuellement, parce que c'était l'occasion, mais il n'y avait pas la même chose. Et puis j'aime beaucoup les compositeurs qu'ils composent, mais quitter mon ensemble, ça a été l'horreur. Je ne croyais pas que ça me foutrait à plat à ce point-là. Acouphènes, dépression nerveuse, tout, etc. J'ai très très mal vécu la fin de... Tout m'est tombé sur la gueule au même moment. Et donc je ne sors plus depuis 9 mois à peu près, je m'en veux. Je recommence à ressortir un peu. Mais je suis tombé vraiment malade, arrêtez ça. Parce que c'était H24. Donc on ne tient pas un ensemble si on n'y travaille pas tous les jours, tout le temps, tout le temps, tout le temps, tout le temps. Surtout en ces temps difficiles sur le plan du fric qu'on attribue à la musique qu'on fait. Donc c'est très dur en ce moment. Donc les deux dernières années ont été particulièrement difficiles. Et quand j'ai arrêté, j'ai craqué. Voilà. Et là, je me reconstruis tranquillement.
0: Chez vous?
1: Chez moi, beaucoup chez moi, oui. Je sors le moins possible.
0: Et vous avez une technique pour récupérer? Vous écrivez de la musique?
1: J'écris une pièce pour l'IRCAM, elle est finie, avec un casque et des sons qui m'adoucissaient les acouphènes. C'est une bizarre expérience à ne pas refaire. Vous avez deux musiques dans la tête, celle que vous écrivez et celle que... Voilà. Et puis j'ai commencé une pièce pour l'ensemble moderne. Et puis maintenant, je vais faire l'électronique pour l'IRCAM, mais mes oreilles vont un peu mieux. Mais aujourd'hui, par exemple, je serais inutile dans un studio, parce que aujourd'hui, ça ne va pas, par exemple. Mais il y a des jours où ça va très bien, c'est de mieux en mieux.
0: Okay.
1: C'est statistique, c'est selon les semaines et les jours. Ça mettra du temps, voilà.
0: Alors, on est un peu parti bille en tête, comme on dit, dans cette discussion, sans trop se dire ce qu'on allait se raconter. On est parti un peu comme une sorte d'improvisation parlée, libre. Une improvisation au libre parlée. On l'a évoqué rapidement, vos différentes casquettes.
1: Il y en a une, enfin, je voudrais dire un mot sur une casquette j'ai fondée avec Jodlowski, un syndicat, le SMC.
0: Oui.
1: Ça, je dois dire que c'est un des trucs dont je suis le plus fier, en fait. Parce que là, je compose, je suis en train de monter un petit festival classique à la campagne, parce que j'arrive pas à concevoir la composition sans acte politique. Enfin, pour moi, la composition, c'est un truc qui dépend du politique. Et écrire de la musique dans mon coin, tout seul, ça m'ennuie. En fait, j'aime bien ça, parce que mais je tiendrai pas des journées entières à faire que ça. S'il n'y a pas une relation avec des gens, soit pour les aider, soit pour les programmer, soit pour faire plaisir à un public, soit pour... ça m'intéresse pas. Donc du coup, le syndicat, là, c'était vraiment formidable, parce que c'était vraiment pour donner de l'aide à des compositeurs et des compositrices qui étaient complètement largués pour leurs droits, pour leurs commandes, pour leur retraite, etc. Et vous avez parlé de Julien Malocena, je crois qu'il est le président maintenant du syndicat. On a eu plusieurs présidents, Adrien Tribucchi qui a beaucoup bossé, Jodlowski,
0: Pascal
1: Creton avant, mais elle était présidente. Et puis voilà. Bon, la présidence a tourné parce qu'on ne tient pas plus d'un an et demi, deux ans à être président d'un truc comme ça. Tellement c'est prenant. Moi j'avais l'ensemble, la présidence du syndicat, plus la compo. Et juste avant, je venais d'enseigner 4 ans à Lyon avec les allers-retours. Ça ruine bien la santé, en fait. Mais par contre, c'est passionnant. J'ai appris un nombre de choses incroyables.
0: Je me rappelle d'une... vous avoir croisé aussi à une mobilisation, puisqu'on parle de la question un peu politique.
1: Devant Radio France.
0: Devant Radio France, et j'y étais au moment où il y avait une éviction assez importante d'un certain nombre d'émissions ou de médias autour de la musique contemporaine. Et il y avait eu ce rassemblement.
1: Où on a fait de la musique avec des casseroles et tout ce qui nous passait par la main.
0: On avait tenté, puisque je connais un petit peu ça, de rentrer un petit peu.
1: Moi, je suis rentré carrément.
0: En force à l'intérieur.
1: Je suis carrément rentré.
0: Ah oui, mais
1: je suis arrivé dans une réunion.
0: Mais c'était pas le même jour alors, c'était.
1: Si, j'ai fini par appeler les gens, le directeur de l'antenne. J'ai été reçu. C'était très très violent dans la façon de discuter. Et il y avait lors d'une réunion de Radio France où j'étais une trentaine de personnes, je suis arrivé comme un cheveu sur la soupe et ça s'est très mal passé. Je crois qu'on m'aime pas beaucoup à l'antenne. Enfin, je parle pas des producteurs. Je crois qu'avec le directeur de Radio France, de France Musique, alors qu'on est du même bled, il aime le jazz, j'aime le jazz, on a tout pour être d'accord, mais en tout cas on n'est pas d'accord sur une certaine ligne, ça c'est clair, sur la place qui est donnée à la musique contemporaine. Et la façon dont c'est fait, moi, on voyait ça autrement, et puis surtout les producteurs étaient menacés, ils sont encore là, heureusement. Mais voilà, bon, et moi j'étais monté et c'est Robotier qui m'a tiré par la peau du dos pour me dire tu redescends, t'es en train de déconner. Voilà.
0: Et vous aviez été reçu aussi parce que parmi les personnes qui étaient là, vous faisiez quand même partie des gens qui étaient avec lesquels on acceptait de discuter à la limite.
1: Non, parce qu'on n'a pas discuté en fait. Quand je suis arrivé à rentrer, on m'a dit que j'avais rien à faire là. En fait, c'était normal parce que j'ai poussé un peu loin le bouchon là. Mais je ne referai pas ça. C'était inutile, j'en ferai pas. Mais ça fait partie des souvenirs de lutte syndicale, si j'ose dire. Je représentais un syndicat, je trouve ça normal.
0: Ah oui, à ce moment-là, vous représentiez déjà le
1: SMC.
0: Le SMC,
1: ouais.
0: Qui était déjà. C'est quand même un syndicat assez récent, finalement.
1: Alors, je ne sais plus si je le représentais déjà, parce que c'était ce petit happening qu'on avait fait, c'était avant le Covid. Oui, non, c'est après le Covid, je crois.
0: Ah, je sais plus exactement.
1: Peu importe. En tous les cas, c'était soit avant, on y pensait, soit après, c'était fait. Bon, on était dans cette dynamique dans laquelle je ne suis plus parce que je laisse les jeunes se démerder, défendre leurs droits. Je n'ai plus le courage. Voilà.
0: Ok. On n'a pas parlé de ce qu'on allait éventuellement passer comme extrait, extrait musical. J'ai tout le matériel possible sur Internet, mais peut-être que vous auriez aimé qu'on diffuse quelque chose.
1: Disons qu'il y a des pièces que je préfère, comme tous les compositeurs, que je préfère à d'autres.
0: Ça peut être des pièces à vous ou des pièces...
1: En tout cas, pour ce qui me concerne, une des dernières pièces que j'ai écrites, enfin c'est écrite entre 2015 et 2022 ou un truc comme ça, s'appelle Sonazofern, ça dure 32 minutes. Donc voilà, mais ça c'est sur. Mais ça je peux vous donner les enregistrements évidemment. C'est une pièce, je crois, qui sonne la fin de mon goût pour les pièces instrumentales pures. D'ailleurs, j'écris là pour l'ensemble moderne une pièce pour instrument, mais depuis je me mets à écrire de la musique avec texte, et j'écris des textes moi-même. Donc j'avais commencé il y a des années, puis maintenant j'ai repris ça et je ne veux plus faire que du théâtre musical après, des petites formes de théâtre musical un peu politique. J'ai écrit avant une pièce pour voix qui s'appelle Soulèvement, avec des textes de tas d'auteurs que je ne citerai pas ici parce que la plupart des droits sont bloqués, qu'on a quand même joué en attendant le déblocage des droits. Je ne comprends pas les éditeurs littéraires qui bloquent les droits alors qu'on est là pour défendre des textes. Mais bon, il n'y avait que des textes notamment je peux pas les citer, voilà, mais des textes d'écrivains célèbres qui ont parlé de la révolte, du soulèvement, c'est une pièce de 40 minutes que j'aime beaucoup parce qu'il y a une récitante qui chante en même temps. Et, voilà. Et là, je viens de faire une pièce qui s'appelle Speech pour l'IRCAM. Et c'est un chanteur basse qui vient sur scène et qui vient essayer de présenter la pièce, qui se prend les pieds dans le tapis et qui commence à disjoncter complètement. Ouais, donc ça, c'est... Après, j'ai un autre projet avec un percussionniste sur aussi un acteur-chanteur avec lui qui viendra s'interposer pendant la musique. J'ai beaucoup écrit pour les musiques instrumentales et j'ai envie vraiment maintenant de me frotter à... Donc ça m'oblige aussi à penser scéniquement à la scénographie, aux éclairages, au temps de la scène. C'est passionnant, moi, ça me régale ça.
0: Mais quand on parle de théâtre musical, est-ce qu'on parle également d'opéra?
1: Non, mais j'ai écrit un opéra dans la forme classique du terme, parce que c'était une commande de l'opéra du Capitole. C'était une super production avec des chanteurs fabuleux, orchestre super, chef super, tout, c'était fantastique. Texte de Tanguy Viel écrit sur mesure, qui est devenu un grand ami du reste depuis, mais Mariam Clément, metteur en scène, tout, c'était que du haut niveau. J'avais des partenaires d'un niveau incroyable, mais j'ai mis 3 ans avant de dire oui, parce qu'il y avait des chœurs, il fallait qu'il y ait une histoire, il fallait que ça. C'était pas mon truc. Moi, les textes que j'écris, c'est complètement barré. Donc là, c'était à l'opéra. Voilà. Donc du coup, j'avais traité le problème en me disant, puisqu'il faut une histoire, Tanguy Viel m'a écrit une histoire. Et donc les voix étaient assez classiques dans leur traitement, pour qu'on comprenne tout. Et c'est plutôt l'orchestre qui était bien travaillé au niveau micro-intervalle, tout ça, etc. J'y suis allé vachement. Dans l'orchestre, j'y suis allé franco, quoi. J'ai pas fait comme certains camarades qui mettent de l'eau dans leur vin dès qu'ils sont à l'opéra. Donc l'orchestre, c'est ce que je fais d'habitude. Mais les chanteurs ont des choses difficiles à faire par cœur, mais qui sont pas un traitement de la voix particulier. J'essaie qu'on comprenne surtout. Et je me suis aperçu, a posteriori, que si je chante les parties vocales toutes seules comme ça, et que je mets un petit peu de groove, parce que je les ai toutes chantées avant de les écrire, je les chantais en même temps que je les écrivais, on dirait à chaque fois que ça ressemble plus à un groove jazzy, même si on n'entend pas le groove, mais mélodiquement et tout, on pourrait le jouer avec derrière une contrebasse et une batterie, tellement, même si les chanteurs ne s'en sont pas rendus compte, mais moi je m'en suis rendu compte. Non, c'est dans l'inflexion, c'est dans l'intonation, dans le phrasé. C'est dans le phrasé. En fait, c'est dans le phrasé qu'il y a quelque chose qui vient de la musique que j'ai faite jeune, quoi. J'ai fait du jazz et du jazz rock et tout dans l'inflexion. Mais ça s'entend pas, personne ne sait. Mais moi, je l'ai remarqué. Donc c'est assez rigolo parce que c'est la voix est venue d'un autre monde que celui de l'opéra. Et à la fois, quand on entend des voix opératiques. Voilà. Et j'ai pas essayé d'aller plus loin pour la voix parce que je l'ai fait dans d'autres pièces. Voilà.
0: C'est marrant que vous disiez que ce que vous écriviez c'est assez barré par rapport finalement à ce que vous pourriez proposer dans le cadre d'un cadre peut-être plus institutionnel. C'est curieux parce que pour proposer. Ça veut dire quoi? Qu'il y a des choses qu'on ne peut pas faire dans le cadre...
1: Le texte, il était complexe, le texte de Tanguy Viel. C'est-à-dire qu'il y avait des retours en arrière, des flashbacks, c'est carrément cinématographique. C'était un truc d'une heure et demie. Ça commence avec des sirènes, des flics qui montent sur scène, qui tirent sur les mecs. Donc, même là, on s'était bien amusé. Hein. Et c'était une heure et demie fait comme on avait pensé à un film de série B, en fait, quand on a monté le truc tous les deux. Et donc, il s'est imprégné, Tanguy Viel, de tas de grands films, d'ailleurs. Il a pensé à Citizen Kane, il a pensé à pas mal de choses. Et donc, il y a plein de citations que les gens n'ont pas remarquées, de films, de bouquins, etc., etc. Donc, en fait, non, c'était hyper barré. Si on lit le texte, il faut réfléchir 5 minutes pour savoir quel personnage qui a fait ça. Voilà. Mais c'était compréhensible. C'est-à-dire, tout ce que disaient les gens, les chanteurs... était très audible, très facilement compréhensible, etc. C'est un texte simple dans l'écriture. Voilà. Alors que là, quand on pour du théâtre musical, on m'aurait pas interdit de faire quoi que ce soit d'autre. Simplement, c'était le choix de Tanguy de faire un texte très compréhensible, comme il écrit ses romans. Et l'opéra, la direction de l'opéra, on kiffait, comme on dit, le texte, moi aussi, parce qu'il permettait beaucoup de choses sur scène. des par exemple des choses temporelles, des choses qui se passent en même temps, pas en même temps, en avant, en arrière, comme dans le Cinoche en fait. Et donc, si je remonte cet opéra un jour, j'aimerais bien qu'on le remonte avec des moyens technologiques complètement fous, de façon à ce qu'il se passe, quand il se passe deux temps différents, au lieu de séparer la scène, etc., mais que ça soit fait de façon technologique, quoi. Qu'on puisse voir des images superposées, je sais pas, enfin il y a tout un truc à faire. Il y aurait un boulot, alors là ce serait barré. Mais quand on monte un truc comme ça, etc., et qu'on a déjà toute l'équipe au début, c'est dur parce que les choses se font en même temps. Le livret avance, j'écrivais, vous voyez ce que je veux dire. Donc on pourrait faire un truc encore plus allumé. Mais ça a plu à pas mal de jeunes quand ça a été donné, justement, parce que ça, c'était un peu comme un film. C'est là où ça avait un côté un peu original. Mais pour le traitement de la voix, non, c'était pas original. Pour l'orchestre, c'était ma musique.
0: Et l'orchestre était, il était à quel endroit? Il était dans
1: la fosse.
0: Dans la fosse, d'accord. C'était
1: dans la fosse. Et puis j'avais beaucoup bossé sur les équilibres de façon à ce qu'on soit pas obligé de microter les chanteurs, parce qu'au début je voulais de l'électronique, micro pour les chanteurs et tout. Et ça, alors je réponds à votre petite remarque là. Effectivement, l'orchestre, l'opéra de Toulouse n'en voulait pas de ça. Pas de micro, pas d'électro, etc., etc. Donc déjà, j'ai fait de l'orchestre, ils voulaient un chœur à tout prix qui intervienne, etc., etc. Donc j'ai pris des... Voilà, je me suis dit, on ne se prend pas la tête, on va travailler avec des outils qu'on connaît déjà. Mais j'ai mis 3 ans avant de dire oui, parce que je réfléchis un peu au problème. Donc la question qui s'est posée, c'était plutôt de se dire, échappons un peu à l'opéra un peu prétentieux, faisant quelque chose, un genre de coup de poing d'une heure trente qui se passe comme un film, quoi, un truc flaf, direct. Et ça marche vachement bien. Donc j'étais très content. C'est l'originalité. Si je cherche une originalité dans ce travail-là, qu'on avait avec Tanguy Vial, c'est ça. Et d'autres compositeurs m'en ont parlé après, m'ont dit waouh, ça marche vachement bien comme type de forme, plutôt que le truc prétentieux qui dure 3 heures où on. Métaphysique où on raconte la vie de tout le monde. J'avais essayé justement d'échapper à tout ça. C'est que de l'action. C'est des types avec des flingues sur scène qui arrivent. C'est un petit film, quoi. Voilà. Et puis c'était inspiré de l'histoire de Patty Hearst avec le syndrome de Stockholm. Avec tout ça, des liens aussi avec le personnage dans Citizen Kane. Enfin, c'était assez compliqué, hein, l'intérieur du livret. Si on le lit de fond, moi je me suis. En plus, il changeait l'ordre des événements, Tanguy Vial, pendant que je composais. Il m'a pas arrangé, donc il y a des flashbacks qui se sont faits. Et musicalement, j'en ai bavé parce qu'il me disait non, non, finalement, ça je le mets avant maintenant. Oh purée, ça c'était l'horreur, je l'ai haï. Mais il a eu raison.
0: Peut-être on pourrait écouter un petit extrait. Peut-être
1: je crois le début, l'entrée, qui vraiment avec les sirènes, l'entrée, les flics, etc., qui déboulent. Cet extrait-là, oui, ça sort très bien.

0: On vient d'écouter un extrait de votre seul et unique opéra.
1: Ouais.
0: Avec Tanguy Viel pour le livret. À quel moment dans votre parcours vous vous êtes approprié votre langage, c'est-à-dire à quel moment vous vous êtes dit ce que je fais c'est ce que je suis. Il y a eu un avant, il y a eu un après. Vous avez eu des professeurs comme tout le monde. Peut-être vous les avez copiés. Peut-être vous.
1: Alors ça c'est une bonne question parce que en fait j'ai eu la chance de partir à la Villa Médicis à Rome. Et donc là j'avais écrit plusieurs pièces que j'ai ou déchirées ou refaites complètement. Parce que pendant 2 ans, j'ai eu le temps de réfléchir beaucoup aux stratégies que je voulais employer. Et comme j'avais été aussi bien marqué par Boulez Berriot que le mouvement spectral qui est totalement opposé, par Griset, Muraille et tout ça. Donc évidemment, et puis j'avais joué du jazz et tout ça, j'étais vraiment dans un entre-deux de tout ça. J'avais écrit déjà des pièces qui sonnaient déjà un peu spectralisantes, un peu avec des grands spectres, des grands sons, avec de l'électronique dedans, etc. J'avais déjà fait ça, mais je n'avais pas vraiment établi ma façon de penser, qui est organisée en fait sur la répétition de l'objet qu'on n'entend pas toujours, les gens ne le savent pas, mais je réitère tous les objets qu'on entend dans ma musique sont des répétitions organisées avec des systèmes de patterns, de calculs, etc., etc. C'était le début des petits Macintosh perso, les tout premiers Mac Plus. Et donc j'ai commencé très vite en sortant de la villa à faire des programmes avec un truc qui s'appelait Ski, c'est-à-dire CAM. Après ça s'appelait Patchwork et maintenant Open Music. Et donc j'ai commencé à travailler sur la musique assistée par ordinateur. Donc c'est là que j'ai vraiment... Donc j'avais 30 ans quoi, 31. Donc c'est là où j'ai commencé vraiment à vraiment planter un peu ma façon de bosser. Et puis au fur et à mesure des années, je trouvais qu'il y avait trop de contraintes dans cette façon de bosser. Et mes dernières pièces, même si je calcule pas mal de choses, là vous arrivez, je suis en train de calculer à la main parce que j'ai changé d'ordinateur, j'ai pas réinstallé Open Music sur ma bécane, donc je suis obligé de le faire à la main. Mais en dehors de ces passages calculés comme ça, il y a des endroits où maintenant je me permets d'être très très souple dans l'écriture parce que j'ai déjà testé des choses avec la machine avant. Donc je sais comment m'organiser temporellement des choses que j'aurais pas pu faire avant parce que je suis un compositeur qui a hérité de la notion d'algorithme. C'est une école, ça. On parlait tout à l'heure de Jérôme Combier, mais Jean-Luc Hervé, par exemple en France. Même des compositeurs plus âgés comme Alain Gossin, Griset, Muraille, tout ça. On pourrait dire, parler de musique spectrale, on s'en fout. C'est plutôt musique algorithmique, on pourrait dire. Des gens qui ne travaillent pas, qui composent leur musique, non pas en développant, mais à partir d'algorithmes de transformation. Voilà. Et donc ça, j'avais mis au point. Puis en vieillissant, j'ai de plus en plus lâché sur l'obsession du matériau et de l'organisation. Pour travailler de façon un peu plus souple. Donc Zone Azopherne, par exemple, c'est une pièce que j'aime beaucoup, là, qui est vraiment la pièce que je préfère de mon répertoire, qui est longue, 30 minutes, mais qui est organisée vraiment avec à la fois du calcul, mais aussi beaucoup de liberté dans les enchaînements. Il y a des codas de fin de section qui sont complètement souples, un peu... Voilà, donc... en fait, je me suis trouvé deux fois... une première fois, une seconde fois.
0: Une première fois, plus ou moins avec l'électronique.
1: Avec le calcul, disons.
0: Avec le calcul.
1: Ouais.
0: Et une deuxième fois.
1: Avec un genre d'intuition plus. Oui, que de façon. En fait, j'ai essayé de me servir de ce que j'avais appris avec la machine en calculant moins, en travaillant. En imaginant ce que ça donnerait parce que je voyais à peu près. Et puis maintenant, la troisième partie de mon boulot, c'est d'essayer de faire du théâtre musical. Mais j'ai toujours fait des trucs. J'ai fait Espace d'espace avec le texte de Pérec. J'ai fait ça en 2012, donc c'est pas mes premières expériences. Mais maintenant, j'ai envie que ce soit vraiment mon fond de commerce, c'est-à-dire écrire. En fait, je voulais arrêter la musique il y a 2 ans, complètement. Je voulais en finir.
0: Et écrire du théâtre écrire comme Ionesco ou, non, ou Brecht
1: écrire, écrire que des textes. J'ai écrit un livre de 130 pages dernièrement, un roman, carrément c'est une fiction. Je trouve pas ça super bien. Le style est pas mal. L'histoire, on s'en passerait. Je veux dire, c'était mon premier bouquin. Je peux pas. Et ça m'a foutu vraiment un gros coup. Ça fait partie des gros coups que j'ai eu quand j'ai lu. J'ai fait ça en plus en écrivant une pièce de 40 minutes bourrée de texte pour un ensemble. Donc je faisais les deux dans la journée. C'était horrible. Les journées n'en finissaient plus. Mais par contre, ça m'a donné envie d'écrire des textes et d'écrire la musique moi-même. C'est-à-dire d'être dans mon monde à moi, début à la fin, et puis m'emmerder avec les droits des. les droits d'auteur des éditions qui sont complètement stupides d'empêcher le public d'entendre des textes sur scène. C'est ballot, c'est tirer une balle dans le pied, mais bon, ça c'est autre chose.
0: Peut-être on peut rester sur cette histoire de texte, de mots, de sens. C'est une évolution qui est assez récente, même s'il y avait eu s'il y a eu des antécédents, comme vous l'avez dit. Ça correspond à quelque chose dans votre vie de s'intéresser aux mots.
1: Oui, ça correspond à une chose. La musique, c'est un truc quand même vachement abstrait. C'est-à-dire que je me rends compte que quand j'écris mon bouquin, même que je trouve pas formidable, j'ai jamais tant parlé que mes enfants, par exemple, de ce que j'avais fait. Genre, ils m'ont demandé, papa, fais-nous un volume. Le Noël dernier, j'aurais fait filer un truc relié, ils l'ont lu. Mais c'est incroyable les discussions qu'on a eues sur le style, sur le truc, sur le machin, sur les relations des personnages, etc. Quand on fait de la musique, on discute de rien avec personne, parce que personne n'entend rien. Il faut bien être clair que les gens n'entendent pas la musique. Ils se disent pas, putain, vers 10 minutes, il y a un objet, un accord, mais comment tu l'as construit? À part 3-4 compositeurs qui vont vous le dire, tout le monde s'en fout. Personne n'entend rien, tout le monde est sourd, donc j'ai un moment, j'en ai eu ras-le-bol. J'ai parlé aux gens avec des mots, puisqu'ils comprennent que dalle à la musique. Et donc, du coup, cette pièce s'appelle Speech pour l'IRCAM. Quand j'ai proposé à l'IRCAM, le texte, c'était à la fin, je dis, ça finit par Stop! Et j'avais expliqué au directeur d'IRCAM que je voulais monter cette pièce parce que la musique me saoulait. Il m'a dit au moins toi t'es lucide. Parce que tout le monde est convaincu dans le milieu de la musique contemporaine que tout le monde se fout de la musique à part la musique de variété.
0: Et ça sonne un peu comme une provocation de dire ça.
1: Ouais, c'est pas une provocation, c'est une réalité. Les gens s'en foutent de la musique. Ils aiment la variétoche. En France, le CNM a fait des sondages, 70% des Français écoutent des chansons françaises.
0: Oui, sur les pratiques culturelles des Français.
1: Et après, il reste 2% de gens qui écoutent du jazz, du blues, du rock et de la musique contemporaine. Mais les gens s'en foutent complètement. N'importe quel son. Ils se foutent du son, ils se foutent du bruit. Ils se foutent de tout. Tant que c'est sonore, ils s'en foutent. Après, dès qu'on emploie des mots, on arrive à les faire réagir un peu. Et donc, je me suis dit, moi, pour la dernière partie de ma vie, j'ai envie de m'adresser aux gens en parlant. Voilà. Mais pas sous forme d'opéra prétentieux, sous forme de pièce, quelquefois qui ne dure que 15 minutes, mais où il y a un texte. Et où que ce soit marrant en plus. Parce que l'idée que ce soit poilant. J'ai envie que Speech, ça va être marrant comme pièce. Au début, c'était très dur parce qu'il se flinguait sur scène, le mec. Puis depuis que je suis soigné un peu, là, ces derniers temps, c'est devenu rigolo au fur et à mesure. Et maintenant, il tombe sur un gros fauteuil. Enfin, je ne vais pas dévoiler le truc parce que ça va être hyper rigolo.

0: un texte, j'aurais écrit un texte, j'aurais fait traduire n'importe quoi. J'ai pas, la commande a eu lieu à un moment où j'étais pas encore décidé totalement de rompre avec. Voilà, mais non, ça m'excite ça. Et puis j'ai 70 ans, faut se renouveler un peu, faut trouver d'autres voies.
1: Mais c'est pas des pièces qui sont entièrement vocales avec des mots. Il y a aussi de la musique qui accompagne,
0: accompagne les voix. Ouais. Bah là, la pièce pour l'IRCAM, c'est 8 musiciens électroniques et un chanteur-acteur.
1: Ah oui, électronique. Donc c'est vous faites pas appel à des musiciens pour avec leurs instruments pour jouer. La composition est uniquement
0: non. Il y a les musiciens sont sur scène, mais ils sont transformés. Enfin, leurs sons sont transformés. Il y a beaucoup d'électronique fabriquée en studio. Donc, en fait, le projet prévoit que ils jouent des sections d'une minute trente à peu près, voire deux minutes. Et après ces sections là. On les fait entrer dans une sorte de petite machine que Manuel Poletti, qui est le RIM, l'assistant, c'est un vilain terme, mais c'est le réalisateur informatique musical.
1: C'est récent comme formation, comme type de métier, on pourrait dire.
0: Ouais. Et il a une grosse place dans ce travail-là, puisqu'il est en train d'inventer une boîte. Il m'a montré des exemples, c'est absolument génial, parce que je lui ai demandé, je lui ai posé mon problème. C'est-à-dire que la musique instrumentale qu'on entend, elle devient électronique, mais on en entend que des bribes, on reconnaît, mais elle est mise à mal, elle est mise en vrac autrement, comme si elle était improvisée, mais on reconnaît. Mais les instruments deviennent de l'électronique, ils sont tellement transformés. Donc en fait, voilà. Et puis après, il y a plein d'électronique plus décorative qui vient accentuer des accords, des choses comme ça. Voilà.
1: Mais donc ça correspond à une idée de finalement de communication. À un moment donné, la musique devenait trop abstraite pour vous faire comprendre.
0: Je sais pas si j'ai envie de me faire comprendre. J'ai envie de m'amuser surtout moi. C'est-à-dire que j'ai un catalogue de 70 œuvres. J'ai des copains qui écrivent 200 œuvres, ça restera dans les tiroirs, faut pas rêver. On vit pas dans un monde qui va garder tout ça, ils s'en foutent, le monde dans lequel on vit, la mondialisation et tout ça.
1: Si on envoie une capsule dans l'espace avec les meilleurs moments de l'histoire de l'humanité, vous croyez qu'une de vos pièces serait une chanson des Beatles?
0: J'ai pas cette prétention là mais
1: il y a une pièce de Philippe Hurel peut-être,
0: même pas une chanson des Beatles, je crois qu'il restera rien de tout ça, parce que heureusement les gens oublient, mais ce que je veux dire, c'est que on n'est pas dans une époque qui s'intéresse vraiment à la culture, à l'art, etc. Donc moi, j'en avais marre de faire de la musique abstraite en ce moment, parce que, non pas parce que je veux avoir du succès, je m'en fous à mon âge. Et je pense que je suis toujours foutu d'ailleurs. Mais ce que je veux dire, c'est que j'ai envie vraiment de parler, j'ai envie vraiment de dire quelque chose aux gens. Direct, qu'il soit direct. Et puis amusant. Parce que l'aspect amusant de la musique contemporaine, c'était assez oublié. On se marre pas. Donc là, on va se marrer.
1: C'est une expression, vous ne vous adressez pas directement au public, c'est par l'intermédiaire d'un chanteur à qui vous faites dire des mots, et ces mots sur scène le disent à un public. Vous serez dans la salle, et vous assisterez un peu à cette communication qui n'est pas vraiment en direct. Vous n'allez pas monter sur scène pour vous adresser directement au public.
0: Je pourrais peut-être le faire dans une pièce, j'y ai pensé déjà. Je scatte pas trop mal avec la bouche, je pourrais faire des trucs assez rigolos. Non, ça c'est aussi à étudier, j'y ai pensé déjà en fait.

0: comment garder l'attention de l'auditeur. Il m'a semblé que à chaque fois j'ai écouté pas mal de vos pièces avant de venir aujourd'hui, et il y a toujours cette idée que il faut capter l'attention. Et c'est vrai que quand on écoute vos pièces de la première à la dernière note, on est happé par ce qui se passe, alors que comme peut-être vous l'avez dit précédemment, parfois la musique contemporaine peut être un peu... Il y a des moments où
1: plus
0: on peut s'endormir un petit peu.
1: Plus abstraite.
0: Plus abstraite.
1: Alors ça vient aussi d'un courant de pensée qui n'est pas lié simplement à moi. C'est Ligeti, déjà c'était le cas, mais disons que ça s'est affirmé théoriquement avec le mouvement spectral français qui disait que... Mais bon, Steve Reich l'a fait aussi, lui, de son côté. Non, c'est vrai que sa musique, elle est faite pour capter d'une certaine manière. C'est-à-dire, c'est la transe qui marche, mais en tous les cas, c'est une façon de capter les gens, la transe. Mais donc, dans la musique spectrale, quand elle est arrivée, elle s'est organisée avec Riz en France, l'idée, c'était justement de faire en sorte que tout soit signifiant, qu'on ait des parcours que le public comprenne. C'est-à-dire que toutes les opérations qu'on met en marche, même si c'est des calculs d'apothicaire au début, ils ne soient jamais perdus en cours de route. C'est-à-dire que l'auditeur soit toujours pris. Alors ça marche par des choses, des transformations très organiques. Quand vous ouvrez le spectre, c'est-à-dire que tous les accords s'ouvrent vers l'aigu, se compressent, se dilatent, tout ça. C'est comme ça qu'on tient le public, parce que c'est comme ça qu'on fonctionne en fait. On fonctionne, qu'est-ce que c'est que de la naissance à la mort, c'est un grand morphing, c'est une grande interpolation de... voilà. Et donc en fait c'est une musique qui est très organique, je dirais, la musique spectrale de ses débuts. Puis petit à petit on a rajouté tous des choses un peu plus tordues à l'intérieur, mais l'idée c'était de faire en sorte que justement en réaction aux musiques sérielles des années 50-60, où on pouvait par moments décrocher, c'est de se dire comment est-ce que le public doit être pris, tenu, comme le faisaient les anciens avec la musique classique, par exemple, ou comme peuvent le faire les gens dans d'autres musiques, le jazz avec les grilles, on peut citer plein d'autres musiques. Et donc, du coup, moi, c'est vrai, mais ça me fait plaisir que vous me disiez ça, parce que moi, quand j'écris ma musique, je relis sans arrêt après, enfin, je ne corrige pas beaucoup, mais je relis tout le temps dans la continuité, pour voir si on s'emmerde pas, quoi. Je me dis, est-ce que ça tient, voilà. Et j'avais un prof de composition qui s'appelait Yvo Malek, un super compositeur au Conservatoire de Paris, qui me disait, Philippe, la musique doit être toujours signifiante. Ce qui voulait dire qu'on ne pouvait pas écrire un passage en se disant, ça va passer, et puis le public acceptera. Non, il fallait rendre signifiant. Et il disait, en plus, il faut s'arranger pour que les musiciens, ce soit la plus-value de votre musique. Donc ça veut dire aussi qu'instrumentalement, il faut penser au plaisir qu'ont les gens de jouer. Moi, je suis vachement intéressé par ça. C'est-à-dire, j'écris très difficile, je suis réputé compositeur difficile à jouer, mais les gens les jeunes même viennent me voir pour jouer les pièces quelquefois infernales. Je leur dis pourquoi. Et parce qu'on a envie, on a envie de les jouer, parce qu'on voit que vous avez pensé... à l'instrument, c'est-à-dire que je simule tout, moi, par exemple, le clavier de marimba sur mon bureau, j'ai des cartons avec des touches d'accordéon où je simule l'accordéon je me pose des doigts pour voir comment ça va sonner. Je chante les parties vocales comme un cul, mais je les chante quand même pour voir ce que ça peut donner à la voix. Voilà. Et j'aime bien que les gens, quand ils jouent ma musique, soient envie de le faire. Et ça joue beaucoup dans le fait qu'on s'accroche au texte, qu'on soit... C'est les musiciens qui font tout après. Hein. Et si la musique donne envie, ben les musiciens jouent, donnent tout. Donc ça fait partie de tout un principe que j'ai quand même depuis le début.
0: Et une question qui me vient comme ça, enfin une réflexion qui me vient en vous écoutant, en tant qu'interprète, vous n'avez jamais été un petit peu interprète
1: Si, moi j'ai appris le violon. Je m'ennuie à jouer du violon classique, donc je l'ai électrifié. Je me suis mis à la guitare, j'ai acheté une Stratocaster, puis j'ai monté des groupes de jazz rock, de funk, etc. Donc, et puis à un moment donné, il a fallu que je fasse un choix, parce que je commençais à chorussais pas mal au violon, ça devenait pas mal du tout. J'ai joué avec des gens plus forts que moi parce que j'écrivais des thèmes. Notamment des gens qui jouaient avec Bernard Lubat. J'ai joué avec des gens beaucoup plus forts que moi. Mais il m'acceptait parce que j'arrivais avec les thèmes, les grilles et les machins. Et puis, il y a un moment, j'ai entendu Xenakis un jour où j'ai dit non, c'est plutôt ma maison, mais j'écoute du jazz tout le temps. Je peux pas vivre sans. J'écoute pas de musique depuis 9 mois, très peu, parce que j'ai mal aux feuilles, mais sinon j'en écoute énormément parce que ça me donne une énergie. Par exemple, John Scofield, qui est un guitariste que j'adore, est un de mes dieux, au même titre que certains grands compositeurs comme Ligeti. Et je corresponds avec lui d'ailleurs. Mais c'est un type parce qu'il y a une forme dans ses chorus qui est très élaborée.
0: Ben moi, c'est le son. J'aime beaucoup. J'aime beaucoup. Il a un son de guitare que j'aime pas trop. Enfin, je trouve qu'il a un son très clair, très clean.
1: Ça dépend des périodes.
0: Alors, ça dépend peut-être.
1: Des périodes.
0: Moi, quand j'entends John Scofield, j'entends un son toujours très.
1: Non. Il peut jouer très saturé. Il peut jouer.
0: J'ai pas tout entendu.
1: Non. Il change de musique tout le temps. Il a des différents groupes. Mais moi, ce que j'aime, c'est le son. Bon, c'est une chose chez lui, mais maintenant il joue même avec des pédales bizarres, des genres de modulation de fréquence, des trucs, des sons pourris. Ouais. Mais c'est surtout sa façon de concevoir un chorus. C'est-à-dire de jouer à out, par exemple. Il y a peu de guitaristes qui jouent à out aussi bien. C'est out du mode. Donc il y a peu de gens qui jouent comme ça. Moi je me dis mais comment il fait, et alors il n'arrive pas à comprendre la musique contemporaine, donc on s'est parlé par mail, il s'arrête à Bartok, tout ça, etc. J'ai dit mais je comprends pas, j'ai dit parce que toi tu fais des choristes par moment, si on enlève ce qu'il y a derrière c'est complètement barré quoi. Ça fait partie plus du monde de la musique contemporaine tes choristes que du jazz par moment. Il s'en rend pas compte parce qu'il y a une grille derrière, puis si on enlève la grille les phrases sont folles. Et donc voilà, moi c'est un type que, mais bon, j'aime plein de gens de jazz. Donc voilà.
0: Mais la musique contemporaine, elle est aussi. On peut parler un petit peu de l'évolution de comment ça évolue, mais comment ça va évoluer. Mais maintenant, on parle difficilement de jazz sans parler de l'association avec la musique contemporaine. Un jazz très classique maintenant, ça parle moins qu'aujourd'hui que je sais pas. Je pense à Louis Clavis, peut-être à des nouvelles générations qui réinventent un jazz avec beaucoup d'influence liée à la musique contemporaine quand même.
1: Oui, bien sûr. Il y a beaucoup de guitaristes qui sont intéressés qui viennent de monde. Au début du jazz avec des grilles quoi, à un moment donné tout ça pour jouer, et je pense par exemple au groupe Sfota qui, où il y a des musiciens de jazz qui jouent, mais les grilles ils ont abandonné ça depuis longtemps parce qu'ils jouent contemporain sans que ce soit du free jazz non plus, et ils ont des règles d'impro et d'écriture et là-dedans, les gens qui jouent là-dedans aussi, il y a Sigi Chelli qui est compositeur au sens classique du terme, Benjamin de la Fuente, et ça donnait Caravaggio depuis. Et Caravaggio, c'est un truc qu'on peut pas mettre une étiquette sur ce truc, c'est super, moi j'adore ça. Donc, il y a des mixages. Après, c'est pas si facile que ça parce que souvent, moi je connais beaucoup de jazzmen qui n'aiment pas foncièrement la musique contemporaine. Parce que s'ils sont très harmoniques, ils ne comprennent pas vraiment ce qu'on fait, alors que harmoniquement on bosse beaucoup. Et puis du côté des musiciens dits contemporains, ils ont un certain condescendance à l'égard du jazz qui, moi, je vois bien sur Facebook, je balance un Michael Brecker avant sa mort, évidemment, complètement fou. Avec Mike Stern et puis toute sa bande derrière, j'ai 5 likes. Voilà. Et puis par contre, quelqu'un j'ai la médaille des arts et des lettres, là il y a 3000 likes, dont on se fout complètement, la médaille des arts et des lettres. Voilà. Et donc c'est dire que, alors que mon Facebook est rempli de musiciens dits classiques, contemporains et tout, mais ils n'écoutent pas une once de ces musiques-là. ça les intéresse pas.
0: Attends, Festival Ensemble, je me rappelle, il y a deux ans, il y avait eu des tentatives, on peut probablement dire, d'amener du jazz dans un festival de musique contemporaine.
1: Ah bah là, attention, là ça va plus loin que ça, parce qu'il y a, on coupera jamais. J'ai un problème avec les noms depuis que je prends des. Yann Robin vient du jazz. Jérôme Combi aime beaucoup le jazz. Et puis le directeur, le chef d'orchestre de 2EDM fait de l'improvisation.
0: Léo Margue.
1: Ouais, voilà, il fait de l'improvisation générative. Donc et moi j'adore le jazz. Donc même là, c'était juste le début, mais là, il y a eu des improvisations, justement, ils ont fait une improvisation générative au dernier festival, c'était vachement bien. Ils l'ont fait dans le bar, j'ai adoré ça, bon, on s'entendait plus, tellement c'était fort. Heureusement, je n'avais pas d'acouphène ce jour-là. mais voilà, c'est-à-dire que c'est parce qu'il y a des musiciens à la tête de ces ensembles-là qui aiment ça. Mais moi, j'ai toujours fait attention au court-circuit de pas trop mélanger les genres, parce que les musiciens que j'avais n'étaient pas rompus à ce genre d'exercice. C'est-à-dire le jazz, c'est un truc groové, c'est une chose. Et on groove ou on groove pas. Et les gens qui groovent pas, voilà. Ma femme, elle a joué du piano, j'ai essayé de lui faire jouer un peu du jazz et tout. Elle peut pas. Rythmiquement, elle n'y arrive pas. Et il y a beaucoup de musiciens classiques qui peuvent pas groover, comme il y a beaucoup de musiciens de jazz qui ne pourraient pas jouer... Le trio de Ravel comme il faut, stylistiquement ce serait à côté de la plaque. Donc faut pas demander aux gens de savoir tout faire, en fait. Donc ces réunions là sont rares et rarement réussies. Il faut des musiciens qui sachent faire tout, et c'est ça qui est riche d'ailleurs. Quand ça marche, c'est génial. Mais quand je vois Herbie Hancock, à un moment donné, qui a improvisé sur le concerto en sol de Ravel, c'était horrible. Il a sorti un CD, c'était dégueulasse. Alors qu'Herbie est pour moi un des plus grands pianistes de jazz qu'il ait jamais eu dans l'histoire du jazz. À son âge, il est fou. Il ne fait plus des chorus maintenant. Il joue complètement atonal par moment. Il est barré. Hein. Il a 86 ans, tout comme ça. Il reste un pianiste fou. Donc, moi j'aime bien le cross comme ça, quand c'est pas forcé, quand ce sont des gens qui ont vraiment les deux cultures dans le sang, ou trois cultures, ou quatre, et donc ça marche. Mais dès qu'on veut l'obliger, souvent ça sonne pas bien, quoi.

0: peut-être on peut terminer cette émission par en revenant sur une réflexion que vous aviez précédemment en parlant du morphing,
1: ouais.
0: La vie, c'est-à-dire il faut prendre l'auditeur tout de suite et ne pas le lâcher, mais dans un parcours de vie, c'est pas toujours comme ça. Il y a si un morceau doit ressembler à ce que doit être la vie, il y a forcément des moments où on s'ennuie, où c'est chiant.
1: C'est pas ça que je voulais dire. C'est-à-dire qu'en fait, je voulais juste parler de la constitution du corps. Vous prenez un enfant qui meurt à 70 ans, par exemple. Il y a un changement organique de la peau, des yeux, des lobes des oreilles grandissent, l'oreille grandit, etc. Enfin bon, il y a des transformations organiques qui sont du morphing, en fait. Le vieillissement de la peau, ça se fait petit à petit, tranquillement, lentement, petit à petit. Puis un jour, on se dit, tiens, merde, on a des rides. C'est un peu ça qui a été... c'est ce que je voulais dire, c'est des transformations organiques. Mais ça n'empêche pas, et vous avez raison, d'avoir des accidents dans la vie. Et donc, dans une œuvre, ce qui a été reproché aux premières œuvres spectrales, c'est justement qu'elles étaient lisses. Il n'y avait pas d'accident, parce que c'était des grandes transformations où il manquait des accidents. Et voilà, c'est ce qu'on a réintroduit, et à la fois même Grisé, Tristan Murail, tout le monde, ont petit à petit fait des processus moins lisses en rajoutant des accidents, parce qu'ils se sont bien aperçus que si on voulait tenir la forme et les gens en haleine, il fallait aussi qu'il y ait des accidents. Les accidents font partie de la vie, donc non, on est d'accord, alors là, complètement d'accord.
0: Merci Philippe Hurel.
1: Merci à vous.

0: vous mettez dans le même sac, en tout cas dans la même phrase, le rap et Yasmina Khadra. Je suis pas d'accord. Je pense que le rap est une sous-culture d'analphabète et je pense au contraire que Yasmina Khadra est un grand écrivain français.
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3: C'est beaucoup mieux un jeune réislamisé qu'un jeune rappeur qui est un libéral. Il faut savoir, le rap c'est la maille, les gonzesses et la sauvagerie libérale.
4: Je vois des gens qui s'extasient sur le génie des mecs de banlieue. Je vois quand même des mecs en survêtement qui ne savent pas lire et pas écrire. Est-ce que Joe Star et les gens qui ont fait ça ne sont pas des caricatures quand on fait blanc ma parole s'y va avec l'espèce de geste comme ça qu'on voit depuis 85, ça fait 20 ans qu'on voit les mêmes casquettes, les mêmes mouvements de main, le même rap débile. Ce qui m'inquiète le plus dans les paroles du rap, c'est pas leur brutalité, c'est la médiocrité du truc. On dit que le rap, c'est jamais que l'équivalent des idées. C'est-à-dire que c'est l'imitation des trucs américains, toujours après.
5: C'est terriblement inquiétant. Des gens sont enfermés, emprisonnés dans un jargon sinistre. Vous me parlez de diable. C'est très intéressant parce que ça résume le débat et le problème. Ce texte est, si vous voulez, témoigne d'une misère poétique affligeante. Je laisse de côté le jugement moral sur je pourrais pas être patron donc je vends de la merde à des bourges. C'est tout simplement poétiquement nul.
2: Salut à vous, vous êtes en compagnie de l'inconsolable pour cette 103e émission de Rapologie sur Fréquence Paris Pluriel 106.3 FM à Paris, ainsi que sur Radio Dragon, Radio Zinzine, Radio Royan et Radio Broussaille. Aujourd'hui, comme d'habitude, on va s'écouter une flopée de nouveaux albums qui tuent tous plus les uns que les autres. Il y en aura 16 en tout, dont on va découvrir évidemment des extraits. On va pas écouter les 16 albums intégralement, on n'en a pas le temps. Mais parmi eux, il y aura le tout nouveau Billy Dance de M.O.P. En compagnie de Too Busy, très très bel album. Le nouveau Final, le nouveau AGS Two Bangers, El Camino Flea Lord, Us Kingpin, Blue and Exile, Leaf Dog, Flip Tricks, Planet Asia, bref, autant de choses que je suis très très impatient de vous faire entendre. Et d'ailleurs, on va commencer sans plus attendre avec un premier extrait du nouvel album de Billy Dance de M.O.P. accompagné de Too Busy. Ça s'appelle For You, pour toi. Et ça commence comme ça.

Vous êtes toujours à l'écoute de Rapologie, c'est la 103e émission aujourd'hui et on vient d'écouter une toute première session musicale du tonnerre avec tout d'abord Billy Dance de M.O.P. accompagné de Too Busy pour l'excellentissime morceau For You, pour toi, un extrait de leur non moins excellent album intitulé The Answer, la réponse. Sur ce morceau For You, il y avait en featuring Styles P, que vous aurez peut-être reconnu, et Pharaoh Monch. Juste après, on s'est écouté une autre prod absolument sublime, elle aussi. Je l'ai pas dit, hein, mais la première, je la trouvais vraiment mortelle. Donc la deuxième l'est aussi, c'est la prod d'un morceau de finale qui s'intitule Thanks to Hip Hop, avec à la prod Trox. Et c'est un extrait de l'album The Good, le bien de Final, qui vient tout juste de paraître. Et puis, on a enchaîné avec un autre hommage rendu au hip-hop, cette fois-ci par AG et Stu Bangers. Ça s'appelle Real Hip-Hop, le vrai hip-hop, et c'est un extrait de leur album commun, Selfie. On va tout de suite s'écouter un autre morceau signé El Camino. Écoutez-moi ça comme c'est beau.

0: Vous êtes toujours en compagnie de l'inconsolable pour cette 103e émission de Rapologie sur FPP, Radio Zinzine, Radio Dragon, Radio Royan et Radio Broussailles. On vient d'écouter une deuxième session musicale qui a démarré, je vous le disais, avec le rappeur new-yorkais El Camino et le morceau You Are Here, tu es là, littéralement, sur une prod de Hilton Beats, une putain de prod qui tue sa race. Le morceau est extrait de l'album Bruv et juste après, on s'est écouté une autre prod qui tue tout autant sa race. Je la trouve vraiment, vraiment sublime, cette prod. C'est un morceau de Flea Lord, extrait de son tout nouvel album Everything I Never Said, Tout ce que je n'ai jamais dit. Très beau titre, au passage. Et le morceau qu'on s'est écouté s'intitule quant à lui Stress Turns Into Cancer. Le stress se transforme en cancer. Ce qui n'est pas faux, entre parenthèses freestyle, et c'est sur une prod de Harry Fraud, très très très belle prod encore une fois, et puis on a terminé avec une autre tuerie musicale, cette fois-ci signée Coyote et Static Selecta à la prod, pas étonnant qu'elle soit mortelle. Le morceau s'intitule Cali Dreaming, avec en featuring John Solo, et c'est un extrait de l'album Machettes et Micheladas. On retourne sans tarder au son avec un putain de morceau signé final avec à la prod Nuts. Écoutez-moi ça.
1: Check, aïe.

Bon, je vous avais prévenu que cette 103e émission regorge de tueries, et je vous avais pas menti, la preuve, on vient d'en écouter 3 à la suite, la première signée finale avec le morceau District 12 et Notes à la prod. Quelle prod incroyable! Le morceau est toujours extrait de l'album de finale de Good, le bien. Juste après, on s'est écouté une autre prod absolument sublime, celle du morceau The Coloring Book, le livre de coloriage de Husking Ping, avec Jay Hola à la prod, et cet extrait de l'album Sweet Home 6 du disque 1. Et puis, on a terminé avec un morceau sur une ambiance gospel, signé Blue and Exile, un morceau intitulé In My Window, avec en featuring Toby, et c'est un extrait de l'album de Blue and Exile qui s'intitule quant à lui Time Heals Everything, le temps guérit tout. Et ben j'espère qu'ils ont raison, en tout état de cause leur morceau est absolument magnifique, et je vous propose quant à moi de retourner tout de suite à la musique. Avec la suite, c'est Leaf Dog qui vient de publier un nouvel album, Won't Change Take Notes, dont on va écouter un premier extrait. Accrochez-vous bien, ça s'appelle Days Old.

Go. Vous écoutez toujours Rapologie, c'est la 103e émission aujourd'hui et on vient d'écouter dans l'ordre tout d'abord le rappeur anglais Leaf Dog avec l'excellentissime morceau Days Old, les vieux jours, extrait de son album One Change, Take Notes. Juste après, on s'est écouté un flow tout aussi excellent, celui de Jay Royal avec le morceau Playwright from the Motown, avec en featuring LZ et c'est un morceau extrait de l'album Woes of the Creator. Et juste après, on a écouté un morceau un

0: petit peu plus aérien, un petit peu plus onirico-contemplatif, si je puis dire, c'est le morceau de Guilty Simpson et Rad Brown intitulé Well Spent, bien dépensé, et c'est un extrait de leur album commun, enfin de leur EP commun, pardon, Higher Level, qui vient tout juste de sortir. Et ben on va retourner au son avec Flip Tricks et un morceau de trap, une fois n'est pas coutume. J'ai surkiffé ce morceau, ça s'appelle One Heart, un cœur, et ça fait ça.
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El Camino, cet enfoiré, les prods qu'il a, sérieusement, ça fait envie, hein, j'avoue. Juste à l'instant, on vient donc d'entendre le rappeur El Camino pour le morceau Green Beret sur une prod d'Hilton Beats, décidément très très doué. Juste avant, on s'est écouté Planet Asia et Phil A avec le morceau Gods in the Building, avec en featuring Ali, pas celui de Lunatic, un autre je suppose, puisqu'il est anglophone. Et c'est un extrait de l'album Cookie Monsters. Et puis on a démarré cette session musicale, je vous le disais, avec un morceau de trap signé Flip Tricks que j'ai vraiment vraiment kiffé. Un morceau intitulé One Heart. Et je trouve que la prod tue, quoi. La prod est vraiment vraiment très très bien composée, très bien conçue, très efficace, et c'est beau. Donc voilà, donc quand c'est beau, ben je diffuse. C'est tout. On retourne à la musique tout de suite avec Billy Denz et Too Busy et un second extrait de leur excellent album The Answer. Ça s'appelle cette fois Hope, Espoir.

0: Vous êtes toujours à l'écoute de Rapologie. On vient d'écouter, dans l'ordre tout d'abord, Billy Dance de M.O.P. en compagnie de Too Busy pour ce très beau morceau intitulé Hope, Espoir. C'est un beau titre. C'est un beau titre et un titre qui me rappelle l'un de mes propres titres sur l'album qu'on avait commis conjointement avec le poteau T2 à la prod. Et avec le frérot Irascible en featuring sur ce morceau qui concernait là aussi l'espoir. Écoutez ça à l'occasion. Bref, la prod du morceau de Billy Dance et Too Busy, vraiment incroyable. Vraiment une grosse tuerie. Avec en featuring Evidence, dont vous aurez peut-être reconnu le timbre de voix et le flow, qui me sont particulièrement chers. Je kiffe Evidence et je kiffe autant ses prods que sa façon de poser. Bref, gros morceau. Juste après, on s'est écouté une autre tuerie, cette fois-ci signée Funky DL, un morceau intitulé Son of a Brown Bomber, entre parenthèses Echoes. C'est un morceau extrait de l'album Black Current Jazz Echoes, Collector's Piece. Un très beau morceau, à mon humble avis. Et puis, toujours dans la vibe jazz hein, que Funky DL explore depuis maintenant quelques années. Et puis, on a terminé avec Flea Lord et le morceau Suburban Views avec en featuring Mickey Facts et à la prod Lord. Voilà, c'est un morceau extrait de l'album Everything I Never Said, toujours de Flea Lord. Et puis, on va tout de suite s'écouter autre chose. Cette fois-ci, c'est Jay Royal à nouveau avec le morceau Woes of the Creator Intro. C'est l'intro de l'album qui porte le même nom. Et franchement, quand on a une intro comme ça, pourquoi s'emmerder à faire un album derrière? On peut s'arrêter là, en fait.
1: The audience comes last. I'm not making it for them. I'm making it for me. And it turns out that when you make something truly for yourself, you're doing the best thing you possibly can for the audience. It's because they're not being made by a person who cares about it. They're being made by people who are trying to make something that they think someone else is going to like. And that's not how art works. Art doesn't, that's something else. It's not art. That's commerce.

On a attaqué joyeusement la seconde moitié de cette 103e émission de Rapologie sur FPP, Radio Royan, Radio Dragon, Radio Zinzine et Radio Broussaille. Et on vient d'écouter tout d'abord Jay Royal avec le morceau Rose of the Creator intro, donc l'intro de l'album du même nom. Je vous le disais, j'ai trouvé que c'était une bien belle intro, à vrai dire. Hein. Ça met tout de suite dans l'ambiance, et puis la prod tue, le flow aussi. Donc les scratchs aussi, bref, gros kiff. Juste après, on a enchaîné avec Us King Ping et un morceau bien jazzy intitulé Page 33 sur une prod de Danny. C'est son nom, c'est comme ça. C'est extrait de Threesome Ticks, toujours le disque numéro 1. Et puis on a terminé cette session musicale avec DJ Muggs et TF pour le morceau Poor Sports, Pauvre Sport au pluriel. Un morceau extrait de leur album commun Don't Call Me Lucky, ne me considère pas chanceux. On va s'écouter tout de suite autre chose, c'est Billy Dance et Too Busy et le morceau The Fix. Encore une grosse tuerie intergalactique, écoutez-moi ça.

Aïe, aïe, aïe, aïe, aïe, mais qu'est-ce que c'est que cette lourdeur, bon sang ? Eh ben, c'est celle de Coyote et Static Selecta avec ce morceau intitulé Church, Église. Très, très beau morceau avec une prod incroyable. Là aussi, gros coup de cœur pour ma part. Juste avant, on s'est écouté Blue and Exile avec un morceau jazzy, bien laid back, bien, bien décontracté et dont le titre lui va bien puisqu'il s'intitule Lazy Afternoon, après-midi paresseuse avec en featuring Ahmad Anwar. C'est toujours extrait de l'album Time Heals Everything, le temps guérit tout. Et puis on a démarré cette session musicale avec encore un morceau incroyable signé Billy Dance de M.O.P. et Too Busy. Un morceau qui s'appelle The Fix, avec en featuring Lady Lee. Très très beau morceau là encore. Mais vraiment, The Answer est un album incroyable. Allez écouter ça, franchement, ça vaut le coup. On retourne à la musique tout de suite avec un morceau signé de deux plumes et voix que j'apprécie particulièrement, des gens que je suis depuis longtemps. Il s'agit du rappeur Exhibit et du rappeur Be Real, ici accompagné de Damrick, pour ce morceau intitulé Levels. Montez vite le niveau sonore et écoutez-moi le niveau des gars.

Et le festival de tuerie continue de plus belle. On vient de s'écouter dans l'ordre tout d'abord. Exhibit en compagnie de Be Real, de Cypress Hill et de Demrick pour l'excellent morceau Levels, niveau au pluriel. Un morceau extrait de leur album commun This Thing of Ours, cette chose de nous. Je sais pas trop comment traduire ça, mais bon, quelque chose comme ça. Juste après, on s'est écouté AG et Stu Bangers avec le morceau Replicant avec en featuring Corey Guns, et c'est un extrait de l'album Selfie. Et puis on a terminé avec cet incroyable morceau de Jay Royal à nouveau, Weapons Found in the Study, armes trouvées dans l'étude. C'est toujours un extrait de Wolves of the Creator. Et on va retourner tout de suite à la musique avec cette fois un extrait du nouvel album de Live Dog. Ça s'appelle They Don't Know Ya.

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1: Quel morceau, bon sang, mais quel morceau on vient de s'écouter. Eh bien, on vient de s'écouter le morceau de Blue and Exile, TSOD, avec en featuring Black Thought. Vous aurez reconnu, j'espère, son timbre et son flow. Pff, Black Thought, à chaque fois qu'il prend le micro, c'est, ça laisse sans voix, quoi. Donc, un très très beau morceau avec donc Black Thought et Mac Homie en featuring. Un extrait toujours de l'album Time Heals Everything. Juste avant, on s'est écouté Coyote et Static Selecta avec le morceau Whipping Cream et en featuring Be Real à nouveau et Sick Jaken. Et puis on a démarré cette session musicale avec Leaf Dog, je vous le disais, un autre extrait de son dernier album en date, One Change Take Notes. Le morceau s'intitulait quant à lui They Don't Know Ya. Très très beau morceau. Et comme d'hab, Leaf Dog nous gratifie d'une prod sublime. Mais bon, c'est dans ses habitudes. Mais assez commenté, taisons-nous et écoutons plutôt Final. Ça s'appelle Lathostico.
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Vous êtes toujours avec l'inconsolable pour cette 103e émission de Rap au Logis et on vient d'écouter dans l'ordre tout d'abord Final avec le morceau Laughastical sur une prod magnifique de DJ Manipulator. DJ manipulateur littéralement et qu'est-ce qui me manipule bien moi parce que franchement la prod je l'ai trouvé incroyable, vraiment vraiment très très belle, les parties où il y a juste la basse là qui fait sa petite mélodie et une basse très chantante je trouve dans cette prod et puis juste l'habillage, qu'est-ce que c'est beau. Bref, juste après on s'est écouté Guilty Simpson et Rat Brown avec le morceau War Outside, la guerre dehors, sûrement une référence à la fameuse phrase There's a war going on outside, no one to save from. Et donc un morceau extrait de l'album, enfin du EP Higher Level de Guilty Simpson et Rat Brown. Et puis on a terminé avec Flea Lord et le morceau Infinite avec en featuring Pounds sur une prod de Dirty Yay Cochino. Un extrait de l'album Everything I Never Said de Flea Lord. On retourne tout de suite à la musique pour une toute dernière session musicale de deux morceaux. Et on démarre avec Flip Tricks et Better Watch Them.

0: Quelle beauté, mais quelle beauté. Le morceau qu'on vient d'écouter, c'est un morceau signé Leaf Dog. Leaf Dog, c'est un excellent beatmaker, comme vous le savez dorénavant, et puis un excellent rappeur aussi, donc ça fait toujours un bon combo. Sur ces morceaux, on vient d'écouter le morceau Dream Talk, Parole de rêve, un morceau extrait de son album One Change Take Notes. Et juste avant, on s'est écouté Flip Tricks avec le morceau Better Watch Them, morceau bien péchu, bien énervé, un extrait de l'album Elevation de Flip Tricks. Et bien voilà, c'en est terminé de cette 103e émission de Rapologie, j'espère qu'elle vous aura plu. Et comme d'habitude, j'espère qu'elle vous aura donné envie d'aller écouter un petit peu plus en profondeur, d'aller découvrir les différents artistes et albums que je vous ai diffusés et dont j'ai estimé moi qu'il valait franchement le détour. Bref, que vous dire d'autre ? Il y a quelques concerts à venir. J'ai joué le 18 avril à la ferme des Roussets à la Fumière à Saint-Jean-en-Royans, chez moi, à domicile, c'était mortel. Je jouerai le 14 mai aux Rencontres Décoloniales à Pont-en-Royan, aussi à domicile. Je jouerai le 23 mai à Événement Ciel et Terre, un événement qui se déroule sur la pépinière Faut Respirer, à Moiran, dans l'Isère. Le 30 mai à la ferme de Courtevoux pour la fête de printemps de la ferme de Courtevoux à Pont-en-Royan, là encore dans l'Isère. Le 6 juin avec les frérots de B12, on sera au Réservoir Festival à Bressuire dans le 79. Le 20 juin, je jouerai au café associatif L'Hydre à Cré dans la Drôme. Et puis le 3 juillet, je jouerai au Beau Monde à Lamure, un café associatif dans l'Isère. Et le 11 juillet au Festival de l'Amour, rien que ça, à Cernerpol, dans l'Isère, là encore. 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Et à l'occasion de la sortie du disque, la prochaine émission de Rapologie, la 104e émission, celle du mois de juin 2026, sera intégralement consacrée au hip-hop instrumental. Donc pas de parole, la prochaine émission, on s'écoute du hip-hop strictement instrumental et vous allez voir que là aussi, il y a matière à écouter, il y a vraiment des choses très différentes et ça vaut vraiment.
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0: guerre en mars, l'émission se termine.
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2: Cette émission est consacrée au lancement de l'Université du bien commun à Paris. L'Université du bien commun à Paris est née, une initiative citoyenne pour mieux connaître et défendre les biens communs matériels et immatériels. À travers un cycle d'ouverture intitulé « Biens communs, histoire, actualité et perspective », 7 rencontres, ateliers, débats et projections, d'octobre 2017 à avril 2018. Au 100 ECS, établissement culturel solidaire, en partenariat avec Fréquence Paris Pluriel. L'humanité n'est pas l'ensemble des êtres humains, mais les êtres humains qui vivent ensemble. C'est pourquoi la question des biens communs invite à une réflexion qui permet de repenser la société, le rôle de l'État, de la démocratie, bref, la politique, la dynamique du partage et du collectif. Le 14 octobre dernier, a commencé un cycle de 7 rencontres citoyennes sur les multiples aspects et problématiques des biens communs. Biens communs au pluriel, communs, sont des notions et des pratiques en développement dans de nombreux domaines et disciplines et à travers des actions citoyennes dans le monde entier. Elles s'amplifient sous la pression de la crise écologique et sociale, de la transformation numérique et de l'épuisement de nos modèles économiques. La connaissance, comme toute autre forme et expression de la vie, a été réduite à une marchandise. On peut breveter à titre privé et lucratif le vivant, gène humain compris, ainsi que les algorithmes. L'éducation est devenue un service marchand libéralisé. Les universités ont été transformées de facto en grandes écoles de business et de gestion des ressources, hôpitaux universitaires compris. Et que dire de la marchandisation de l'eau, des semences, de l'énergie solaire, du logement, des transports collectifs, de la santé, de la sécurité sociale. Il n'y a plus une caisse d'épargne ou une banque mutuelle ou populaire qui soit publique. La privatisation a effacé l'univers des services communs jadis publics. La res publica a été jetée aux orties. La puissance mondiale des grands groupes marchands, financiers et technocrates privés a laminé avec le soutien des pouvoirs publics eux-mêmes, le rôle des institutions politiques. La domination, la violence, la militarisation du monde deviennent de plus en plus la norme. Une mobilisation qui s'intensifie. Parallèlement, la mobilisation autour des biens mis en commun s'intensifie, qu'ils soient matériels ou immatériels. Des pratiques propres s'installent. Un changement social peut en découler, orienté vers le partage et le collectif dans tous les